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3: Il est 5h en temps universel, 7h ici à Paris.
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3: Bonjour à tous, on est ensemble pour les trois prochaines heures avec aussi nos correspondants, reporters, chroniqueurs, nos invités pour comprendre et analyser l'actualité internationale. Avec toujours un œil ce week-end sur la visite du pape en France, c'est à la une d'ailleurs de votre journal. Bonjour Arthur Ponchelet.
4: Bonjour à tous. Léon XIV accueilli par une foule en liesse dans les rues de Paris, 300 000 personnes l'ont acclamé au passage de la Papa Mobile et on attend au moins deux fois plus de monde cet après-midi pour une messe en plein air, place de la Concorde. Un citoyen franco-libanais porte plainte contre Israël en France pour crime ou délit de guerre. Il accuse l'armée israélienne d'avoir déraciné 600 de ses oliviers dans le sud du Liban. La une, ce sont aussi les réactions courroucées de la société civile au Sénégal, au soutien de Bassirou Diomaye-Faye à Macky Sall hier sur RFI et France 24. Le verdict en France dans le meurtre de Federico Aramburu et puis l'ère Zizou épisode 1. Les Bleus vainqueurs de la Turquie, 1-0 en Ligue des Nations, une équipe de France qui devra composer sans Kylian Mbappé. Le capitaine s'est blessé au genou.
3: Son accueil avait tout de celui d'une rockstar.
4: On pouvait en tout cas s'y méprendre à voir les 300 000 personnes amassées dans les rues de Paris. Léon XIV a donc donné hier le coup d'envoi de son voyage en France, discours à l'Élysée, à l'UNESCO, puis une visite de la cathédrale Notre-Dame. Le pape a ensuite présidé une veillée de prière au Stade de France, où il a livré un message de paix devant 80 000 jeunes venus de toute la France. Qu'en ont-ils retenu ? Baptiste Coulon leur a posé la question.
5: Alice, jeune croyante, a presque vu Léon XIV.
6: Bah avec ma petite taille, c'était un peu compliqué de le voir, mais quand même, passait pas trop loin. Donc non, vraiment, c'était incroyable.
5: À défaut de bien l'apercevoir, elle l'a surtout écouté et retient un message d'espérance.
6: Dire que nous aussi, on peut changer un peu le monde plus tard et qu'on est le monde de demain, c'était quand même important qu'on nous le dise. Et c'était, ouais, non, c'était cool.
5: Élodie, professeure dans un établissement catholique, note de son côté l'avertissement du pape sur l'utilisation de l'intelligence artificielle.
6: Moi qui travaille avec des jeunes, on voit qu'au quotidien, l'intelligence artificielle, elle inonde nos vies. Et ce que je trouve vraiment beau, c'est de remettre ce lien humain vraiment au centre et au cœur de nos relations, parce qu'il n'y a que ça qui compte. Et finalement, ce message du pape Léon, il est tellement d'actualité et je pense qu'il peut tous et tous nous toucher.
5: Léon XIV a surtout défendu une église ouverte sur le monde et appelé ses jeunes à partager leur spiritualité à d'autres. Message bien reçu par Guilhem et Gaspard, qui ont justement un projet.
7: D'accompagner des jeunes qui ne savent pas trop où ils sont dans leur religion.
8: D'horizons divers, qu'ils soient musulmans, catholiques ou athées.
7: Afin de pouvoir les préparer à être plus proches du Seigneur et avoir une meilleure vision de la religion par rapport à eux-mêmes.
5: Projet de partage de leur foi que les deux jeunes comptent lancer d'ici quelques semaines au sein de leur établissement.
4: Reportage Baptiste Coulon, l'étape parisienne de la visite de Léon XIV se poursuit aujourd'hui. Le souverain pontife est attendu ce matin à la maison Bakita, un centre d'accueil pour personnes exilées. Puis à l'Institut catholique de Paris, avant une messe géante, place de la Concorde. Et à événements exceptionnels, dispositif logistique et sécuritaire XXL, Hauteville-Moriamé.
9: 600 000 personnes officiellement inscrites, sans compter celles qui seront aux alentours, 2500 points de distribution de la communion, près de 15 000 membres des forces de l'ordre et sapeurs-pompiers mobilisés et des milliers de bénévoles. La tenue de la messe célébrée par Léon XIV, place de la Concorde, implique une logistique très conséquente. La foule de croyants et curieux qui sera dans le périmètre de sécurité sera soumise à une fouille des sacs et une palpation de sécurité, foule qui va se répartir sur toute la longueur des Champs-Élysées, artère majeure de la capitale française. Pour l'occasion, de nombreuses rues seront coupées à la circulation. Les commerces situés dans le périmètre devront garder portes closes, plusieurs stations de métro fermées, le trafic des bus et de certains trains de banlieue perturbé. Paris sera quasiment scindé en deux ce samedi.
4: Rendez-vous donc à 13h, temps universel pour cette messe place de la Concorde. On y revient largement aujourd'hui sur Radio France Internationale. Sur notre site et sur notre antenne, édition spéciale autour de Charlotte Hydrac, à suivre dès 15h, heure de Paris.
3: Pour l'instant, il Il est 5h04 TU. Dans le reste de l'actualité, Arthur, l'Arabie Saoudite qui a détruit cette nuit deux drones outils
4: qui se dirigeaient vers Riyad. Un missile a aussi été intercepté dans le sud du royaume. Le président du Yémen a lui décrété hier la mobilisation générale face à la recrudescence des attaques des outils. Donald Trump rejette la proposition de l'Iran pour une réouverture sous 7 jours du détroit d'Hormuz. Téhéran l'a formulé hier en marge de l'Assemblée générale de l'ONU. D'après la presse américaine, le président américain envisagerait une reprise des frappes en Iran après les élections de mi-mandat aux États-Unis.
3: Il faut qu'Israël se retire entièrement du territoire libanais.
4: Ce sont les mots hier à la tribune des Nations Unies du premier ministre libanais. Une partie du sud du pays est toujours occupée par Israël et cette occupation s'accompagne de nombreuses violations du droit international. Ainsi, un franco-libanais a porté plainte à Paris pour crime ou délit de guerre. Il accuse l'armée israélienne d'avoir arraché 611 oliviers centenaires qui appartenaient à sa famille. L'un de ses avocats, maître William Bourdon, parle même de nettoyage ethnique.
10: Il s'agit donc d'un Français, d'un compatriote qui a été victime de ce qui est maintenant à juste titre qualifié d'un véritable nettoyage ethnique. Les oliviers et la propriété se tenaient parfaitement debout avant la signature du cessez-le-feu. Il n'y a aucun lien possible entre notre client et le Hezbollah. Le juge français, lui, a la capacité et les moyens de mener les investigations. Il y a des confrères à vous qui continuent à mener des investigations extrêmement précises. Il y a des rapports d'ONG qui sont de plus en plus documentés parce que la société civile mondiale est de plus en plus professionnelle. Voilà, tout ça fait une convergence d'indices qui peut nous faire espérer qu'à un moment donné, la vérité, je dis la vérité au moins, de ce qui s'est passé dans ces détails soit connue et que les responsables soient poursuivis si c'est possible.
4: Maître William Bourdon avec Abla Junaidi. L'ONU, profondément préoccupée par la reprise des combats en Éthiopie. Ils opposent le TPLF, le Front de Libération du Peuple du Tigré, aux forces fédérales dans plusieurs régions du nord du pays. L'armée a dévoilé hier un nouveau bilan, plus de 700 rebelles tués et quelques 500 blessés. Bilan à prendre avec précaution puisqu'il est impossible à vérifier, d'autant que les rebelles, eux, n'ont communiqué aucun chiffre. Un soutien qui ne passe pas. Il était notre invité hier, Bassirou Diomaye Faye, le président sénégalais, soutient son prédécesseur dans sa candidature au poste de secrétaire général de l'ONU. Il avait déjà officialisé ce soutien au mois de juillet et cela provoque toujours la colère d'une partie de la société civile. Une colère qui s'est donc à nouveau exprimée hier après l'interview du chef de l'État sur notre antenne, Juliette Dubois.
11: Qui de mieux pour défendre une meilleure place pour l'Afrique que le président Macky Sall? Le message de Bassirou Diomaye Faye est sans ambiguïté et l'APR, le parti de l'ancien chef d'État, s'en félicite, le député Abdoumbo.
12: Cela conforte ce que nous avons toujours dit, que le président Macky Sall est le meilleur profil pour diriger les Nations Unies aujourd'hui. Mais cela, naturellement, va augmenter les chances du président Macky Sall.
11: Les associations de victimes des violences politiques de 2021 à 2024 critiquent vivement ce soutien. Elles rappellent le rôle de Macky Sall durant cette période et soulignent qu'aucune justice n'a encore été rendue. La question de la dette fait aussi grincer des dents. Bassirou Diomaye Faye affirme que Macky Sall a subi les affres de la dette qui l'ont plombé dans ses ambitions. Je cite, « Il y a quelques mois encore, c'était son camp pourtant qui accusait son prédécesseur d'avoir laissé au pays une immense dette cachée. »
13: Cachée a amené le Sénégal aujourd'hui dans une situation économique intenable.
11: Amadou Ba, député PASTEF.
13: On parle de suppression des subventions. Et tout cela, c'est le bilan quand même de Macky Sall. Qu'il vienne l'absoudre devant le monde entier pour lui apporter un soutien, je pense que ce discours surprend tous les Sénégalais.
11: Autre sujet qui divise, le report éventuel des élections locales, normalement prévues en janvier 2027. Le corps électoral n'a toujours pas été convoqué. Le président n'a rien officialisé, mais il appelle à ne pas avoir, je cite, d'obsession électorale, estimant disposer de toute l'année 2027 pour organiser ce scrutin. Ce report est vivement contesté par l'opposition, dont le PASTEF, qui l'accuse de vouloir gagner du temps pour structurer son propre parti. Juliette Dubois, Dakar, RFI.
4: L'actualité africaine ce matin, c'est aussi la mort des deux principaux responsables de la justice militaire en République démocratique du Congo. Le président de la Haute Cour militaire et l'auditeur général des FARDC ont succombé à un accident d'avion. C'était hier à Kenge, à plus de 260 km de Kinshasa. Le bilan officiel fait état de 17 morts.
3: L'affaire avait ému l'opinion en France et bien au-delà.
4: Et désormais, le verdict est tombé. Les meurtriers de Federico Aramburu ont été condamnés hier soir devant la cour d'assises de Paris. L'ancien rugbyman argentin tué il y a 4 ans dans les rues de Paris par des militants d'ultra-droite. Loïc Le Priol et Romain Bouvier écopent respectivement de 26 et 19 ans de prison, mais pour meurtre et tentative de meurtre, et non assassinat, comme l'avait réclamé le parquet, Laura Martel.
9: Federico Aramburu a été victime de l'alchimie funeste du duo formé par Loïc Lopriol et Romain Bouvier, animé par une fascination commune pour les armes et la violence, a résumé le président. Peu de réactions à l'énoncé du verdict, des yeux qui se ferment quelques instants pour la mère de Federico Aramburu, quand ceux du père de Loïc Lopriol s'écarquillent de surprise ou de choc. Les accusés, eux, restent figés. 26 et 19 ans, ce sont des peines lourdes, d'autant plus qu'à un an près, elles sont conformes à ce qui avait été requis, mais pour assassinat et tentative d'assassinat. Or, c'est finalement pour meurtre et tentative de meurtre que les deux hommes ont été condamnés. La cour a donc écarté la préméditation. Elle a estimé qu'il n'y avait pas eu concertation avant les tirs. En revanche, l'intention de tuer est jugée indubitable, notamment parce que tous deux ont vidé leur chargeur sur un homme désarmé. Pour expliquer les peines, le président a notamment mis en avant les précédentes condamnations du duo et l'extrême gravité des faits. Un crime dans les rues de Paris, alimenté par la rage narcissique envahissante et irrépressible de Loïc Lopriol, qui a conduit à la mort gratuite de Federico Aramburu, selon la cour, qui a écarté toute altération de son discernement. Un Loïc Lopriol au risque criminologique élevé du fait de ses troubles psychopathiques, mais aussi de l'idéologie mortifère et violente dont il se nourrissait, a souligné le président.
4: Laura Martel et les accusés ont désormais 10 jours pour faire appel. Des manifestations prévues un peu partout aujourd'hui en France, plus de 260 rassemblements pour réclamer plus d'actions contre le changement climatique. Nous venons vous demander des comptes, écrivent les organisateurs dans une lettre ouverte adressée au président.
3: Et puis il a revêtu le costume noir de ses années au Real Madrid.
4: Mais cette fois pour les Bleus, Zinedine Zidane a démarré hier son mandat à la tête de l'équipe de France de foot. Ça commence plutôt bien puisque la France l'a emporté d'un but face à la Turquie en Ligue des Nations grâce à Kylian Mbappé qui est ensuite sorti sur blessure au genou. Le capitaine des Bleus va manquer la suite de la compétition. Une victoire pas franchement éclatante donc, mais une victoire quand même, particulièrement suivie à Marseille, la ville d'enfance de Zizou. Reportage Elisa Moret.
14: Sur les terrasses de la plaine, face aux écrans géants, c'est la soupe à la grimace en cette première mi-temps. Adrien, venu soutenir les Bleus, espère une bien meilleure deuxième période.
15: On a eu du mal à rentrer dans le match, ils sont forts ces Turcs en fait. Je pense qu'il faut qu'on prenne notre temps. Je pense que Zizou, il va leur dire de ralentir et de imposer notre rythme. Parce que là, on est trop sous pression.
14: Imad, de son côté, mise tout sur la nouvelle composition de Zidane.
16: Depuis qu'il est arrivé avec cette équipe, on voit une nouvelle vision de jeu. On voit qu'il y a la patte de Zidane. C'est un peu bloqué. Au lycée, il fait des petites actions et on espère que ça va passer à la seconde mi-temps.
14: En début de deuxième période, c'est enfin la délivrance pour les supporters marseillais. À la 54e minute, Kylian Mbappé marque le premier but français. Delia et Lou, maillot de l'équipe de France sur les épaules, sont venus soutenir Zizou, le nouveau sélectionneur.
17: Il n'y a absolument aucun monde où on va rentrer chez nous déçu de ce qu'il nous a proposé.
18: Contente de voir Zidane avec son petit costume de sélectionneur sur le bord du terrain et très contente de revoir des joueurs qu'on connaît, certains qu'on connaît moins.
14: La France l'emporte 1-0 contre les Turcs. Prochain rendez-vous est donné le 28 septembre face à la Belgique. Elisa Amourette, Marseille, RFI.
4: Et puis les sports aujourd'hui, je ne vous apprends rien Clotilde, c'est aussi de la Formule 1 et le Grand Prix d'Azerbaïdjan à Bakou. Exceptionnellement, c'est aujourd'hui et non demain. George Russell partira en pôle pour Mercedes. Kimi Antonelli, le leader du championnat du monde, lui est parti à la faute en qualification. Il partira 16e.
3: Et nul doute que vous suivrez ça de très près.
4: Absolument.
3: Merci beaucoup Arthur Ponchelet. 5h13 en temps universel. Combien de personnes dans les rues ce samedi en France? Près de 260 marches pour le climat sont prévues aujourd'hui à l'issue d'un été étouffant, sec, brûlant. Alors est-ce que ce contexte va motiver les Français à se mobiliser? Eh bien, on posera la question à notre invité dans une heure, Gabriel Mazzolini, porte-parole de l'association Les Amis de la Terre. La suite de la visite du pape en France avec le grand moment de son passage à Paris, la messe en plein air cet après-midi sur la place de la Concorde. Et lui sera au plus près de Léon XIV puisqu'il va servir au cours de cette messe.
19: J'espère que je pourrai peut-être lui échanger quelques mots, ne serait-ce que le croiser, j'en serai très heureux et je vais profiter de ce moment unique et c'est vraiment une grande joie.
3: Et le témoignage de Paul à écouter dans le journal de 7h temps universel et puis cette visite du pape, évidemment vous pouvez la suivre sur notre antenne mais aussi sur notre site internet. Enfin dans RFI Matin, on va en apprendre davantage sur la franc-maçonnerie en Guinée. Notre autre invité s'est intéressé à l'histoire de ce très discret réseau. Rendez-vous avec Aliou Barry vers 6h45 TU.
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3: Mais d'abord, jusqu'où doit aller la neutralité suisse? Le pays doit en quelque sorte répondre à cette question demain. Référendum pour ou contre une initiative populaire qui propose de renforcer cette neutralité en précisant dans la Constitution qu'elle serait perpétuelle et armée et en ajoutant aussi une interdiction d'adhérer à toute alliance militaire ou défensive comme l'OTAN, sauf en cas d'attaque de la Suisse. Le sujet fait débat parce que la neutralité, c'est évidemment un principe indissociable de l'identité helvétique. Ça l'est également d'ailleurs pour l'Irlande, où là aussi on se questionne, puisqu'à Dublin, le gouvernement muscle ses dépenses militaires et voudrait permettre l'envoi de soldats à l'étranger sans devoir dépendre systématiquement d'un mandat de l'ONU. Mais pour ceux qui s'y opposent, ce serait une menace pour la neutralité du pays. Reportage de Clémence Pénard.
20: Il y a 2 semaines, alors que Donald Trump était en Irlande, des milliers de manifestants sont descendus dans les rues et les slogans contre le président américain se mêlait à ceux pour défendre la neutralité du pays. Car même combat pour Valerie et sa pancarte No to NATO, l'Irlande ne doit pas s'aligner sur les grandes puissances militaires.
21: Nous ne soutenons pas l'impérialisme américain en Irlande. Nous voulons que l'armée américaine quitte l'aéroport de Shannon. L'Irlande est un pays neutre. Les Irlandais ne veulent pas de l'OTAN et ce n'est pas au gouvernement qui est à la botte des Américains d'en décider. Cette question devrait être soumise à un référendum.
20: L'aéroport de Shannon, dans l'ouest du pays, est régulièrement pointé du doigt car des avions militaires américains y font escale pour se ravitailler. Or, l'Irlande et ses 5 millions d'habitants restent très attachés à un non-alignement. Selon un récent sondage de l'Institut Ireland Thinks, ce sont même 75% des Irlandais qui soutiennent le maintien de cette neutralité. En 1949, l'Irlande refuse de rejoindre l'organisation du traité de l'Atlantique Nord, notamment parce que le Royaume-Uni, dont elle s'est libérée il y a peu, en est membre. Mais aujourd'hui, alors que l'Union européenne se réarme à tout va, cette neutralité est mise à rude épreuve. L'île est également traversée par des câbles sous-marins, notamment internet et énergétiques, des infrastructures stratégiques que Dublin ne peut pas protéger seul, un enjeu d'autant plus sensible que des navires russes ont été observés à proximité ces derniers mois. Christian Kaunert, chercheur en sécurité internationale à Dublin City University.
22: On peut parfaitement être un pays neutre tout en disposant de capacités suffisantes pour se défendre. Et même disposer de capacités militaires peut justement réduire la probabilité d'avoir à se défendre, une forme de dissuasion. Mais les capacités militaires de l'Irlande ne sont pas à la hauteur de ce qui pourrait être nécessaire.
20: L'eurodéputée Maria Walsh est-elle par exemple très favorable à un renforcement des capacités de défense de l'Irlande.
23: Renforcer notre défense ne remet absolument pas en cause notre neutralité. Avec seulement 0,2% de notre PIB consacré à la défense, moins que des pays comme Malte ou l'Autriche, l'Irlande est qualifiée de maillon faible par certains de nos voisins européens.
20: Une étiquette dont l'Irlande se passerait bien, d'autant qu'elle préside depuis juillet le Conseil de l'Union européenne et accueille de nombreux dirigeants européens dont la sécurité doit être garantie. Clémence Pénard, Dublin, RFI.
3: Et vous pouvez retrouver ce reportage sur RFI.fr. Fléau dont le Cambodge n'arrive pas à se débarrasser, les centres d'arnaque en ligne. Alors pour faire bonne figure, le gouvernement cambodgien a organisé cette semaine à Phnom Penh une conférence internationale sur la lutte contre les escroqueries en ligne. Bonjour Joris Hilberman.
24: Bonjour.
3: Avec toute une série de déclarations et de grandes promesses.
24: Oui, des promesses de la bouche même du ministre cambodgien chargé de la lutte contre les escroqueries. Il s'appelle Chai Sinarit et il s'est montré offensif comme jamais. Je le cite, le Cambodge rassemble des preuves contre les cerveaux d'opérations de cyberfraude massive, des poursuites judiciaires qui visent non seulement ces cerveaux mais leurs complices, les propriétaires des centres d'escroquerie en ligne, les facilitateurs et leurs protecteurs. Attention, a-t-il reconnu, cela demande du temps. Le ministre Chai s'exprimait à la tribune de cette conférence internationale qui réunissait des représentants de plus d'une douzaine de pays dont les États-Unis et la Chine, avec aussi un envoyé d'intervention Interpol, une vaste opération du gouvernement cambodgien pour rétablir la réputation du pays et de son économie également, dont l'image a été nettement ternie par ces centres d'arnaque en ligne généralisés.
3: Et parce qu'il faut rappeler, hein, Joris, que le Cambodge est devenu ces dernières années l'une des plaques tournantes de l'arnaque en ligne.
24: Absolument, au sortir de la pandémie de Covid-19, le pays, comme d'autres nations d'Asie du Sud-Est, le Laos et la Birmanie notamment, a vu se multiplier ces centres d'escroquerie industrialisés, des dizaines de milliers de travailleurs arnaqueurs, victimes de trafic d'êtres humains. Ils sont retenus dans des conditions sordides, contraints d'escroquer des inconnus en ligne. Alors selon les États-Unis, cela représente 10 milliards de dollars soutirés aux seuls citoyens américains. Il faut aussi préciser que ces travailleurs forcés sont souvent d'autres pays asiatiques, mais ces derniers temps, de plus en plus sont recrutés de façon mensongère en provenance des pays d'Afrique francophone, du Maroc, de Madagascar ou du Cameroun.
3: Alors est-ce qu'il faut croire le gouvernement cambodgien dans cette lutte contre la cyberfraude ?
24: Eh bien, beaucoup d'observateurs restent sceptiques. Le ministre Chai a beau avoir rappelé la vaste opération de démantèlement de ces centres d'escroquerie en 2025, l'année dernière. Il a beau avoir promis de cibler les casinos qui servent de couverture à cette criminalité. Il a même mentionné pour la première fois une enquête ouverte contre deux sénateurs cambodgiens, Lee Yong Fat et Kok Han, dont tout le monde sait qu'ils protègent et qu'ils bénéficient de cette cybercriminalité. Eh bien, ces promesses laissent les experts sur leur faim, c'est le moins qu'on puisse dire. Ils sont nombreux à constater que beaucoup de ces vastes complexes d'arnaques restent actifs, alors même que d'autres opérateurs quittent les lieux pour se disperser sur des sites plus petits et décentralisés. La technologie, les infrastructures de paiement, les réseaux de blanchiment d'argent, les facilitateurs qui sous-tendent ce secteur continuent également de fonctionner à grande échelle, ce qui signifie que la cybercriminalité, faute d'être vraiment éradiquée, reste un fondement du régime politique dirigé par l'ancien Premier ministre Hun Sen et son fils Hun Manet qui lui a succédé.
3: L'Asie en mouvement, la chronique de Joris Zilberman.
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3: 7h21 à Paris, on est à moins de 7 mois désormais du premier tour de l'élection présidentielle en France et pour l'instant, Marine Le Pen est toujours en tête dans les sondages et ce malgré les quelques difficultés rencontrées en ce moment par son parti, le Rassemblement National, encore soupçonné dernièrement d'avoir opéré un nouveau revirement. Bonjour Raphaël Delvolvé.
0: Bonjour.
3: Vous suivez la campagne du Rassemblement National pour RFI, le RN traditionnellement accusé par ses adversaires d'être plutôt pro-russe, eh bien, changement de ton hein, ces derniers jours, Raphaël, dans un communiqué d'une inhabituelle fermeté à l'égard de Moscou.
0: Oui, signé de Marine Le Pen et Jordan Bardella, et publié, c'est intéressant, samedi dernier, au lendemain d'une réunion à l'Élysée où les chefs de parti étaient conviés par Emmanuel Macron pour évoquer entre autres la menace hybride russe. Les deux têtes du RN ne mâchent pas leurs mots. Nous ne tolérerons jamais que la Russie espère dicter la politique de notre pays par, je cite, l'intimidation, la menace, la déstabilisation ou la pression psychologique. Cette prise de distance est sans précédent. Elle sonne comme une rupture pour un parti ayant, dans un passé pas si lointain, emprunté à une banque russe et dont la candidate à la présidentielle 2027 était encore reçue il y a 10 ans au Kremlin par Vladimir Poutine. Cette réputation fâcheuse doit être effacée à l'heure où les portes de l'Élysée s'ouvrent en grand pour l'extrême droite française. Au seuil d'une présidentielle, il faut être ferme, assume très directement un proche de Marine Le Pen, se félicitant des effets du communiqué.
3: Des effets notamment après cette réaction négative de la part de l'ancien président russe Dmitri Medvedev.
0: Oui, un tweet dans lequel il qualifie, je cite, le parti de Marine Le Pen comme un parti européen ordinaire, russophobie et soutien aux nazis ukrainiens. C'est pas trop tôt, on vient même à se dire un membre du parti à la flamme, ça nous rend évidemment service, en ajoute un autre.
3: Sauf que ça ne convient pas forcément aux opposants du RN tout ça.
0: Non, beaucoup, surtout chez les macronistes, dénoncent un double langage, une ambiguïté au RN, s'appuyant notamment sur le point presse de Jordan Bardella et Éric Ciotti à la sortie de cette fameuse réunion à l'Élysée vendredi dernier, et durant lequel les deux hommes ont très peu évoqué la menace russe, voire dénoncé une dramatisation de la situation de la part d'Emmanuel Macron. Et puis même si pour la première fois depuis le début de la guerre en 2022, un député Rassemblement National s'est rendu en Ukraine ces derniers jours, Les adversaires du Rassemblement national ne croient pas à la sincérité du soutien à Kiev, notamment parce que Marine Le Pen est assez ambiguë. Elle dit tantôt ne plus vouloir soutenir financièrement Kiev tout en proposant de l'aide matérielle à l'Ukraine, mais aussi en plaidant pour une grande conférence pour la paix en France à laquelle serait convié Vladimir Poutine. La formulation n'est, il est vrai, pas franchement claire.
3: Et puis en interne aussi, Raphaël, le parti s'interroge sur cette stratégie.
0: Oui, un élu mariniste juge la manœuvre incompréhensible. Elle fait, selon lui, du RN un parti mainstream, ce sont ses termes. Interrogation également à l'extérieur du parti. Un ancien ministre se montrait auprès des RFI dubitatif. Il résumait ainsi, à la fois les pro-ukrainiens ne les croiront pas, et les pro-russes les qualifieront de traîtres. Mais ce positionnement flou ne serait-il pas au final le but recherché par Marine Le Pen, une sorte de clair-obscur, comme un refuge pour la favorite des sondages?
3: Raphaël Delvolvé pour la chronique politique. Allez, juste avant l'actualité africaine sur RFI, Catherine Potet, vous retrouvez le directeur de la rédaction de Jeune Afrique pour parler de Yaoundé.
1: À la une de Jeune Afrique cette semaine, une enquête en deux volets sur les services de renseignement camerounais. Bonjour François Soudan.
5: Bonjour Catherine.
1: Cette enquête est signée Yves Plumet-Bobo et elle porte donc sur les services de renseignement du Cameroun qui sont, nous dit Jeune Afrique, minés par une guerre des clans au sommet de l'État. François Soudan, quels sont ces clans qui s'affrontent ainsi autour du chef de l'État, Paul Biya ?
5: Alors, cette guerre des clans, Catherine, qui a pour objet la compétition pour le poste annoncé de vice-président et donc pour la succession de Paul Biya, elle oppose schématiquement deux personnalités. La première dame, Chantal Biya, dont le principal allié au sein de la présidence est le secrétaire général Ferdinand Ngongo, et le fils aîné, issu du premier mariage du chef de l'État, Franck Biya, qui lui s'appuie sur le directeur du cabinet civil, Samuel Mvondo Ayolo. Alors, pour ces deux clans, le contrôle du principal service de renseignement camerounais, qu'est la DGRE, la Direction Générale de la Recherche Extérieure, avec ses centaines d'agents, c'est un enjeu crucial pour l'instant. Cette DGRE, dont l'image a été sérieusement ternie par l'implication de deux de ses dirigeants dans l'assassinat du journaliste Martinez Zogo, elle est, si je puis dire, dans les mains de Ferdinand Ngongo, à qui répond son actuel directeur Robbins Goumo. Mais tout cela reste très fluctuant, Catherine.
1: Oui, plusieurs clans donc, et à l'arrivée, une communauté du renseignement fracturée, nous dit Yves Plumet-Bobo. Pourquoi fracturée ?
5: Parce qu'il existe d'autres services que de la DGRE et en rivalité avec elle, comme la DST, les renseignements généraux, la sécurité militaire, au sein desquels chaque personnalité politique du régime possède et rémunère ses propres sources, ce qui induit une sorte de guerre des rapports de renseignements adressés à Paul Biya, lesquels sont souvent manipulés pour nuire à tel ou tel clan. Alors bien sûr, le chef de l'État dispose de ses propres capacités de discernement, en s'appuyant notamment sur le vice-amiral Joseph Fouda, qui est l'un de ses plus proches collaborateurs, et sur l'expertise de discrets conseillers israéliens et américains. Mais cette implication croissante des services dans les querelles de coterie, elle ne peut qu'impacter leur professionnalisme, leur neutralité et la qualité de leur production, Catherine.
1: Et ce n'est pas tout, il y a aussi un élément nouveau, François Soudan, c'est celui de la privatisation des services de renseignement, ce qui conduit certains agents à se vendre au plus offrant.
5: Ah oui, on a affaire à une communauté de plusieurs milliers d'agents de renseignement qui va du haut fonctionnaire à l'étudiant pigiste et qui a pour caractéristique d'être émietté, précarisé et dont la moralité est, disons, à géométrie variable. D'où l'existence d'un véritable marché noir clandestin des rapports et des bulletins de renseignement, à la fiabilité d'ailleurs parfois douteuse, hein, où activistes, journalistes, hommes politiques, hommes d'affaires viennent s'approvisionner contre rémunération. Les acquéreurs s'en servent pour s'informer, pour les publier telles quelles, mais aussi pour exercer des chantages et des pressions de toute nature, souvent d'ordre privé. Pour 25 000 francs CFA, Catherine, soit moins de 40 euros, un agent de la direction de la surveillance électronique de la DGRE peut ainsi fournir à un mari jaloux le listing complet des appels téléphoniques de son épouse et l'identité des destinataires. Alors cette dérégulation à la fois structurelle et morale des services, elle est telle au Cameroun que, comme l'écrit Yves Plumet-Bobo, chacun peut connaître les habitudes les plus intimes de ses ennemis et s'en servir contre lui, à condition d'y mettre le prix.
1: Merci François Soudan. Cette enquête en deux volets sur les services de renseignement au Cameroun est à retrouver sur jeuneafrique.com.
3: Et Catherine, on vous retrouve dans un petit quart d'heure pour la revue de presse. D'ici là, c'est le journal Afrique dans un instant sur RFI.
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3: h 30 en temps universel. 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
3: L'actualité africaine. Bonjour Paul Lonsin-Spinelli.
10: Bonjour Clotilde, bonjour à tous.
3: Avec à la une l'émotion en RDC après la mort d'un jeune cycliste.
10: Oui, qui voulait rouler entre Kinshasa et Rabat au Maroc pour réclamer la fin du conflit dans l'est de la RDC. Miguel Masaïsaï avait 23 ans. Il est décédé dans un accident de la route au Congo-Brazzaville. En RDC également, ils encourent la peine de mort accusés d'avoir fui devant l'offensive de l'AFC M23 à Bukavu début 2025. Le procès de deux généraux-major a commencé hier devant la haute cour militaire. Les théâtres d'affrontement SM dans le nord de l'Éthiopie entre les rebelles tigréens et les forces gouvernementales éthiopiennes. Et puis un forum franco-tchadien pour parler affaires hier à Paris. Le Tchad cherche à remobiliser les investisseurs français pour contribuer à son projet de développement à horizon 2030. Il incarnait un message de paix pour l'est de la RDC. Miguel Masaïsaï est décédé au Congo-Brazzaville dans un accident de la route alors qu'il voulait rallier à vélo Kinshasa à Rabat au Maroc pour porter ses revendications. Le corps du cycliste de 23 ans a regagné la capitale de la RDC où beaucoup de monde s'était réuni pour lui rendre hommage, Olga Massangou.
12: Le Beach Ngobila, un lieu hautement symbolique. C'est par ici que le jeune cycliste congolais était passé il y a peu pour rejoindre Brazzaville et entamer son périple, un défi hors du commun qui devait le mener au Maroc en traversant une douzaine des pays africains. C'est encore dans ce même port que de nombreux Congolais se sont rassemblés ce vendredi pour accueillir sa dépouille. Parmi eux, sa famille biologique, Paulin Masaïsaï et l'oncle du défunt.
25: Non, on ne peut que dire merci à Dieu. Parce que c'est une histoire vraiment inattendue. Personne entre nous ne savait que Miguel pouvait voyager comme ça et rester là-bas. Il n'a même pas atteint la fin de son périple. Alors ça nous fait très mal. On ne s'y attendait pas.
12: Le monde du sport congolais est lui aussi sous le choc de cette disparition brutale. Pour Rachidine Kongolo, premier vice-président de la Fédération congolaise de cyclisme, la perte de ce jeune talent est une grande douleur.
26: C'est un enfant qui nous a laissé un sens profond de courage, d'abnégation, de faire des choses par soi-même. Il n'a pas attendu qu'on lui donne un go. Il a fait par le moyen, la force. Et...
12: Le corps de Miguel Masaïsaï est conservé à la morgue de l'hôpital du Cinquantenaire en attendant le programme des obsèques destiné à lui rendre un dernier hommage national. Olga Massangou, Kinshasa. RFI.
10: Les deux principaux responsables de la justice militaire de la RDC sont décédés hier dans un accident d'avion à Kenge dans le Congo, à plus de 260 km de Kinshasa. Le bilan total s'élève à 17 morts. Les lieutenants généraux Joseph Mutombo, Katali et Lucien René Likulia Bakoumi, respectivement premier président de la haute cour militaire et auditeur général des FARDC, étaient en mission à Kikwit pour inspecter les nouveaux locaux de la justice militaire. Le crash a eu lieu sur le retour, mais les circonstances de ce drame restent à déterminer. La haute cour militaire, justement, devant laquelle s'est ouvert hier le procès de deux généraux-majors accusés d'avoir abandonné leur position à Bukavu face aux rebelles de l'AFC M23 lors de leur offensive en février 2025. Il s'agit de Robert Mvoul Yav, ancien commandant de la région militaire du Sud Kivu, et d'André Eonza Ouketi, ancien commandant des opérations Soukola 2 Nord. Le premier est également poursuivi. poursuivi pour avoir fourni des armes et des mortiers à des miliciens Ouazalendo, tandis qu'il est reproché à André Eonza d'avoir contribué à la panique au sein de ses troupes en surestimant les capacités de l'ennemi. Les deux officiers encourent la peine de mort, mais la défense reste optimiste, même s'il n'a pas encore eu accès au dossier de leur client, comme le rappelle Maître Chicha Bokulombe, l'avocat d'André Eonza.
9: Jusque-là, on n'a pas encore le dossier en main, raison pour laquelle on a sollicité cette remise à 2 semaines pour permettre à la partie fonce que nous sommes de pouvoir nous imprégner du dossier et au besoin de poser encore nos mémoires uniques conformément à la loi. Aujourd'hui, c'était la première audience et la semaine qui commence, certainement, on sera au niveau du greffe pour s'imprégner du dossier et savoir justement de quoi il s'agit. Et ça nous permettra, à l'audience prochaine, de pouvoir affûter nos armes pour affronter l'accusation. Ce sont des faits venant du ministère public et nous savons comment les choses se sont passées. Et nous pensons que nous serons à point pour pouvoir affronter l'accusation.
10: Et la prochaine audience dans ce procès est prévue le 9 octobre. Le Rwanda connecte un nouveau câble économique à la Chine pour renforcer les échanges commerciaux entre Kigali et Pékin. La principale banque rwandaise rejoint en effet le réseau chinois de paiements internationaux en yuan, ce qui constitue une première en Afrique de l'Est et en Afrique centrale. Cléa Broderst, qu'est-ce que ça va changer concrètement?
11: Pour la Bank of Kigali, il s'agit d'avoir affaire à moins de banques intermédiaires et sûrement à des paiements plus rapides et moins coûteux. Elle peut dorénavant accéder à CIPS, le réseau chinois de transactions internationales en yuan, la monnaie chinoise. Pour les entreprises rwandaises qui commercent avec la Chine, l'enjeu est de taille. Cette année, la Chine fournit plus d'un quart des importations du Rwanda et elle a également représenté plus de 25% des exportations nationales du pays africain. Cela ne veut pas pour autant dire que Kigali tourne le dos au dollar. La banque continuera de recourir à SWIFT, le système employé par les banques du monde entier. CIPS permet simplement de régler les transactions en monnaie chinoise plus rapidement. Mais cette initiative fait écho à l'idée de dédollarisation, un concept qui gagne du terrain en Afrique grâce notamment à l'adhésion de certains pays du continent au groupe des nations BRICS. Le signal envoyé ici, c'est que Pékin renforce sa place et celle de sa monnaie dans le commerce mondial. Et c'est également un nouveau point d'ancrage sur le continent africain. Cléa Broderst, Pékin, RFI.
10: Le cauchemar de la guerre dans le nord de l'Éthiopie se matérialise de nouveau pour les populations. Comme durant le précédent conflit qui a pris fin en 2022, le réseau internet et téléphonique est coupé. Mais surtout, les combats ont repris dans plusieurs régions. Une coalition rebelle a relancé les hostilités contre les troupes du gouvernement d'Addis Abeba mardi. L'armée fédérale a depuis entrepris une riposte jusqu'à l'ouest du Tigré. Le point sur la situation militaire actuelle avec notre correspondante Marlène Panara.
13: Un nouveau front s'est ouvert hier autour du fleuve Tekezé, au Tigré occidental, entre les forces de défense tigréennes et les forces fédérales. Ce territoire est occupé depuis la guerre au Tigré par l'administration de la région frontalière Amara. Pour ACLED, réseau spécialisé des conflits mondiaux, ces nouveaux affrontements montrent que le conflit s'étend. Une frappe de drone a d'ailleurs touché Cheraro, aux mains des rebelles, toujours à l'ouest du Tigré, près d'un camp de personnes déplacées. Le front en Afar, au nord-est de l'Éthiopie, est lui aussi très actif. Dans la nuit de jeudi à vendredi, des affrontements ont eu lieu entre l'armée fédérale et les TIDF dans la ville d'Abala, frontalière du Tigré. D'après une source humanitaire, des tirs nourris ont aussi été entendus à Serepti, une autre localité de la région, à une centaine de kilomètres d'Abala. Les combats poussent les habitants à fuir, déplore-t-il. Certains se retrouvent même bloqués entre deux fronts. En Amara, région du nord du pays, des heurts sont toujours en cours autour de la ville de Lalibela. Hier, l'aéroport était fermé pour le 2e jour consécutif. D'après l'armée fédérale, plus de 700 rebelles ont été tués et 500 blessés dans la contre-offensive de ces derniers jours. Marlène Panara, Addis Abeba, RFI.
10: Et selon le haut commissaire des Nations Unies aux droits de l'homme, Volker Türk, des frappes aériennes, dont certaines menées par des drones, qui ont touché mardi 5 écoles, ont fait des morts et des blessés. Un tir de mortier attribué à l'armée éthiopienne a également tué des civils dans la ville de Kobo, dans l'Amara. Il dénonce également Volker Türk, une campagne de recrutement forcé de civils, y compris d'enfants menée par le TPLF, et fait état de renseignements inquiétants sur une conscription arbitraire par les forces gouvernementales. Volker Türk demande enfin aux belligérants de désamorcer d'urgence les tensions et d'éviter une reprise des hostilités à grande échelle. En Somalie, les autorités du Puntland ont annoncé hier avoir libéré un pétrolier détenu par des pirates somaliens depuis août dernier. Ce navire est visé par des sanctions américaines. L'opération des gardes-côtes du Puntland a fait un mort du côté des pirates. 15 ont été arrêtés. Pour poursuivre son plan de développement Tchad Connexion 2030, N'Djamena cherche des investisseurs et les entreprises tchadiennes se tournent notamment vers des partenaires français. Près de 500 chefs d'entreprise des deux pays se sont ainsi réunis à Paris hier pour un forum économique à l'invitation du MEDEF International. C'est le réseau de promotion des entreprises françaises à l'étranger. Alexis Bédu, la délégation tchadienne, souhaitait relancer un investissement français qui a faibli ces dernières années.
4: Le stock d'investissements directs français au Tchad n'atteignait que 48 millions d'euros en 2024, en recul de 42% depuis 2020, selon la Banque de France. Mais pas de quoi inquiéter le ministre de l'Économie et des Finances, Tahir Hamid Nguilin.
14: Disons que nous avons une relation privilégiée économique. Le potentiel du Tchad est énorme dans tous les secteurs, dans tous les domaines. Il y a des accords qui sont signés entre les entreprises, dans le pétrole, dans les infrastructures. Donc on peut mieux faire, il faut prendre un nouvel élan et c'est ça la dynamique nouvelle.
4: Parmi les projets signés et annoncés à Paris, deux centrales solaires de 15 MW chacune dans les quartiers de Gassi et Lamadji à N'Djamena et installées par la société française Ker.
15: Ça va permettre à peu près à 350 000 personnes d'avoir accès à l'électricité.
4: Marc Galigny est directeur Afrique subsaharienne chez Ker.
15: Tout le modus operandi, que ce soit inhérent aux taxes fiscales et douanières, à la facilitation de la contractualisation, force est de constater que ça s'est extrêmement amélioré et que le Tchad met les moyens en place aujourd'hui pour faciliter l'installation des entrepreneurs. On a signé en 2020, ça a pris un petit peu de temps, mais pour des raisons diverses et variées, il y a tout un tas d'étapes à passer et il faut les passer.
4: Un projet à 30 millions d'euros financé par la Banque africaine de développement et institution financière de développement française, Proparco.
10: Alexis Bédu, et à l'occasion de ce forum, les avocats français d'Ousmane Dilo ont adressé une lettre ouverte aux responsables du MEDEF. Ousmane Dilo, chef de guerre et frère de Yahya Dilo, candidat à la présidentielle tchadienne, tué dans l'assaut mené par l'armée contre le siège de son parti en 2024. Le texte interpelle le patronat français sur les violations des droits de l'homme, les accusations de livraison d'armes aux forces de soutien rapide du Soudan, malgré l'embargo, et l'absence d'enquête sur la mort de Yahya Dilo, tout en appelant au devoir de vigilance des entreprises. Et puis Madagascar vivait il y a un an un moment de bascule. Le régime d'Ange Razoel commençait à battre de l'aile, mis sous pression par la rue et ses manifestations étudiantes, ensuite appuyées par les militaires du CAPSAT. Après 3 semaines de contestation, le président était chassé. Le colonel Michel Rangianirin prenait le pouvoir avant d'être investi président de la refondation. Un an après, y a-t-il eu une rupture dans la gouvernance politique? Nicolas Sûr a interrogé la politologue Keta Kandji Rafito Son, vice-présidente de l'ONG Transparency International.
16: Je dirais qu'il a eu une rupture politique, certes, puisque le régime précédent est tombé, le nouveau pouvoir a placé au cœur de son discours la refondation, la souveraineté, la réforme de l'État, une nouvelle relation avec les citoyens. Mais le problème, c'est que le vocabulaire a davantage changé que les pratiques. Le pouvoir parle de refondation, mais beaucoup des mécanismes que les jeunes contestaient, la concentration du pouvoir, la faiblesse des contre-pouvoirs, l'impunité ou encore l'opacité n'ont pas encore été suffisamment transformés. C'est pour cela que je parlerai aujourd'hui d'une révolution politique réelle, mais d'une refondation institutionnelle encore largement inachevée. On voit aujourd'hui certains jeunes parler de trahison parce qu'ils considèrent que certaines pratiques qu'ils contestaient sont en train de réapparaître. La jeunesse est davantage visible, davantage écoutée, mais elle doit encore transformer cette capacité de mobilisation en capacité durable de contrôle et de participation.
10: Inquiète à Kangine Rafit au son avec Nicolas Sûr. Il est 8h43 à Antananarive. RFI Matin continue avec vous, Clotilde Dumay.
3: Merci beaucoup Paul Lonsin-Spinelli. Et le prochain quart d'heure, on va le passer tous ensemble en studio avec Catherine Potet, Newton Ahmed Barry. Bonjour à tous les deux.
17: Bonjour Clotilde.
18: Bonjour Clotilde.
3: Catherine, votre revue de presse dans quelques minutes.
17: La revue de presse est toujours l'enthousiasme de la presse française pour la visite du pape Léon XIV. La liesse et la ferveur, titre le Figaro. Léon, le Parisien, titre le journal Le Parisien.
3: Vous allez nous raconter ça dans un instant, juste après Newton Ahmed, votre analyse cette semaine.
18: Du petit royaume de l'Eswatini à la grande RDC, 9 pays africains ont signé pour le business des migrants, avec le risque de faire de l'Afrique une décharge migratoire.
3: Vos explications dans un instant. Juste avant, un bref rappel de l'actualité. Ce samedi 26 septembre, de nouvelles attaques lancées par les rebelles houthis du Yémen en direction de l'Arabie Saoudite. Riyad dit avoir détruit 2 drones et intercepté 2 missiles balistiques qui visaient une grande ville du sud-ouest. Pendant ce temps, Donald Trump, lui, refuse l'offre iranienne pour rouvrir le détroit d'Hormuz. C'est en tout cas ce qu'indique le Wall Street Journal. Précisant aussi que le président américain envisagerait de nouvelles frappes contre Téhéran après les élections de mi-mandat. Les États-Unis et la Chine vont mettre en place un canal de communication pour échanger sur les incidents causés par l'intelligence artificielle. Annonce de la Maison-Blanche alors que l'IA faisait partie des principaux thèmes abordés lors de la visite d'État du président chinois Xi Jinping à Washington. Et puis les sports. L'actualité sportive africaine, on en parle avec vous. Bonjour Babacar Diarra.
19: Bonjour Clotilde.
3: En football d'abord, le Nigeria s'est fait peur à Ouyo en ouverture des éliminatoires de la CAN 2027.
19: Les Super Eagles ont été surpris même par l'ouverture du score d'Essan Kari pour Madagascar après un quart d'heure de jeu. Mais les Nigérians ont renversé le score grâce à des buts de néo-internationaux. L'ancien attaquant de l'AS Monaco, Georges Ilenikena, et l'ailier Moses Oussor. Forcément, le sélectionneur malgache Corentin Martins se nourrissait des regrets après avoir cru réaliser un gros coup.
20: Il nous a manqué un peu d'expérience, un peu de calme avec le ballon, pour pouvoir la faire tourner un peu plus. Fin de première mi-temps, on prend ce premier but d'égalisation de leur part. On est un peu trop ouvert et ils trouvent cette passe en profondeur qui fait but. Et le deuxième but qui marque, c'est un corner offensif pour nous et on prend une contre-attaque au lieu de faire une petite faute plus haut. Voilà, c'est des détails comme ça qui font que ça bascule pour Nigeria aujourd'hui.
21: Qu'est-ce que vous allez améliorer contre la Tanzanie?
20: Écoutez, on va déjà essayer de récupérer, c'est très important physiquement, de ce match qui a été dur pour les joueurs. Et puis après, le voyage, toujours pareil, hein. Des voyages longs, donc bien récupérés. Puis on va préparer la Tanzanie avec une envie de les battre, bien sûr.
19: Corentin Martins au micro d'Ishaka Adegboye.
3: À Ouagadougou, la soirée a été frustrante pour les étalons.
19: Le Burkina Faso n'a pas su exploiter son avantage d'un but obtenu grâce à l'ouverture du score de Lassina Traoré. Après l'heure de jeu, Tosin Ayegun a égalisé pour le Bénin. Un partout mal vécu par le sélectionneur comorien du Burkina Faso, Amir Abdou.
22: Démarrer sur cette première journée-là, sur un match nul, c'est surtout à domicile. J'ai un goût amer. En première mi-temps, on arrive à récupérer les ballons, on empêchait le Bénin de sortir. On aurait pu scorer un peu plus. Malheureusement, on a manqué de réalisme. Après, deuxième mi-temps est différent parce qu'on n'a pas été à la hauteur de l'événement. Et comme je l'ai dit à mes joueurs, on a grillé notre joker. Maintenant, c'est à nous d'aller nous préparer pour aller chercher un résultat et de ne pas lâcher. Donc, si on veut exister pour la qualification de la Coupe d'Afrique. Quoi.
19: Pour faire oublier ses points égarés à domicile, le Burkina Faso tentera de se racheter lundi face à la République centrafricaine dans un match délocalisé à Casablanca. Aujourd'hui, la première journée des éliminatoires s'achève avec Afrique du Sud-Guinée et Kenya-Érythrée.
3: Et puis en volleyball, Babacar, pas de miracle pour le Cameroun.
19: La finale de la CAN face à la Tunisie en Tunisie, c'était une montagne insurmontable pour les Lions indomptables. Cette finale s'est achevée par un score de 3-0 pour les Aigles de Carthage, qui empochent leur 12e couronne continentale. Côté camerounais, malgré cette 3e défaite en 4 finales, ce parcours assure une participation au Mondial 2027. C'est ce que veut retenir le sélectionneur camerounais Patrice Ndakimboulé.
23: Déjà, je félicite la Tunisie. Ils ont livré une très belle rencontre. Bravo à eux. Nous, on est venus avec comme objectif de prendre du plaisir avec un nouveau groupe. On est content d'avoir obtenu la 2e place et qualificative pour les championnats du monde. Donc, je pense que le bilan est plutôt bon pour nous. Je pense que les émotions ont pris le dessus parce qu'on a commencé, on avait un bon plan de jeu. Au début, au premier set, on était coude à coude avec eux et on a laissé beaucoup d'énergie dans les émotions. Je pense que c'est aussi ça le haut niveau et c'est aussi ça le manque d'expérience du groupe.
19: Patrice Ndakimboulé au micro d'Eddie Gébéniani.
3: Et Babacar Diarra pour les sports. L'actualité vue par les médias internationaux, votre revue de presse Catherine Potet avec à la une. Tout d'abord, cette question, l'intelligence artificielle est-elle contrôlable?
17: Question qui fait la une de la presse américaine et dont la réponse ne fait guère de doute.

0: connexion trouvée en ligne. La société OpenAI, précise le Washington Post, a reconnu que ses agents avaient eu un comportement inapproprié, mais elle a assuré qu'aucune donnée privée n'avait été dérobée. Toutefois, souligne le quotidien américain, c'est la deuxième fois que se produit un incident impliquant OpenAI et un gouvernement national, après que le Premier ministre australien a déclaré mercredi que des agents de cette société avaient piraté un site web géré par le système de santé publique du pays. Pour le Guardian, à Londres, il n'y a guère de doute. Ces révélations illustrent la difficulté pour une société d'intelligence artificielle à la pointe de la technologie de recenser l'ensemble des activités non autorisées liées à ces agents.
1: En France, Catherine, c'est la visite du pape Léon XIV qui continue de passionner la presse.
0: Photo du pape en une du Figaro, souriant et saluant la foule depuis sa papa mobile avec ce titre « La liesse et la ferveur ». La foule massée dans les rues de Paris et les 80 000 jeunes présents à la veillée de prière au Stade de France ont réservé un accueil mémorable au pape, écrit le Figaro. Autre photo en une du Parisien, Léon XIV devant la cathédrale Notre-Dame. Là encore, il salue la foule. Le journal titre Léon le Parisien. Dans les rues de la capitale, à Notre-Dame, au Stade de France, explique le quotidien, plusieurs centaines de milliers de personnes venues du coin de la rue ou du bout du monde ont acclamé le souverain pontife avant la messe géante prévue aujourd'hui à la Concorde. La Croix, de son côté, analyse les déclarations du pape. D'aucuns le jugeaient prudent, on le découvre direct, remarque le quotidien catholique. Dès sa première étape à l'Élysée, il a mis sur la table non pas un, deux, trois, mais tous les sujets politiques sensibles, fin de vie, laïcité, armes atomiques, enseignement catholique, diversité religieuse, racines chrétiennes, procréation médicalement assistée. Ces positions, ajoute la Croix, il les martèle partout, à temps et à contre-temps.
1: Enfin, voilà une manière originale d'analyser la rencontre entre Donald Trump et Xi Jinping à Washington.
0: C'est le South China Morning Post qui s'est lancé dans une analyse du langage corporel des présidents américains et chinois avec leurs épouses. Le quotidien de langue anglaise basé à Hong Kong note que lors de leur visite au musée des archives nationales, le couple chinois se tenait la main en montant les marches. Le président chinois et son épouse marchant côte à côte parfaitement synchronisés, remarque Patty Wood, experte en langage corporel citée par le journal. Cette même experte ajoute que cela témoigne de la qualité de leur relation. Dans cette culture, dit-elle, se tenir la main n'est pas toujours chose courante. C'est donc magnifique, particulièrement beau. À l'inverse, Patty Wood souligne que le président américain et son épouse étaient plus éloignés l'un de l'autre, comme s'ils étaient déphasés. Leur démarche, explique l'experte, est désynchronisée. Leur posture semble rigide au lieu d'être fluide. Un décalage, signe de tension selon elle. Toutefois, souligne le South China Morning Post, lorsque les deux couples sont sortis du musée des archives nationales, les Trump ont également commencé à se tenir la main. Inspiré peut-être par le président chinois et son épouse.
1: La revue de presse de Catherine Potet. Votre analyse, Newton Ahmed Barry, fait écho cette semaine à la dernière enquête menée par plusieurs médias, dont RFI, avec l'appui de Forbidden Stories, enquête sur les expulsions en masse de personnes sans papier envoyées par l'administration américaine de Donald Trump dans d'autres pays, notamment africains, et souvent contre de l'argent. Et vous nous dites, Newton Ahmed, qu'un nouveau marché de la déportation est en train de naître à bas bruit.
2: Dans le tumulte des guerres et des déchirements africains entre néo-panafricains et supposée vallée de l'impérialisme, l'Afrique se positionne effectivement à bas bruit comme une décharge migratoire. Washington a même créé pour ça en mai 2025 l'Office of Re-Immigration, 15 fonctionnaires dont le seul travail est de faire le tour de l'Afrique pour proposer un marché. 49 pays démarchés selon le New York Times. Le marché est simple, vous prenez nos déportés, on vous paye.
1: Ce marché, comment est-ce qu'il se matérialise ?
2: Il est libellé en dollars et parfois en facilité de visa. pour le modeste royaume des Swatini, 5,1 millions de dollars, soit moins de 0,3% de son budget 2026. Pour un premier contingent donc de 5 personnes extensibles. Pour la richissime Guinée équatoriale, un peu plus

0: de 7,5 millions de dollars pour une quarantaine de personnes, selon Associated Press. Pour le Rwanda, montant estimé à 7,5 millions de dollars par le Sénat américain pour 250 personnes annoncées. Au Cameroun, protocole de 400 millions, mais c'est un package global incluant donc l'aide santé. Qui a signé 9 pays à ce jour, les Swatini, le Rwanda, le Ghana, Soudan du Sud, l'Ouganda, Cameroun, Guinée équatoriale et la RDC depuis avril 2026. En droite ligne, évidemment, des accords de Washington pour la paix avec le Rwanda, le triptyque paix, minerais, migrants.
1: Au-delà des États-Unis, Newton Amène, une partie de l'Europe envisage la même chose.
0: Comme pour emboîter le pas à l'Italie, en juin dernier, l'Union européenne a voté une règle historique ouvrant la possibilité d'expulser un demandeur d'asile vers un pays avec lequel il n'a aucun lien pourvu qu'il y ait un accord. En août, donc, Allemagne, Autriche, Danemark, Grèce, Pays-Bas sont allés à Kigali pour négocier le premier hub, un centre de retour européen en Afrique.
1: Quelles sont les dispositions qui encadrent tout ça?
0: Pour l'essentiel, ces expulsions sont couvertes par, des décrets. Aux États-Unis, Trump use de l'Executive Agreement. En Afrique, aucun parlement n'a été saisi. Les acceptations sont opérées par décret ou parfois par un simple communiqué, comme en RDC. Il y a quelques protestations. Les avocats Swazi ont attaqué la décision du roi Mswati III en invoquant un coup de force sans consentement parlementaire. En RDC, la société civile dénonce un accord opaque avec un pays, dans un pays plutôt, qui a déjà 6 millions de déplacés internes. C'est le retour de ce qui avait nourri la haine des néo-panafricains contre la France, des accords secrets imposés aux exécutifs, faibles ou cupides, sans le peuple contre l'argent.
1: Alors pourquoi ce silence?
0: Les accords secrets ne fâchent pas pareillement selon qu'il s'agit des forts américains et russes ou des faibles, l'Europe et la France. Ces deals sont simples, vous payez, on vous prend vos indésirables. Sans contrepartie contraignante pour les droits humains, les déportés, parfois en quasi-incarcération, subissent bastonnades, réexpulsions vers leur pays d'origine au péril de leur vie. Ce que les avocats appellent le « chain refoulement » ou « refoulement indirect en cascade ». Si le panafricanisme sait défendre la dignité humaine contre les accords secrets, alors il devrait plutôt s'appliquer aussi bien à Washington, à Moscou qu'à Paris. Sinon, c'est du panafricanisme à la carte.
1: Le regard de Newton Ahmed Barry sur RFI. Allez, dans un instant, l'actualité internationale, ce sera juste après ce titre. Couvre-feu, c'est signé Isée et la Maison Tellier.

0: Le folk de la maison Tellier et la voix d'Isée sur Couvre-feu, c'est l'un des titres de la playlist RFI en ce moment.
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3: 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Au programme, projection 3D, décor réel, immersion dans les coulisses de la construction de ce monument emblématique, chef-d'œuvre
4: d'ingénierie. 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
5: Sur les ondes de Radio Libre en Périgord, aujourd'hui, je reçois Elio, qui est organisateur d'un festival et un événement qui va s'appeler La Festive le 2 et le 3 octobre. Bonjour Elio.
6: Bonjour.
5: Bienvenue sur les ondes de RLP.
6: Et merci beaucoup.
5: Avec plaisir. Merci de vous accueillir. C'est avec joie qu'on vous reçoit toujours pour des événements de ce type avec des personnes comme vous. Ça fait toujours plaisir. Qu'est-ce qui va se passer le 2 et le 3 octobre prochain, Elio ?
6: Il va se passer un festival militant, artistique, féministe sur Mincignac et Tocane-Saint-Apre, à côté de Périgueux, direction Ribérac. Voilà, le 2 et 3 octobre.
5: Le 2, ça se passe où alors ?
6: Le 2, ça se passe à Tocane-Saint-Apre, à la salle des fêtes de Tocane-Saint-Apre.
5: D'accord.
6: Et le 3 à Mincignac, derrière la mairie. Sur l'esplanade de Mincignac.
5: Je mettrai un petit lien si vous voulez, histoire qu'on puisse adhérer, prendre des places et voir peut-être s'il y a un plan.
6: Bien sûr. Oui, bien sûr, on a une billetterie sur Eloasso. Toutes les propositions sont prix libre, sauf le vendredi soir, où il y a des entrées prix fixe, car on partage la billetterie en partenariat avec Cinépassion. Le soir pour la projection à Tocane. En partenariat avec Cinépassion, qui est de 5 euros.
5: Cinépassion, ça veut dire qu'il va y avoir du cinéma, de la cinéphilie dans votre événement ?
6: Effectivement, on fait une projection le vendredi soir à Tocane. Le film s'appelle Pédale Rurale, d'Antoine Vasquez.
5: Qui était en lien un peu avec la culture queer un peu ?
6: Effectivement, sur la culture queer en Dordogne et dans les alentours. Et on n'a pas pu avoir sa présence, mais on a été en contact avec lui. Et c'est super, et c'est un super film, venez le voir.
5: C'est vrai qu'il est génial. Il y a une projection et puis après on rentre chez nous ou on peut aller boire un coup quelque part quand même ?
6: Ah bien sûr, on a la buvette et le repas à disposition là-bas en vente. On fait un repas unique avec un dessert et une boisson à 10 euros.
5: D'accord.
6: Et après, la conférence commence, elle commence à 18h30, une conférence de Camille Barbe, une conférence sur les femmes et le pouvoir. Elle sera présidée par Camille Barbe qui est en thèse à Bordeaux, voilà.
5: Sur les femmes et le pouvoir, du coup, ça va être.
6: Oui.
5: Elle va donner des exemples un peu de comment on peut empouvoirer un peu le.
6: Ce sera plutôt axé sur les lois et des coins, sur les femmes historiquement au pouvoir en Dordogne et dans les coins.
5: D'accord, il y a en plus une dimension locale.
6: Bien sûr.
5: Ça va être le vendredi soir.
6: Exactement, petite soirée du vendredi soir.
5: Ça va se terminer vers quelle heure, Elio, s'il vous plaît ?
6: Ça se terminerait vers, je dirais. 22h30, 23h maximum. Voilà, c'est la soirée d'ouverture du festival. Après, on peut y pousser jusqu'à plus tard si les gens s'y sentent bien, mais c'est surtout le lendemain que se passera la plupart des propositions artistiques.
5: Alors, justement, avant de passer au lendemain, quelle est un peu l'histoire de la Festive ? Je crois qu'il y avait un autre nom l'année dernière, non, de ce festival ?
6: Effectivement, c'est la deuxième édition du festival. La première édition, c'était Entre Tours et Bourg. On l'avait fait en partenariat et en compagnie de la compagnie Rouletabille, qui est la filature à Périgueux.
5: Ouais.
6: Et cette année, nous avons renouvelé entre nous, seulement avec la compagnie Lilo, ce festival. Et un peu plus resserré sur Mincignac et moins sur Périgueux.
5: C'est quoi la compagnie Lilo ?
6: Alors, c'est une très bonne question. La compagnie Lilo, c'est une compagnie de théâtre, de création de théâtre sur Mincignac. Et donc, on a pas mal de volets artistiques, occitans, féministes. Lecture, théâtre vivant, création de spectacles.
5: Beaucoup de création.
6: Et, la compagnie est axée sur la création.
5: Comment on fait pour adhérer, par exemple, à cette compagnie ?
6: La façon d'adhérer à cette compagnie, c'est d'aller voir les spectacles. On n'a pas d'adhérence particulière, hormis sur des événements comme ça, sur les festivals ou sur nos spectacles, qui sont nos événements qui nous permettent de nous faire connaître et de pouvoir aussi en vivre.
5: Vous avez un prochain spectacle en aparté de ce petit festival de la Festive ?
6: On a un projet qui se développe en ce moment qui s'appelle Badass de Émilie Esquéré, qui, pareil, recense les femmes sur le thème des femmes et le pouvoir, et donc qui sera plus sous forme de salon de discussion, de rassemblement et de collectage.
5: De collecte de quoi ? De témoignages ?
6: Oui, complètement.
5: Donc on vous souhaite bonne chance pour ce projet alors.
6: C'est gentil, merci beaucoup.
5: Mais peut-être qu'à l'occasion, vous nous rappellerez pour nous en parler un petit peu plus profondément, si vous voulez bien.
6: Oui, bien sûr, ouais, avec plaisir.
5: Donc, repassons à la Festive, et là, cette fois, c'est le samedi. Alors, ça va se passer à Mansignac.
6: Oui,
5: à partir de 15h, je crois, vous m'avez dit.
6: Oui, c'est ça, ça s'ouvre à 15h, effectivement, avec un premier spectacle qui s'appelle Fil à Fil, qui parle d'occitan et de transmission maternelle et de chansons.
5: Ouvert à toutes et à tous, il n'y a pas de limite d'âge ou quoi ?
6: Bien sûr que non.
5: D'accord, c'est tout public.
6: Je crois que c'est à partir de... Je crois que le spectacle est à partir de 5-6 ans.
5: Il y aura aussi un village asso, je crois.
6: Il y aura un village militant, effectivement. Beaucoup d'associations militantes féministes sur Périgueux et les alentours, comme Enjeux Femmes, comme Les Femmes Solidaires, comme le Planning Familial.
5: La Frontale et Technoplus, je crois.
6: Et, effectivement.
5: Petit spectacle, village asso, et après... Ça va être une polyphonie occitane aussi, je crois, c'est ça ?
6: C'est ça. Alors, nous avons en concert de tête d'affiche, nous avons Abal, qui est un groupe de polyphonie occitane, effectivement, qui est du coin et aussi de Poitiers. La moitié, c'est moitié-moitié, c'est Périgourdin, Poitiers, Poitevin.
5: D'accord, ok, génial.
6: Et ensuite, nous avons la Cigu, qui est un groupe de néo-trad, qui mêle un peu la techno, le rock... Le post-punk, tout en pouvant danser le trad dessus. C'est super, j'adore. Moi, je suis absolument fan de ce groupe. J'adore. Allez écouter, je vous en supplie. La Cigu. Et ils seront là pour nous démontrer ce qu'ils savent faire.
5: Cette soirée, ça va durer jusqu'à quelle heure environ ?
6: Ça durera à peu près jusqu'à minuit, minuit et demi, une heure maximum.
5: À une heure, fermeture du site, quoi.
6: Exactement. Je peux dire aussi que nous aurons aussi des propositions permanentes, entre guillemets, de 15h à 19h, qui sont Marcel à l'oreille, qui est une proposition de poésie occitane d'une poétesse qui s'appelle Marcel Delpastre. Il y aura aussi Les Incendiaires, un groupe de paroles interculturel et intersectionnel, qui sera là qui commencera à 17h à Mansignac.
5: Est-ce qu'il y a une thématique particulière, vous le savez, ou c'est pas encore
6: Je crois que c'est aussi... nous sommes aussi sur les femmes et le pouvoir. Ce sera le thème principal de ce festival.
5: C'est quoi cette volonté de mettre en lumière les femmes, Elio ?
6: Ça répond à un besoin immense et à une carence de l'humanité qui est très ancienne, qui est le machisme, la discrimination féminine, qui est une des plus vieilles violences de l'humanité, si je puis dire. Et que dans nos campagnes où cette information est quand même peu traitée, le sujet fait peur... Les schémas se reproduisent, effectivement. Et nous, on a la volonté de faire parler, de produire des gens, des femmes, des hommes qui sont proches de nos valeurs, qui ont envie de lutter pour ça. Et donner la voix à ce genre de gens, c'est tellement important aujourd'hui, avec la baisse des sous de partout, le militantisme qui a un peu mal, si je puis dire. Donc je trouve ça important de donner la voix aux militants et à l'artistique, qui peuvent se mêler très bien, et c'est ce qu'on essaye de faire.
5: Vous êtes une équipe de combien dans votre organisation là, environ ?
6: Alors nous sommes 4 et demi, 5, si je puis dire.
5: D'accord, les 5 têtes pensantes de cet événement.
6: Ouais, c'est ça, on peut dire ça.
5: Et ensuite, d'autres personnes se rajoutent pour faire des prestations ou faire des animations, ce genre de choses quoi.
6: Eh ben oui, on appelle les gens, on les paye, ou alors ils viennent en tant que bénévoles pour venir nous aider... Ils vont nous aider à produire ça, donc c'est génial.
5: Est-ce qu'il y a besoin d'une inscription pour venir vous aider ?
6: Eh bien ouais, on a un lien Eloasso qui nous permet d'avoir plus de visu sur les réservations. Ça reste prix libre pour la plupart. C'est bien pour nous pour savoir qui viendra, si on doit pleurer ou faire la fête. Donc n'hésitez pas à venir.
5: Vous avez une jauge de combien de places environ ?
6: Ça dépend des spectacles. On a deux spectacles comme Martine en Patriarcat du collectif Eldiz. Et la Watts, qui est une fanfare la fanfare de Tokan et de ses environs, intergalactique de Tokan et ses environs.
4: D'accord.
6: Qui n'ont pas de jauge car c'est à l'extérieur pour okay. l'instant, s'il ne pleut pas. Et d'autres spectacles comme les concerts qui seront dans la grande salle et qui auront des jauges de 150-200 personnes. Vous avez tout indiqué sur le Hello Asso, n'hésitez pas.
4: Je mettrai le lien directement, ne vous inquiétez pas, Elio.
6: C'est mignon, merci.
4: C'est normal.
6: Merci à vous de nous écouter, ça fait toujours plaisir de savoir qu'il y a des lieux où on peut relayer ces infos-là. Merci à RLPR, merci à toi Yann.
4: Avec grand plaisir Elio, et merci de faire appel à nous, et vous êtes ici chez vous.
6: Trop bien, mais merci beaucoup, ça se sent.
4: Avec plaisir.
6: Eh bien merci.
4: Bonne journée Elio.
6: Bonne journée, au revoir.

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3: Mesdames et messieurs, bienvenue sur Radio Libre en Périgord, 102.3. Je suis aujourd'hui avec Martina, qui fait partie d'un ensemble Canta de Gioia. Bonjour Martina.
4: Bonjour.
3: Ravi de vous avoir dans nos studios à Coulonnier-Chamiers.
4: Merci.
3: Merci à vous de vous être déplacé de la vallée de la Vézère jusque chez nous.
4: Exactement.
3: Avec plaisir partagé. Vous êtes venu ici dans nos studios aujourd'hui pour nous parler d'un événement qui vous concerne et qui va concerner la ville de Périgueux, mais pas que.
4: Tout à fait, ouais.
3: Je vous en prie, Martina, dites-nous tout sur vous et sur votre projet, si vous voulez bien.
4: D'accord, ok. Ben, bonjour à tous. Martina Heinrich, voilà, je suis allemande, comme vous pouvez peut-être déjà savoir à rapport de mon nom. Ça fait 20 ans maintenant que je vis en Dordogne et c'est la musique et plus particulièrement la voix qui m'accompagne, on va dire, toute ma vie maintenant. Pour donner un petit le contexte, quand j'étais plus jeune organiste dans l'église, donc je jouais les grandes orgues, j'étais chef de chœur très jeune. Puis voilà, j'enseigne, je donne des stages, je chante. Et la musique, le chant, c'est vraiment pour moi déjà le plus important en quelque sorte de ma vie, parce que partagé par le chant, c'est quelque chose de très important. Et parce que je trouve la voix, c'est quelque chose qui est très intime et très proche de nous-mêmes. Dans ce contexte-là, je vais vous parler un peu de ce projet. Donc ce projet s'appelle Heimat. Et ça parle de deux chœurs, un chœur français et un chœur allemand qui se rencontrent. Donc le chœur français, déjà quand c'était présenté, s'appelle Canta de Gioia, il est à Bars, dans la vallée. Non, je pense même pas que c'est la vallée de la Vézère. Ça fait 10 ans que ce chœur existe, qu'on chante ensemble, qu'on fait musicalement un peu le tour du monde. Donc beaucoup chants du monde, mais aussi beaucoup de chants de sacrés. Et ça fait il y a quelques années que j'ai rencontré une chef de chœur allemande dans mon pays natal, dans la région natale, donc où je suis née, dans le Palatinat, Sandra. Et on s'est rencontrés et on avait très vite cette idée, cette envie, ce projet de faire une rencontre franco-allemande entre nos deux chorales. Donc la première étape, c'était l'année dernière, on est allé en Allemagne pour rencontrer les Allemands, où on a partagé beaucoup de temps ensemble, beaucoup de repas, beaucoup de conversations et deux concerts. Et puis cette année, on va les accueillir ici en Dordogne entre le 6 et le 11 octobre.
3: À Sarlat, mais aussi à Périgueux.
4: Exactement, voilà.
3: Alors vous me disiez tout à l'heure en off, Martina, que vous avez voyagé.
4: Tout à fait.
3: Un petit peu dans le monde.
4: Oui.
3: Et ça vous a permis de vous rendre compte que dans le monde entier, les gens ont une voix.
4: Oui, c'est ça. Exactement. Et
3: le fait de voyager vous a donné envie d'aller chanter dans d'autres répertoires que le vôtre. Donc, c'est ce qui va se passer un petit peu lors de vos représentations en Dordogne ?
4: Oui, ouais, tout à fait. En fait, de voyager, pour moi, ça m'a... Cette communication sans mots, mais juste à travers notre voix dans la rencontre, parce que la voix, pour moi, c'est aussi un lien. Ça m'a à la fois permis de voir l'importance de la voix, pour moi, du chant, et de cette connexion entre les peuples. Et ça m'a fait rencontrer, évidemment, beaucoup, beaucoup de répertoires. Donc, puisque je viens vraiment de la musique sacrée, ça m'a permis d'ouvrir. Et moi, je suis très sensible à l'harmonisation des chants, en fait, à ce que ça transmet. Parce que chanter, ça veut dire déjà dans une chorale, on chante à 4 voix ou à 3 voix, peu importe. Mais il y a déjà une harmonie qui se crée. Donc, il faut s'écouter. Et pour revenir à notre projet ensemble, de déjà faire rencontrer deux chorales de différentes cultures qui ne parlent pas forcément la même langue. Mais on a vu l'année dernière qu'on se comprend tellement sans parler la même langue, par la musique, par les rires, par cette rencontre humaine. C'était un moment très fort. Ouais.
3: Vous allez nous faire un répertoire, donc je vous disais, du gospel par exemple ?
4: Oui, tout à fait.
3: C'est quoi ? C'est un chant sacré, comme vous disiez ?
4: Alors, chant sacré, c'est une bonne question, parce que chant sacré, ça peut dire beaucoup de choses ou pas, c'est difficile. Chant sacré, peut-être, je dirais, pour moi, c'est des chants spirituels. En même temps, je considère aussi que spirituel, c'est déjà de chanter ensemble et de trouver cette harmonie ensemble. Les gospels, oui, pour moi, ça vient vraiment de musique sacrée, des chants qui étaient chantés dans les églises, mais voilà, avec un rythme, avec une dévotion qui est très fort. Donc oui, nous, on chante des gospels, mais on chante aussi, on a un répertoire du Moyen-Âge. Voilà, on traversait cette musique plutôt modale. Et puis, on fait chant du monde. Donc, on a voyagé pendant un an plutôt avec des chants en Afrique, une autre année avec des chants qui viennent plutôt du Balkan. Puis, on a des chants aussi du nord de l'Europe. Voilà, c'est vraiment un voyage très... avec une musique très mixte, très mélangée. Et ça nous permet de rencontrer, par la musique, quelque chose de la culture de ces différents pays.
3: Vous, Martina, qu'est-ce que ça vous apporte de faire cette rencontre ?
4: Alors, qu'est-ce que ça m'apporte ? Je dirais que, au-delà du fait que déjà j'aime la musique, le chant, que je fais aussi des chants, des concerts en solo, diriger une chorale, c'est vraiment une grande joie, une grande aussi quelque part une responsabilité de mener un groupe dans ce cas-là avec Andalusia, on est 50 chanteurs pour donner la possibilité déjà à chacun de grandir intérieurement avec sa voix, de donner des outils pour j'aime mieux que améliorer, de retrouver une entente, une harmonie ensemble, un accord, et de faire ça avec deux chorales. Je peux juste parler de l'année dernière, de cette joie de chanter à 100 choristes dans une église, les chants qu'on a choisis ensemble. Donc on va faire, chacun va faire un peu son répertoire, mais après on aura des chants en commun tous ensemble. Je sais pas, c'est quelque chose émouvant. Pour moi, ça me parle aussi de au-delà de la rencontre franco-allemande, de l'humanité. En fait, je me dis, si on arrive à chanter ensemble, à être en paix ensemble, déjà à deux ou trois, mais à 50, à 100, une centaine, et ça se transmet au public. Donc, c'est quelque chose qui m'émeut beaucoup.
3: J'ai lu dans votre dossier de presse qu'il va y avoir des moments participatifs avec le public.
4: Tout à fait, ouais.
3: Sans vouloir spoiler le moment, ouais. Mais qu'est-ce que ça veut dire?
4: Alors, qu'est-ce que ça veut dire? Pour moi, le chant, ça se partage. Et je pense que j'ai jamais vraiment voulu qu'un concert soit quelque chose où il y a des gens qui chantent et d'autres qui écoutent, dans le sens qu'ils sont consommateurs. Pour moi, c'est vraiment un partage. Ça veut dire que déjà, si le public, entre guillemets, seulement écoute, il fait partie. Pour moi, de l'ensemble, ça veut dire que selon l'écoute aussi de l'auditeur, il y a déjà quelque chose qui se crée ensemble et qui permet aux chanteurs de chanter encore, on va dire, mieux, de donner encore plus de soi. Mais concrètement, ça veut dire qu'on implique les auditeurs dans les chants. Ça veut dire qu'il y a une partie où on va chanter, mais il y a toujours des moments où on invite le public à chanter. Donc ça veut dire souvent les choristes se déplacent dans le public. On va apprendre, par exemple, on a un gospel qu'on va chanter tous ensemble. Donc les choristes aident à chanter, mais on chante souvent à la fin un chant de la paix tous ensemble. Donc c'est plutôt des chants assez simples qu'on peut apprendre très vite. Et comme ça, ça donne un moment très fort entre auditeurs et choristes.
3: Donc vous parliez qu'il y avait 50 choristes ?
4: Alors il y a 50 choristes français, ouais. Et il y aura 50 choristes allemands, voilà.
3: Est-ce que c'est beaucoup plus dur de passer de 50 à 100 choristes ? Ou alors finalement l'exercice est à peu près le même et il n'y a pas vraiment de différence en termes d'apprentissage ou de pédagogie ?
4: Je dirais entre 50 et 100, il y a peut-être moins de différence qu'entre 10 et 50, peut-être. L'expérience que les choristes m'ont partagée, que c'était une belle expérience d'être portée aussi par les autres. Par exemple, on a chanté l'année dernière un chant allemand, puisqu'on est allé en Allemagne, on avait envie d'apprendre un chant allemand, et ce qui était assez difficile, mais de chanter ça ensemble avec donc l'autre chorale, ça s'appelle Die Palatöne. J'explique peut-être très court. Palatöne, donc Töne, ça veut dire des sons. Et Pala, ça vient du mot Palatina, donc c'est une chorale du Palatina, une région qui est juste à côté de l'Alsace, donc une région en Allemagne. Et donc, les Palatunes qui ont... ils sont dans l'ensemble, en fait, 80 choristes là-bas, donc il y a une cinquantaine qui se déplacent pour venir ici. Ils nous ont accompagnés sur ce chant-là, et c'était un moment extraordinaire pour les chanteurs français de se sentir portés par l'autre chorale. Donc je pense vraiment il y a quelque chose qui se crée dans les sons choristes qui soulève encore plus ou qui élève encore plus chacun et chacune. Dans l'ensemble, non, c'était plutôt facile, agréable et ouais, une belle expérience.
3: Vous menez aussi une chorale juste de femmes, vous avez dit ?
4: Oui, tout à fait.
3: Et elle est où cette chorale ?
4: Alors, cette chorale de femmes s'appelle Jaya. Elle est à Paysac-le-Moustier. Donc, Paysac-le-Moustier, c'est le village d'où je viens. Voilà.
3: D'accord, ok. Et vous faites des chants féministes ou pas forcément ?
4: Non, on ne fait pas des chants féministes, non. On fait un peu, on va dire, c'est pas le même répertoire, mais c'est aussi chants sacrés et chants du monde. Mais évidemment, là, on puise plutôt dans un répertoire de chants bourreaux de femmes. On peut peut-être dire, pour tout ce qui est chants sacrés qui concerne le Moyen-Âge, souvent ça a été chanté par des femmes ou par des hommes, puisque les monastères étaient séparés, hommes ou femmes. Chez Quinta de Gioia, on fait ça aussi, mais on chante aussi ensemble. Avec les Jaya, on chante donc un répertoire aussi du Moyen-Âge, mais aussi un répertoire qui a été écrit en partie vraiment pour femmes, mais aussi chants du monde, donc de différentes régions, différentes cultures.
3: Ouais. La musique, c'est vraiment le fil rouge de votre vie, Martina, quand même.
4: Exactement, ouais. La musique et plus particulièrement encore le chant et la voix, oui.
3: Et le chant, bien sûr. Vous allez être sur Périgueux le 10 octobre, c'est ça ?
4: Exactement, ouais.
3: Pendant le marché, comment ça va se passer ?
4: Oui. Alors, on voulait chanter sur le marché parce qu'on aime beaucoup le contact direct aussi avec le public et parce que la veille, on chante à la cathédrale de Sarlat le 9 octobre. Et donc, on voulait faire cette expérience que nous, en tant que chorale, mais aussi les Allemands, on aime beaucoup. Donc, ce contact direct avec les gens qui sont là, qui peuvent chanter avec nous, il y a un échange beaucoup plus direct encore. Alors, donc, on va chanter dans trois groupes à trois lieux différents sur le marché, en lien bien sûr avec la mairie qui nous a permis de faire cette expérience-là. Et puis, on va chanter pendant une demi-heure, on sera accompagné par une partie de la Batucada de Montignac, donc c'est un ensemble percussif, voilà, percussion c'est peut-être mieux. Donc ils vont nous accompagner sur le marché, sur nos chants, mais aussi un ou deux chants qui viennent du Brésil, voilà, c'est plutôt leur répertoire. Et on sera également accompagné par une petite chorale, on en a pas encore parlé de ça, une chorale qui fait partie d'une résidence à Sarlat qui s'appelle la résidence Lépec. C'est une chorale avec des personnes en situation de handicap. Et c'est une histoire aussi de longue date, puisque pendant plusieurs années, j'ai dirigé cette chorale-là. J'ai la même fondée, voilà, au début. Qui, maintenant, c'est Valérie, une éducatrice qui a fait une formation de chef de chœur qui l'amène. Donc, on va chanter quelques chants ensemble avec cette chorale sur le marché. Et puis, ces trois chorales et la Batucada, on va faire une déambulation vers la cathédrale où on a la chance de pouvoir chanter encore. Donc, on va faire une bonne demi-heure de chants, principalement de gospel dans la cathédrale, où aussi on va inviter le public à chanter avec nous.
3: Vous avez décidé de ramener tout le monde et de créer du lien.
4: Exactement, ouais, c'est très bien dit. Merci.
3: Bah, merci à vous. Martina, vous nous disiez tout à l'heure que les chants traditionnels allemands existaient évidemment, mais n'étaient pas si rayonnants, ne traversaient pas beaucoup l'Allemagne finalement. Et ça, ça vous avait questionné ? Et vous en avez parlé avec un collègue. Et dites-nous un petit peu la suite. Ça parle de réconciliation, ça parle de blessures.
4: Oui, exactement. C'est vrai, je pense que quand je suis arrivée en Allemagne, en France, pardon, je me suis rendu compte que les Français, ou il me semblait que les Français chantent plus facilement ensemble. Qu'il y a un répertoire comme l'un, que très facilement, après un repas, on chante. Et en Allemagne, je trouve qu'on a perdu ça. Peut-être plus qu'en France, et ça m'a questionnée. Donc, je pense que on a quand même une histoire en Allemagne qui, avec la Deuxième Guerre mondiale, avec les national-socialistes, je ne sais pas comment on dit en français,
3: Le national-socialisme.
4: Voilà, c'est ça. Qu'on porte une histoire un peu lourde, que du coup, ça nous a coupé un peu. je pense, de notre identité, quand je parle d'une fierté, ça peut être mal placé, mais de quelque chose qui nous unit avec notre histoire, avec notre culture, avec notre peuple. Et ça a été coupé avec cette histoire. Donc aujourd'hui, on n'est plus très fiers, en fait, et on chante très peu ces chants-là. Peut-être encore un peu en famille, où ça recommence un peu. C'est quelque chose qui m'a questionnée. Et du coup, quand on est allé en Allemagne l'année dernière avec Kanda de Gioia pour rencontrer pour la première fois les Palatines, les soirs, on a beaucoup chanté ensemble. On a partagé des chants français, on a partagé des chants allemands. C'était déjà très beau à entendre, à sentir autour du feu avec la guitare. Et ça a ouvert aussi cette rencontre beaucoup. Ça a libéré la parole, je pense. Notamment parce que les choristes français étaient accueillis par les choristes allemands. Et donc, il y a eu beaucoup d'échanges autour de ce que les Allemands, les Français ont vécu pendant la guerre, de toutes les blessures qu'il y a eu. Je pense que quand je parle de réconciliation, c'est un terme que beaucoup de mes choristes, ou aussi des choristes allemands, ont utilisé. Tout ça s'est fini avec un marché franco-allemand qui a été organisé donc, par les Palatines, où il y avait tout le public différent. Il y a aussi des représentants des associations, des communes, etc. Bien sûr, ça parlait de la rencontre franco-allemande. Et je me rappelle un monsieur qui est venu me voir, qui était d'origine française et qui, dans sa famille, après une guerre, est resté avec sa famille en Allemagne. Et il m'a parlé justement du fait qu'il a fait toute une recherche sur sa famille venant en France. Donc, au-delà de la guerre, de la Deuxième Guerre mondiale, il y a eu d'autres guerres, il y a eu d'autres histoires entre les Français et les Allemands. Et je pense que cette rencontre, à travers d'un échange très personnel, très intime, entre un choriste avec un autre choriste, a ouvert un vrai bel échange entre les peuples.
3: Alors, je vous rappelle que vous avez rendez-vous avec le projet Heimat le 9 et le 10 octobre.
4: Exactement.
3: À Sarlat et à Périgueux.
4: Tout à fait.
3: C'est à quelle heure, Martina, que ça se passe?
4: À Sarlat, ça sera à 20h et à Périgueux, donc ça sera rendez-vous à 11h sur le marché. Avec, comme j'ai dit, une déambulation vers la cathédrale. On va se retrouver vers 11h45 à la cathédrale pour chanter ensemble. Et peut-être encore un petit mot sur Heimat.
3: Avec plaisir.
4: C'est un mot allemand qu'on a choisi pour ce projet. Heimat, donc c'est un mot qui désigne en quelque sorte quand même la patrie, mais plus loin que ça, ça représente vraiment là où on est chez soi, là où on est accueilli et reconnu dans ce qu'on est profondément.
3: Et lié aux autres.
4: Et lié aux autres, merci. Vous aurez joué, exactement.
3: À bientôt Martina, j'espère avoir l'occasion de vous écouter.
4: Bah, j'espère aussi. Un grand plaisir. Merci beaucoup pour ce moment.
3: Tchuss.
4: Tchuss.
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1: Depuis 2016, le ministère de l'Éducation nationale a lancé un projet d'éducation à la finance, EDUCFI, car elle considère que les Français ne sont pas assez connaisseurs des enjeux économiques et de la gestion de leur argent. De son côté, la Banque de France, elle, a lancé un autre projet nommé « Ensemble Dialoguons », des rencontres en direct avec les Français sur les sujets économiques. C'est dans ce cadre, pour les Journées européennes du patrimoine, où des visites des locaux sont organisées par la Banque de France de Périgueux, que le directeur départemental de la Banque de France en Dordogne, Stéphane Bazir, a invité Yann Rosès, cadre de la Banque de France à Paris, travaillant dans la cellule de crise nommée le groupe de place robustesse. Nous allons écouter une conférence de Yann Rosès, nommée « Mieux se coordonner pour répondre aux incidents systémiques », réalisée à l'amphithéâtre de Jean Moulin le 18 septembre 2026.
2: Première chose, merci à la mairie de Périgueux de nous avoir offert une salle et ce lieu, parce qu'on aurait pu le faire maintenant à la Banque de France, mais nous on avait prévu large, donc on a été vraiment très touchés par l'accueil du maire ce soir. C'est une première opération en fait de coopération, hein, de collaboration entre la mairie et la Banque de France, et nous on en est ravis. Au-delà du succès populaire en fait, hein, de ce premier événement des JEP, on espère qu'il y aura d'autres occasions de refaire ce type d'événement. Ce qu'il faut comprendre, c'est que cet événement spécifique, il s'inscrit en fait dans un cadre beaucoup plus large, qui est une initiative qui a été lancée par le gouvernement de la banque, qui vise à rapprocher en fait les Français de l'institution Banque de France. Et dans ce cadre-là, on a lancé une initiative qui s'appelle « Ensemble, dialoguons ». Et c'était vraiment le souhait du gouverneur Monsieur Villeroy de Gallo, que les Français comprennent mieux l'économie et comprennent mieux le rôle de la Banque de France dans une économie moderne. Et donc, le souhait du gouverneur, c'était que la Banque de France soit plus présente, de manière à être plus explicite. Et donc, cet événement, on a le plaisir et la chance d'accueillir Yann Rosès, qui est donc un expert de Paris, qui va nous parler de la résilience de la place de Paris, s'inscrit dans cet événement-là. Ensemble, dialoguons, et les Journées européennes du patrimoine, pour nous à Périgueux, sont une occasion pour vous présenter des thèmes. Donc ce soir, c'est Yann qui va intervenir devant vous. Voilà, je vous remercie de votre attention. Je remercie infiniment Yann d'avoir fait tout ce déplacement, de nous avoir consacré du temps et de l'énergie, et d'être présent ce soir pour nous présenter ce thème. Merci à vous. Ce que je vous propose, c'est qu'on pose les questions à la fin de sa présentation, de manière à ce que le déroulé soit plus fluide. Merci beaucoup. Yann, merci, tu as la parole.
3: Et merci à toutes et tous d'être venus pour cette conférence. Alors, donc, l'idée, comme a dit Stéphane, c'est d'un peu comprendre comment on fait au niveau de la place financière pour se préparer aux différents chocs. Alors là, on va vraiment se concentrer sur les crises d'origine opérationnelle, donc tout ce qui n'est pas d'origine purement financière et qui peut avoir ensuite des conséquences financières. Donc ça, c'est un truc qu'on va un peu revoir au début pour expliquer un peu les définitions, mais c'est un peu les deux, trois petits exemples que vous avez dans le titre. Donc des cyberattaques, une nouvelle pandémie éventuellement sur le cas du Covid par exemple, des risques technologiques ou des événements météorologiques extrêmes, ça, tout ça, c'est des crises qui ont des origines qui ne sont pas purement financières, mais qui peuvent avoir des grosses conséquences financières pour la place. Et donc, nous, à la Banque de France, on essaye justement de faire en sorte qu'on puisse gérer au mieux ces crises et les préparer en amont. Donc, c'est un peu l'idée du titre « Mieux se coordonner pour répondre aux incidents systémiques ». Donc, je me présente. Moi, je m'appelle Yann Rosès. Je travaille au sein de la Direction Générale de la Stabilité Financière et des Opérations et spécifiquement sur les enjeux de résilience à l'échelle de la place, c'est-à-dire pas spécifiquement à l'intérieur de la Banque de France, mais pour les principales banques, assurances et infrastructures de marché. Je participe à un groupe qui s'appelle le groupe de place robustesse, donc qui est, je vais le présenter ensuite par la suite, qui est en fait un espace public-privé qui rassemble les principales banques, assurances et infrastructures de marché pour être un rôle de gestion de crise et aussi les aider à renforcer leur préparation en cas de crise éventuelle, d'origine à chaque fois opérationnelle. Alors, donc d'abord, on va faire une petite intro et rappeler les deux, trois définitions qui sont utiles pour comprendre ce dont il s'agit quand on parle de crise d'origine opérationnelle. Ensuite, donc, on va voir un peu les panoramas des différents dispositifs de gestion de crise. On va surtout parler de ce qu'on fait au niveau national et également des choses qui sont faites au niveau européen et au niveau international. Et parfois, il y a des exercices de crise que l'on mène annuellement qui peuvent justement faire jouer ces différents niveaux et nous permettre de mieux nous préparer, y compris au niveau international. Parce qu'une crise financière, en général, ça arrive au niveau international. Donc ensuite, on va voir l'exercice de place, qui est une préparation essentielle pour le secteur financier. Et donc ça, c'est quelque chose en fait qu'on fait chaque année pour justement aider les participants à la fois à renforcer leur résilience interne, mais aussi pour que les différentes entités se parlent entre elles et pour qu'elles puissent justement être plus fortes face aux différents chocs. Et donc on va être un peu concret de faire un petit retour sur des exercices qui ont déjà eu lieu. Donc l'exercice Hydros en 2025, où en fait on s'est greffé un exercice de la préfecture de police sur le risque de crue de Seine. Donc comme il y a beaucoup d'établissements financiers qui sont situés à Paris, il y a environ une chance sur 100 qu'il y ait une crue de Seine, et la dernière c'était en 1910. Donc très probablement que d'ici 2100 il y en aura une, donc c'est important pour les établissements financiers de s'y préparer. Et un exercice qui mêlait donc le groupe de place robustesse au niveau national et des entités du G7, on a fait un exercice lié, ça a demandé beaucoup de coordination, donc on va revenir un peu sur cet exercice. Et à la fin, donc, renforçons la communication du groupe de place robustesse pour vous présenter un peu nos travaux et voir, faire un peu la publicité finalement de notre site internet et de voir un peu des choses qui peuvent être intéressantes si ces sujets vous intéressent. D'abord, en gros, on a d'une part des risques qui peuvent être liés avec au fonctionnement des entités financières en interne, donc typiquement une défaillance des processus, une défaillance du personnel, du système interne, ou bien des événements qui peuvent avoir des effets à l'échelle de la place tout entière, donc des cyberattaques, des fraudes, des pannes informatiques, de la non-conformité réglementaire. Et donc ça, c'est vraiment les risques opérationnels sur lesquels on va se concentrer dans le cadre de cette présentation. Donc en premier lieu, effectivement, le cyber, l'IA, qui a également un gros effet sur les attaques cyber et les transformations numériques. Alors l'IA, en fait, concrètement, elle va avoir un rôle à la fois d'augmentation de la fréquence des attaques cyber, parce que ça a demandé beaucoup moins d'expertise de faire une attaque, une cyberattaque avec de l'IA, puisque elle a des capacités extrêmement importantes en codage. Et donc, en fait, pour les groupes malveillants, ça va être beaucoup plus simple d'envoyer plein de cyberattaques simultanées. Surtout avec les modèles qu'on appelle des modèles d'IA de frontières, ou qui vont être capables eux-mêmes de générer tout seul plusieurs types d'attaques. Et aussi, l'enjeu avec l'IA, c'est que l'IA est capable d'analyser un grand nombre de données, donc en fait ça va être beaucoup plus simple de cibler en fait les failles qu'il va y avoir à l'intérieur des dispositifs de cyberdéfense d'établissements financiers. Donc des risques accrus de fraude, de deepfake, d'ingénierie sociale et de ransomware, donc différents types de logiciels qui peuvent voler des données, comme disait Stéphane, se faire passer pour une autre personne avec de l'usurpation d'identité et ensuite récupérer de l'argent ou bien données sensibles. Des risques de compromission via la supply chain et les prestataires. Donc si ces infrastructures tombent, l'ensemble du système peut être mis en danger. Et il y a également les enjeux émergents autour du quantique. Là, c'est pareil, le quantique, en fait, le risque, c'est qu'avec les nouvelles capacités de calcul des ordinateurs quantiques, on va pouvoir déverrouiller des techniques de cryptographie qui étaient utilisées depuis très longtemps pour se protéger justement contre les cyberattaques. Donc en fait, le quantique va également rebattre les cartes sur la cyberdéfense. Ensuite, donc, on a l'enjeu des dépendances critiques. Les télécommunications, comme l'ensemble des activités numérisées, et également dépendent de serveurs qui sont hébergés sur des clouds et qui ne sont pas toujours situés en Europe, peuvent être situés dans d'autres pays qui peuvent en fait l'utiliser comme arme géopolitique. Donc ça, c'est aussi quelque chose sur lequel on doit se préparer. Si demain les États-Unis décident de couper les clouds d'Amazon, comment est-ce que les entreprises qui sont dans la place financière vont faire pour préserver leurs données et leurs opérations? Et donc c'est en lien en fait avec la géopolitique. Dans le cadre de la guerre en Iran, il y a des infrastructures de marché qui ont été ciblées spécifiquement par des attaques de drones. Donc en fait, par exemple, les centres de données deviennent en fait une cible spécifique. Et donc, en fait, on a un développement des attaques hybrides qui mêlent cyber, physique et désinformation. Et le tout dans un contexte avec des événements climatiques extrêmes et qui vont s'accentuer à mesure du dérèglement climatique, des inondations, il peut y avoir également des crues majeures qui peuvent impacter à la fois les entités financières sur le point de vue RH logistique, mais aussi sur la partie distribution des activités fiduciaires, donc la distribution des billets, et vigilance maintenue effectivement sur les risques pandémiques qui restent quand même importants, et des événements de grande ampleur qui peuvent parfois générer des troubles sociaux. Par exemple, les Jeux Olympiques d'hiver qui vont être là prochainement en France, il y aura forcément une vigilance renforcée de la part des établissements financiers. Donc l'idée, c'est de montrer un panorama des dispositifs de gestion de crise pour le secteur financier, en commençant par le niveau national. Donc, c'est le groupe de place robustesse dont je vous avais parlé. C'est un groupe qui va rassembler l'ensemble des banques, des assurances et des infrastructures de marché de la place financière, en tout cas les plus systémiques. Et le secrétariat de ce groupe est hébergé par la Banque de France, qui en fait organise ce groupe à la fois en temps de crise et en temps normal. Ça recoupe en fait les principaux risques que j'ai mentionnés tout à l'heure. Donc on a le risque pandémique, et il faut savoir qu'en fait la plus grosse activation de ce groupe, ça a été en fait pendant le Covid, parce que c'était quelque chose qui touchait l'ensemble de la place et qui était absolument inédit et que les établissements financiers n'avaient pas du tout eu l'occasion d'appréhender. Pendant une cyberattaque majeure, des événements climatiques extrêmes, donc on parlera tout à l'heure éventuellement du risque de crue de Seine qui peut toucher beaucoup d'infrastructures de marché qui sont très concentrées à Paris. Une grève générale, la défaillance d'un prestataire critique ou des attentats terroristes, le risque d'attentat est toujours élevé et en fait ça peut toucher éventuellement les établissements financiers parce qu'ils sont de plus en plus priorisés par certains groupes. En fait, on rassemble donc des établissements bancaires majeurs. Alors il faut savoir que on a une sorte de charte de gouvernance et en fait ça se fait de manière un peu informelle. Il n'y a aucun texte juridique qui oblige les banques à faire partie de ce membre. C'est vraiment parce qu'elles y voient une valeur ajoutée pour mieux se préparer. Donc on a notamment BNP Paribas, Société Générale, le groupe BPCE, Crédit Agricole, le groupe Crédit Mutuel, la Banque Postale ou HSBC. On a également des infrastructures de marché, donc on a LCH, Euronext et Euroclear, des assureurs et des réassureurs, donc le groupe AXA, Covéa, Groupama et SCOR, des gestionnaires de systèmes de paiement qui sont particulièrement importants en matière de processus critique. Donc on a EBA Clearing, le groupe d'intérêt économique carte bancaire et aussi STET. Les services de l'État, donc, qui sont essentiels justement pour, en fait, qui nous demandent d'apporter notre expertise à ce niveau-là, comme on est une instance de coordination du secteur financier. Donc on a le secrétaire du haut fonctionnaire de défense et de sécurité de Bercy, la direction générale du Trésor et l'Agence nationale de cybersécurité et sécurité des systèmes d'information, dont on a beaucoup entendu parler récemment avec les attaques contre les finances publiques ou l'ANCT. On a également d'autres acteurs comme la Caisse des dépôts, la Fédération bancaire française et la Banque de France qui intervient en fait pour montrer sa résilience interne, c'est-à-dire qu'en fait, dans le secrétariat du groupe de place robustesse, on a une vision de place et la Banque de France intervient dans ce groupe en tant que Banque de France. Je ne sais pas si c'est très clair, mais l'idée, en fait, c'est qu'il y a une distinction entre la sécurité interne à la Banque de France et sa résilience interne, et donc comment elle va prioriser ses activités, et notre rôle à nous, qui est un peu d'avoir un service public à l'échelle de la place, justement d'avoir cette instance de coordination. Également, les autorités de supervision, donc l'autorité de contrôle prudentiel et de résolution et l'autorité des marchés financiers. Et 4 cellules de crise de place, ça, leur rôle, c'est un peu spécifique, mais ça nous permet d'avoir leur connaissance d'experts sur des secteurs vraiment clés et donc parfois de faire intervenir des acteurs qui ne sont pas dans le groupe de place robustesse. Par exemple, au niveau fiduciaire, on a les transporteurs de fonds. Ça nous permet d'avoir une vision complète du panorama, même si leur rôle n'est pas d'appartenir au groupe de place parce qu'ils ne sont pas impactés sur la plupart des crises. Mais on a aussi pour la communication, la liquidité et les moyens de paiement. En fait, on a différentes phases d'activation de ce groupe. Donc, en pratique, comment ça fonctionne et à quoi ça sert? Donc d'abord, en fait, en phase de préparation de prévention, donc en temps normal, on a de nombreux groupes de travail qui portent sur de nombreux aspects de la résilience interne. Il y a par exemple un groupe de travail qui a pour rôle de donner une vision prospective des menaces émergentes, justement en établissant des scénarios assez élevés pour voir quelles pourraient être les premières mesures dans ce cadre-là à mettre en œuvre. On a aussi des groupes de travail sur l'organisation d'exercices de crise pour aider les établissements financiers à avoir des exercices de crise les plus précis possibles. et des ateliers de sensibilisation. On fait aussi beaucoup du retour d'expérience. Voilà, s'il y a une autre banque centrale, par exemple, on est parfois en lien avec la Banque centrale d'Angleterre ou la Banque centrale d'Allemagne qui a fait un exercice de crise qui nous paraît intéressant. On n'hésite pas à les faire intervenir pour que les membres puissent en avoir connaissance et s'inspirer des meilleures pratiques. Donc pendant une crise, on a quatre grands objectifs. D'abord, comme je le disais, établir un diagnostic complet de la situation de place pour permettre une prise de décision la plus éclairée possible. Notamment parce que une crise, c'est quand même un sentiment, un moment d'urgence, et en fait, ça favorise des décisions qui peuvent être prises très rapidement et parfois sans avoir le degré d'information nécessaire pour avoir des décisions pertinentes. Par exemple, si il y a la Fédération bancaire française, la Banque de France et l'ANSSI qui envoie trois fois le même formulaire, en fait, finalement, il y aura un formulaire qui ne sera pas complet et donc on n'aura pas une vision d'ensemble. Donc l'idée, c'est vraiment de travailler sur la coordination pour avoir les actions les plus efficaces, les plus rapides possibles. Au niveau national, on a notre groupe de place robustesse avec la Banque de France. On a également l'autorité de contrôle prudentiel qui a son protocole cyber et donc qui a notamment été créé dans le cadre de DORA que j'avais mentionné tout à l'heure, qui a

crise de crise cette année. Et par contre, on a le Crisis Coordination Network, qui est donc un réseau qui rassemble des acteurs à la fois publics et privés, mais qui se concentre surtout sur les risques de tiers, donc c'est sur les prestataires critiques, typiquement les fournisseurs de cloud, les fournisseurs de services qui vont être utiles pour les établissements financiers. Et enfin, au niveau international, on a le protocole de gestion de crise cyber du G7, ça s'appelle le Cyber Expert Group. Donc l'idée est en fait de rassembler les différents pays du G7, donc États-Unis, Canada, Royaume-Uni, France, Allemagne, Italie et Japon, avec à chaque fois les différents banques centrales, également des autorités financières, ainsi que le ministère des Finances de chaque pays, qui a été créé en 2015 et donc présidé de manière permanente par la Banque d'Angleterre et le Trésor américain. Mais il y a également une présidence tournante selon, du coup, là, c'était nous qui accueillons le G7 cette année. Et donc, du coup, dans ce cadre-là, on a mis en place de nombreux travaux et organisé un exercice de crise au niveau du G7 en 2026. Déjà, les acteurs du secteur financier, les banques, assurances, infrastructures de marché, sont particulièrement contentes qu'on puisse proposer, en fait, ces exercices parce qu'elles ont une obligation réglementaire d'en faire au moins un par an. Donc en fait, que la Banque de France leur apporte cet exercice où c'est nous qui écrivons le scénario et les différents éléments de jeu, ça leur permet justement de se tester et en plus on le construit avec elles, donc ça permet justement d'être le plus au clair sur les différentes priorités qu'elles veulent tester. Parce qu'il faut savoir qu'effectivement, selon les processus qu'on va aller tester, les personnes qui vont répondre en fait vont être plus ou moins bien joignables. Et donc l'idée pour des entreprises qui sont assez complexes comme les banques et les assurances, c'est vraiment d'identifier quel type d'interlocuteur aller chercher quand on a tel ou tel processus critique qui ne fonctionne plus. Et l'enjeu aussi de la communication de crise, il y a la désinformation qui augmente de plus en plus en fait dans le cadre des crises opérationnelles. Et en fait, ça peut avoir des effets sur les clients, mais aussi sur les collaborateurs, sur les partenaires. Par exemple, si on dit voilà, tel service informatique ne fonctionne plus, alors que c'est faux, il peut y avoir justement des procédures de panique qui peuvent se créer. Donc la communication, elle est essentielle dans ce genre de crise. Et aussi en lien avec les médias aussi. D'avoir un peu une communication de place, c'est un des enjeux pour nous au niveau de la Banque de France. Donc on n'hésite pas, par exemple, à faire des faux tweets, des choses comme ça. Par exemple, des articles du Monde, pendant l'exercice de 2024, on avait fait l'ensemble des pays du G7 touchés par une cyberattaque d'ampleur inédite. On a également inventé un faux groupe, finalement, de cyberattaque qui va aller menacer les différentes entités financières. Et tout ça, voilà, c'est des choses qu'on leur envoie par mail pour faire un scénario fictif de cyberattaque, avec également éventuellement des clients qui peuvent être paniqués par le scénario qui dit « courez vite à votre banque pour récupérer votre argent » pour justement forcer les entreprises à avoir de la communication, y compris à l'égard de leurs clients. Voilà. Alors, je vais présenter également le renforcement de la communication du groupe de classe robustesse. Ça, c'est si c'est au sujet, les sujets qui vous intéressent. En fait, on a lancé un site web donc sur le site de la Banque de France. C'est une page web dédiée. Explique un peu ce que j'ai esquissé là, avec beaucoup plus de détails. Donc, avec, on a en fait tout un enjeu de communication pour que le grand public justement comprenne vraiment ce qu'on fait et qu'il n'y a pas de, enfin, face aux crises, en fait, on se prépare et qu'on n'est pas seulement acteur et passif finalement. Donc, avec nous connaître les actualités et des ressources, avec les différentes notes qu'on peut publier dans le cadre des groupes de travail qu'on fait en dehors du coup des situations de déclenchement de crise, les travaux internationaux qui peuvent être centralisés sur ce site, et également donc les cellules de crise de place que vous avez mentionnées tout à l'heure avec des experts métiers, où là l'enjeu est de présenter en fait les quatre cellules de crise de place qui existent dans notre groupe. Et donc sur ce site-là, vous pourrez trouver des publications de versions publiques des travaux issus du groupe de travail. Par exemple, donc, il y a des choses qui sont, pour le coup, même si c'est la version publique, plutôt destinées aux acteurs du secteur financier. Typiquement, on avait fait un guide méthodologique pour les entités volontaires pour structurer leur cellule anticipation et faire en sorte que leur cellule anticipation réponde le mieux aux différentes menaces qui pouvaient émerger, qu'elle ne soit pas prise au dépourvu face à des nouvelles menaces. Et également, on explore des scénarios dans le cadre d'un groupe de travail, qui s'appelle le groupe de travail Panorama. Là, typiquement, c'était inspiré des scénarios d'interruption électrique, de blackout électrique qu'il y avait eu en 2024 en Espagne, pour voir quels étaient les enjeux pour le secteur financier et de voir déjà, un, comment les entités pouvaient mieux se préparer face à ces risques et comment ensuite elles pouvaient se coordonner quand la crise se déclenchait, parce que ça touchait l'ensemble du secteur financier. En l'occurrence, c'était le cas en Espagne, et on s'est inspiré de ce cas-là pour travailler avec les membres
si ces deux travaux-là, c'est pas uniquement la Banque de France, c'est vraiment les membres qui travaillent entre eux et avec nous. Il y a l'idée de la coopération.

0: publics privés pour avoir des livrables qui leur permettent de renforcer leur résilience. Et on a également les rapports des 20 ans du groupe de Place Robustesse qui en fait résume un peu ce que je vous ai dit en repartant finalement sa création en 2005, donc il a été publié en 2025 avec les différents exercices, les différents enjeux et les différentes choses qui sont mises en place pour renforcer la résilience opérationnelle de la place financière de Paris. Je vous remercie pour votre attention et maintenant si vous avez des questions, je serai ravi d'y répondre. Merci beaucoup.
1: C'était la conférence nommée « Mieux se coordonner pour répondre aux incidents systémiques » réalisée à l'amphithéâtre Jean Moulin de Périgueux le 18 septembre 2026 par Yann Rosès, cadre de la Banque de France à Paris, travaillant dans la cellule de crise nommée « Le groupe de place robustesse ». À la suite de cette conférence, toute une série de questions ont été posées à Yann Rosès et au directeur de la Banque de France à Périgueux sur, par exemple, la disparition de l'argent papier et l'influence des acteurs internationaux tels que les BRICS du point de vue de la Banque de France.

Oui, et oui, il faut rigoler quand même un petit peu, car le rire, c'est l'essence de la vie. Alors, coucou, me revoilou. Il est 9h30, à quelques secondes près, c'est donc l'heure de la chronique déjantée du Patou, qui rit de tout, ou presque, en direct dans les studios de Radio Libre en Périgord, la radio que l'on adore. Je vais prochainement publier mon 25e ouvrage, qui s'intitulera « Politiquement incorrect ». Bien évidemment, je vise la belle année électorale qui nous attend l'année prochaine, comme je le dis dans ma quatrième de couverture. Politiciens d'hier, d'aujourd'hui ou de demain, tous se ressemblent et s'assemblent pour, in fine, se moquer des peuples qui les ont élus. Alors pourquoi ne pas nous aussi rigoler à leurs dépens avec quelques anecdotes et contre-pés bien dosés ? Car, comme le disait si bien Pierre Desproges, nous n'avons plus de grands hommes, mais des petits qui grenouillent et sautillent de droite et de gauche avec une sérénité dans l'incompétence qui force le respect. De quoi vous mettre en forme afin de bien préparer un fabuleux printemps d'élection. J'en profite pour évoquer les candidatures farfelues du passé, comme celle de Ferdinand Lope, Pierre Dac ou Coluche, plus quelques citations spirituelles d'autres candidats, sans oublier ceux qui veulent se présenter en 2027. Je ne manquerai pas de vous livrer de larges extraits de ma prose dans les semaines à venir. Et un grand merci public à Michel Moirand, ancien maire de Périgueux et aujourd'hui romancier, qui a accepté de me faire une belle préface. Et voilà les actus. Comme vous le savez, nos amis les chiens sont bien lotis. On sait déjà qu'il existe des studios de toilettage pour chiens, des cliniques pour chiens, des restaurants pour chiens, des cimetières pour chiens. Et bien voilà que dimanche dernier, à côté de Montmorillon, une association a proposé un espace game pour toutou. Si, si, j'en suis à me demander si je ne vais pas changer mon existence de retraité taxé contre une belle vie de chien, nourri, logé, blanchi, sans impôts, ni problème d'essence, et sans parti politique. À propos, voici la rubrique élection. Ségolène Royal, le retour. Et j'aime autant vous dire que d'entrée, elle fracasse ses adversaires à la primaire du Parti Socialiste, et notamment ce pauvre Raphaël Glucksmann qui s'en prend plein la tronche, même qu'elle le taxe de méconnaissance du peuple. Pour diriger un pays, il faut déjà avoir un métier, ou avoir dirigé ne serait-ce qu'une collectivité locale ou une structure étatique avec des résultats concrets, positif, on ne met pas un stagiaire à la tête d'une entreprise, qu'elle dit. Et là, passe-moi l'éponge. Apparemment, ces primaires ne démarrent pas sous les meilleurs auspices, comme on dit à Bonn. À qui le tour ? La suite, la semaine prochaine. Vous avez entendu ? Ou lu ? Bruel est autorisé à voyager à l'étranger. Alors là, je suis obligé de faire une proposition, tout ce qu'il y a de plus honnête, bien sûr, vu qu'il est né en Algérie. Pourquoi ne pas faire purement et simplement un échange avec Christophe Glaise, le journaliste français, toujours détenu là-bas ? Cela nous ferait un futur prisonnier, en moins, à nourrir gratos. Elle n'est pas bonne, l'idée ? Et voilà la pause musicale. Alors, comme promis, la semaine dernière, je vais me permettre un petit hommage à une reine de la scène et du chant disparue bien trop tôt. Je veux parler de Catherine Ringer, bien sûr, que nous avons découvert avec son compagnon Fred Chichin en 1984 grâce à Marcia Baila, que je vous propose donc d'écouter en souvenir.

Et merci Catherine, on ne t'oubliera pas. Sans autre transition, voici donc le moment du contre-pé. La semaine dernière, je vous proposais quelques contre-péteries relatives aux journées du patrimoine, rappelez-vous. Dans cette église, le curé a mis sa Vierge au fond. Il s'agit d'une contre-péterie glissée. Il faut déplacer le « i » de Vierge derrière le « f » de fond. On trouve parfois de bien curieuses fouilles, inversion du « c » de curieuse avec le « f » de fouille. Jean-Luc Lemoine, c'est pour le patrimoine. Alors là, c'est une inversion du L et du C de Luc. Allez donc visiter l'ancien couvent des Dames de la Foi à Périgueux, inversion du âme de dame et du oie de foi. Et une double, une. Pour les journées du patrimoine, je m'en vais en Loire, inversion du et de V et du oie de Loire, car ma muse aime les beaux châteaux, inversion de muse avec le chat de château. Cette semaine, l'actualité, c'est la visite du pape. Contre-pétons donc allègrement, de façon irrévérencieuse, évidemment. Ce pape sent fort la messe. Ce pape sent fort la messe. Le pape invite ses fidèles à allumer des cierges. Le pape invite ses fidèles à allumer des cierges. Le pape a dit qu'il ne veut pas que ce conclave écarte les Suisses. Le pape a dit qu'il ne veut pas que ce conclave écarte les Suisses. Les bulles du pape sont mornes. Les bulles du pape sont mornes. Et une double pour terminer cette série. L'anneau du pape sent le prunus et sa face a des relents démoniaques. Je répète, l'anneau du pape sent le prunus et sa face a des relents démoniaques. Les indices, la semaine prochaine. Et c'est la minute blague. Alors, on continue sur la lancée avec cette blague que ne renierait pas Coluche himself, lequel disait « un pape, oui mais un pan zizi !» Au volant de sa papa mobile, le pape raccompagne une nonne au Vatican. Il ne peut s'empêcher de regarder ses superbes jambes croisées. Il pose subitement la main droite sur la cuisse de la nonne. Elle le regarde et lui dit « Monseigneur, vous souvenez-vous du psaume 129 ?» Penaud, le pape retire sa main et se confond en excuses. Un peu plus loin, rongé par la tentation, il profite d'un changement de vitesse pour laisser sa main effleurer la cuisse de la nonne qui lui redemande « Monseigneur, vous souvenez-vous du psaume 129 ?» Il rougit une fois de plus et retire sa main, balbutiant une autre excuse. Et voilà, arrivé au Vatican, la nonne descend de la voiture et s'en va sans dire un mot. Le pape range vite fait sa papa mobile et, pris de remords pour son geste déplacé, se précipite sur la Bible à la recherche du psaume 129. Et que dit ce fameux psaume 129 ? Allez de l'avant, cherchez toujours plus haut et vous trouverez la gloire. Voilà les petits loups, c'est fini pour aujourd'hui. N'oubliez pas que vous pouvez me re-écouter vendredi à 15h30 et samedi à 9h30. À la technique, c'était Antoine et je le remercie. Le week-end prochain se tiendront les fameuses Bastides de Lalande, accueillant en plein air de prestigieux auteurs. Alors, ce n'est pas parce que les auto-édités comme moi n'y sont pas admis qu'il ne faut pas que j'en parle. Il y a pas mal de copains qui vont s'y retrouver, alors... S'il ne pleut pas, allez donc y faire un tour. Et en attendant de vous rencontrer quelque part ou ailleurs, je vous délivre le petit message habituel. Salut les copains, salut mes poules, vive nous et restez au frais.

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1: Bonjour à toutes et à tous, vous êtes sur Radio Libre en Périgord et nous nous retrouvons pour l'agenda quotidien présenté par l'équipe RLP.
2: Le Café Libre de Bourou fait lui aussi sa rentrée avec une prog bien chargée. Tous les lundis soirs de 17 à 18h, c'est un éveil musical avec Delphine. À partir de 3 ans, début le 21 septembre prochain. À 18h, cours de musique avec Delphine toujours, cours de piano, de flûte, de saxo, de clarinette ou de ukulélé. Et à 18h30, atelier Qigong Bambou avec Raphaël à partir du 7 septembre. Donc ça a déjà commencé. Ensuite, tous les mardis soirs, atelier danse Lindy Hop avec Anyam. Vous pourrez retrouver ces ateliers à partir du 8 septembre jusqu'au 15 juin 2027. Tous les mercredis après-midi maintenant, à partir du 7 octobre 2026, il y aura des ateliers couture avec Anne-Marie. Et tous les derniers mercredis du mois, soirée jeu avec Pierrot. Et le prochain se fait le 30 septembre et le 28 octobre prochain. Et après programmation concert, ce sera le 3 octobre à 20h30 et ce sera le concert de Erdowski. Et pour le repas, Sylvie a décidé de fêter la fin des aubergines en nous concoctant sa succulente moussaka. Pensez donc à réserver. Plus d'infos sur leur site internet.
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2: 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Le stage théâtre nommé « Et toi, d'où tu viens ?» proposé par la compagnie Kemas aura lieu au théâtre Le Paradis de Périgueux du samedi 3 au dimanche 4 octobre de 10h à 17h. Réservation sur leur site internet.
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6: Trois adieux. La vie est un bel accident. Isabelle Coixet est espagnole et a déjà derrière elle une longue carrière. J'avoue humblement n'avoir vu aucun de ses films. Ces 120 minutes sont donc pour moi une première expérience. Plus que satisfaisante au demeurant. Après une dispute sans importance, Martha et Antonio se séparent. Lui, chef en pleine ascension, se réfugie derrière ses fourneaux. Elle, dans son silence, commence à ressentir quelque chose de plus que de la tristesse. Elle a perdu l'appétit. Quand elle découvre ce que son corps lui dit vraiment, tout prend un tour inattendu. La nourriture a meilleur goût, la musique la touche comme jamais, et le désir réveille en elle l'envie de vivre sans peur. Un beau sujet pour un beau film mélancolique, méditatif et très touchant. Au départ, petite appréhension devant ce qui semble avoir déjà été traité mille fois au cinéma. On se dit que ça ne va pas faire dans l'originalité. Et puis, peu à peu, on se laisse prendre par les personnages et surtout par l'excellence de l'interprétation. La réalisatrice catalane adopte ici librement le livre éponyme et autobiographique de Michela Murgia, autrice sarde disparue en 2023. Tout en délicatesse, en prenant un soin constant de ne pas glisser dans le pathos, ce drame romantique, sans rien dire de neuf sur la philosophie de la vie et de la nécessité du carpe diem, a cette suprême élégance de la forme qui transcende un fond dans lequel la banalité du quotidien est surévaluée à l'aune du destin de chaque être vivant. Alba Rohrwacher, peut-être ici dans son plus beau rôle, sublime le film. Elle est magnifiquement entourée par Elio Germano, acteur caméléon, multi-récompensé, Galatea Bellucci, Silvia D'Amico, Francesco Carril. Tous parfaits, avec cette retenue et cette finesse qui sont les véritables empreintes de ce cinéma. Je me contenterai de quelques remarques pour pourquoi le choix de la langue italienne, puisque, je l'ai dit, la réalisatrice est espagnole. Pourquoi ces multiples plans inutiles et sans explication? Pourquoi ces quelques personnages superflus qui alourdissent le récit, comme les deux jeunes élèves, la jeune serveuse qui ne sait pas ce qu'elle veut, ou encore l'effigie en carton du roi de la K-pop? Quant au titre qui diffère selon la langue, difficile de l'interpréter avec précision. Mais tout cela relève du détail et n'empêche en rien d'apprécier ce drame à sa juste valeur, relevé, je l'ai dit, par la performance du casting.

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3: 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Il est 11 heures.
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5: Bonjour.
6: Bonjour.
5: Vous m'avez dit au tout début de nos rencontres qu'éco-consommer ou consommer responsable, c'est choisir les produits qui ont le moins d'impact sur l'environnement. Nous avons déjà abordé la biodiversité, les terres arables et les ressources naturelles, en particulier l'eau et l'énergie. Vous m'avez également dit que ce qui est bon pour l'environnement est généralement bon pour moi, pour ma santé et pour mon porte-monnaie. Nous en sommes maintenant au changement climatique, si j'ai bien compris ce que vous m'avez dit la dernière fois.
6: Oui, et c'est un gros morceau, car nous verrons que tout est lié. La biodiversité, les ressources naturelles, la qualité de l'eau, de l'air et des sols, et les changements climatiques.
5: Oh, ça y est, vous avez piqué ma curiosité au vif.
6: L'écrivain et conférencier Olivier Clerc illustre les phénomènes de prise d'habitude avec la fable de la grenouille. Si on plonge une grenouille dans l'eau chaude, elle réagit en faisant un bond pour en sortir. Mais si on plonge une grenouille dans de l'eau froide et qu'on chauffe lentement cette eau, la grenouille finit par mourir dans l'eau chaude.
5: Vous voulez dire que nous sommes comme la grenouille qui est plongée dans de l'eau froide qu'on chauffe lentement ?
6: Mais quelle vivacité d'esprit !
5: Trop forte !
6: Nous, citoyens et citoyennes, tenons entre nos mains la moitié des émissions mondiales de gaz à effet de serre.
5: Nous sommes responsables de la moitié des émissions mondiales de gaz à effet de serre ?
6: Eh bien oui ! Entre le chauffage de nos logements et de nos bureaux, les transports, tous nos achats en matière d'alimentation, d'équipement de nos logements et tous les autres biens et services que nous consommons, nous sommes effectivement responsables de la moitié des émissions de gaz à effet de serre.
5: Mais c'est au pouvoir public d'agir.
6: Oui, les COP sont là pour formaliser l'action des États. Mais nous, citoyens et citoyennes, votons à chaque fois que nous achetons quelque chose.
5: Attendez, même si on a beaucoup parlé de la COP 21 qui s'est tenue à Paris fin 2015, j'avoue que je ne sais pas trop ce que c'est, ni à quoi ça sert. Ah si, je sais que ça veut dire « Conference of the Parties ».
6: Très bien. Et en français, c'est « Conférence des Parties ». Une COP, c'est le rassemblement des États qui ont ratifié la Convention cadre des Nations Unies sur les changements climatiques, la CCNUCC.
5: La Convention cadre des Nations Unies sur les changements climatiques, c'est quoi ?
6: Vous recommencez à faire l'enfant qui pose des questions sur tout.
5: C'est pour ne pas mourir idiote.
6: Vous avez bien raison. Alors, commençons par le commencement. Il était une fois la conférence des Nations Unies sur l'environnement humain. Elle s'est tenue à Stockholm en 1972. C'est parce qu'elle s'est tenue à Stockholm qu'on l'appelle généralement la conférence de Stockholm.
5: J'aime les contes avec les animaux.
6: Justement, les États présents ont pour la première fois placé les animaux et plus généralement l'écologie au rang de préoccupation internationale. Allez, j'arrête de jouer au compteur.
5: C'est dommage.
6: Mais c'est lors de cette conférence qu'il a été reconnu la nécessité de gérer au mieux les ressources non renouvelables, de protéger l'environnement et de mettre en place des systèmes de gouvernance nationaux et internationaux pour prendre en compte l'environnement. La conférence de Stockholm est le premier sommet de la Terre. Elle posait les bases du développement durable. Il en est ressorti, entre autres, une déclaration de 26 principes et le programme des Nations Unies pour l'environnement, le PNUE. Les 113 dirigeants des pays présents ont également convenu de se retrouver tous les 10 ans lors de sommets de la Terre pour stimuler le développement durable au niveau mondial.
5: Mmh. Si vous pouviez me donner deux ou trois principes élaborés lors de ce premier sommet de la Terre.
6: À force d'en parler, ils sont imprimés dans ma mémoire.
5: Waouh !
6: Premier principe. L'homme a un droit fondamental à la liberté, à l'égalité et à des conditions de vie satisfaisantes dans un environnement dont la qualité lui permette de vivre dans la dignité et le bien-être. Il a le devoir solennel de protéger et d'améliorer l'environnement pour les générations présentes et futures. À cet égard, les politiques qui encouragent ou qui perpétuent l'apartheid, la ségrégation raciale, la discrimination, les formes coloniales et autres d'oppression et de domination étrangère sont condamnées et doivent être éliminées.
5: Waouh, quelle solennité !
6: C'était mon but.
5: Et le deuxième principe ?
6: Les ressources naturelles du globe, y compris l'air, l'eau, la terre, la flore et la faune, et particulièrement les échantillons représentatifs des écosystèmes naturels, doivent être préservés dans l'intérêt des générations présentes et à venir par une planification ou une gestion attentive selon que de besoin.
5: Waouh ! C'est vrai que c'est important de tenir compte des générations futures, car elles ne sont pas là pour s'exprimer. Et le troisième principe ?
6: La capacité du globe de produire des ressources renouvelables essentielles doit être préservée et, partout où cela est possible, rétablie ou améliorée.
5: Ben, tout ça, ce sont des bases fondamentales.
6: Oui, c'est ce que je vous disais. La conférence de Stockholm a posé les bases du développement durable, qui a ensuite été formalisée lors du sommet de la Terre de Rio en 1992.
5: Oh là, attendez. Entre 1972 et 1992, il y a 1982. Où a eu lieu le sommet de la Terre de 1982 ?
6: À Nairobi, au Kenya. Mais il s'est tenu en pleine guerre froide, de sorte qu'il n'est généralement pas considéré comme un véritable sommet de la Terre.
5: Mmh.
6: En 1992, le sommet de la Terre de Rio de Janeiro, au Brésil, a rassemblé 110 chefs d'État, 178 délégations et 2400 représentants d'organisations non gouvernementales. Deux rapports importants avaient été publiés un peu avant. Il y a eu tout d'abord le rapport Meadows en 1972, qui a été commandé par le Club de Rome.
5: C'est quoi le Club de Rome ?
6: Ah oui, pardon. Le Club de Rome est un groupe de réflexion qui s'est constitué en 1968 et qui s'est réuni la première fois à Rome.
5: D'où son nom ?
6: Exactement. Ce groupe comporte des scientifiques, des économistes, des fonctionnaires, des industriels d'une bonne cinquantaine de pays.
5: En clair, c'est un think tank.
6: Oui, un groupe de réflexion français, très cher.
5: Et donc, le Club de Rome a commandé à Meadows un rapport. Qui c'est Meadows ?
6: Donella Meadows était alors une pionnière de l'écologie. Elle faisait partie d'une équipe de l'Institut de technologie du Massachusetts à Cambridge, à laquelle le Club de Rome avait commandé un rapport sur les limites de la croissance. Ce rapport, intitulé « The Limits to Growth », avec mon bel accent anglais, c'est-à-dire « Les limites à la croissance », a été traduit en « Halte à la croissance » avec un point d'interrogation.
5: Les limites à la croissance et halte à la croissance, ce n'est pas la même chose. Et que disait ce rapport ?
6: La principale conclusion était que la croissance matérielle perpétuelle conduira tôt ou tard à un effondrement du monde qui nous entoure à l'horizon 2100.
5: Effondrement du monde ?
6: Ce rapport entend par effondrement du monde la diminution brutale de la population et une dégradation significative des conditions de vie à cause de la pollution, de l'appauvrissement des sols cultivables et de la raréfaction des ressources énergétiques.
5: C'est vraiment encourageant.
6: C'est aussi pour ça qu'il est important d'éco-consommer.
5: Oui, effectivement. Fini le toujours plus. Fini le consumérisme effréné.
6: Et en 1987, il y a eu le rapport Brundtland, intitulé notre avenir à tous.
5: Qui était Brundtland.
6: Gro Harlem Brundtland. C'est une femme politique norvégienne qui a présidé un rapport sous l'égide de l'ONU, l'Organisation des Nations Unies. Ce rapport pose la définition du développement durable, qui est une traduction infidèle de Sustainable Development.
5: Ah ben, développement soutenable, c'est effectivement différent de développement durable. Et comment ce rapport a-t-il défini le développement durable ?
6: À force d'en parler, je connais par cœur la définition du développement durable du rapport Brundtland.
5: Eh bien ?
6: Le développement durable est un développement qui répond aux besoins du présent sans compromettre la capacité des générations futures de répondre aux leurs. Deux concepts sont inhérents à cette notion. Le concept de besoin, et plus particulièrement des besoins essentiels des plus démunis, à qui il convient d'accorder la plus grande priorité, et l'idée des limitations que l'état de nos techniques et de notre organisation sociale impose sur la capacité de l'environnement à répondre aux besoins actuels et à venir.
5: Quelle mémoire !
6: Oh, c'est bon de faire travailler notre mémoire. Je reviens au sommet de la Terre de Rio de 1992. Il a débouché, entre autres, sur la signature de ce qu'on appelle la Déclaration de Rio.
5: Et que dit la Déclaration de Rio ?
6: Elle fixe les lignes d'action pour la préservation de la planète. La Déclaration commence par... Je la connais également par cœur. Wow. Les êtres humains sont au centre des préoccupations relatives au développement durable. Ils ont droit à une vie saine et productive en harmonie avec la nature.
5: Ouh, c'est joliment dit.
6: La Déclaration de Rio comporte 27 principes qui vont ensuite structurer le droit international de l'environnement.
5: Ah bon ?
6: Oui. Il y a par exemple le principe 7. Relative au principe de la responsabilité différenciée des États en matière de dégradation de l'environnement mondial. Le principe 10 sur la participation de la société civile et le principe 15 sur le principe de précaution.
5: Ah, je connais le principe de précaution, grâce à vous d'ailleurs. C'est un principe selon lequel l'absence de certitude, compte tenu des connaissances scientifiques et techniques du moment, ne doit pas retarder l'adoption de mesures effectives et proportionnées visant à prévenir un risque dans les domaines de l'environnement, de la santé ou de l'alimentation.
6: Mais quelle mémoire ! Félicitations !
5: Moi aussi, j'essaye de travailler ma mémoire.
6: Le sommet de la Terre de Rio, en 1992, a débouché sur un programme d'action pour le 21e siècle. Action 21, en français. Mais on a fini par garder le terme anglais de Agenda 21. Ce programme d'action donne les recommandations pour la mise en œuvre concrète des principes de la Déclaration de Rio dans différents domaines. La santé, le logement, la pollution de l'air, la gestion des mers, des forêts et des montagnes, la désertification, la gestion des ressources en eau et de l'assainissement, la gestion de l'agriculture, la gestion des déchets. Cet agenda 21 reste la référence pour la mise en œuvre du développement durable au niveau des collectivités locales.
5: Ah d'accord !
6: Le sommet de la Terre de Rio a aussi débouché sur l'adoption de trois conventions. La convention sur la diversité biologique, la convention sur la lutte contre la désertification et la Convention cadre des Nations Unies sur les changements climatiques. C'est notre programme de la prochaine fois.
5: Oh, il me tarde. À très vite.
6: L'homme a un droit fondamental à la liberté, à l'égalité et à des conditions de vie satisfaisantes dans un environnement dont la qualité lui permet

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0: Bonjour, bonjour, bonjour et bienvenue sur RLP Business, sur RLP 102.3, un nouveau direct depuis nos studios de Coulommiers-Chamiers dans le Périgueux. Aujourd'hui, un spécial commercial, un spécial 1, 2, 3 pare-brise. Nous allons discuter du domaine, qu'est-ce que c'est que 1, 2, 3 pare-brise, que font-ils, quelle est la situation du marché, très concurrentiel. Et puis surtout, on a la chance d'avoir un commercial avec nous, un vrai de vrai, qui est passé par toutes les différentes facettes du métier. On pourra en parler. C'est Saïd El Badri. Bonjour Saïd, tu vas bien ?
2: Oui, bonjour, salut.
0: Et Saïd, d'ailleurs, je crois que tu es en direct depuis l'Hyper-U de Boulazac, là.
2: Tout à fait. Alors, donc, moi, je suis le responsable commercial. Donc, pareil, c'est un peu la même structure que le poste de commercial. Donc, on a la casquette des deux. Alors, oui, actuellement, je suis à Super U, donc en galerie marchande. Donc, parce que nous, on fait que les opérations commerciales dans des GMS, qu'on appelle des grandes surfaces ou des petites ou moyennes surfaces.
0: OK. Donc, écoutez, voilà. Pour tous, là, vous avez un direct depuis l'Hyper U. Ne bougez pas. On en parle tout de suite après les actualités. C'est juste après ça.
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0: Actualité dans le détail. Vous savez que nous sommes toujours dans une phase de récession et de crise économique et mon petit doigt me dit qu'avec ce qui se passe actuellement et tous ces gens qui parlent de pognon partout au niveau international, ça va pas s'arranger. Alors pour nous dans le détail, les redressements judiciaires bondissent de 52,8% sur un an, bien que les liquidations judiciaires représentent toujours plus des deux tiers au total des jugements prononcés, les jugements de liquidation et autres. Le nombre de radiations connaît lui aussi une hausse importante, plus de 75 000 entreprises ont ainsi été radiés du RCS sur la période de juillet à septembre en hausse de 21,8% sur un an. C'est la crise, mais ça veut dire que quand c'était la crise, il y a des opportunités, je sais, on le dit souvent, tout le temps, mais en fait, ce qui est important aussi, c'est la production, c'est produire, c'est la structure, c'est gérer les ressources, mais c'est aussi vendre. Et donc, l'importance du métier de commercial, l'importance d'aller trouver sa clientèle, d'aller démarcher notre cible de manière la plus franche et directe possible. En France, sur la période 2016-2020, en moyenne, 3 millions de personnes exercent un métier du commerce, dont 13% de non-salariés et 70% dans le secteur du commerce. Alors aujourd'hui, par exemple, Saïd El Badri, qui est responsable commercial chez le droit pare-brise dans le Périgord, là, le métier de commercial, en fait, c'est vraiment important pour l'activité, le business en général.
2: Exactement. Alors nous, l'avantage de ce qu'on appelle le sédentaire, parce qu'il y a, dans le commerce, il y a deux typologies. Il y a la typologie du sédentaire, celui qui attend en magasin et qui attend que le client vienne, par exemple sur l'acheteur compulsif ou l'acheteur qui a une idée bien précise de ce qu'il veut. Mmh. Ensuite, il y a notre façon à nous, d'aller créer du besoin ou d'aller essayer de chercher le besoin. Nous, dans notre cas, nous, par exemple, 1, 2, 3 pare-brise, on essaie d'aller chercher l'impact de la fissure. Les gens ont tous des impacts des fissures, mais ils n'y pensent pas forcément. Et oui, je te concède et je te confirme bien que le métier de commercial, c'est un métier qui est tout le temps en augmentation, en recrutement. Donc, les gens cherchent toujours des gens parce que pas beaucoup ne font l'affaire. On a des gros turnover dans les sociétés parce que tout le monde n'est pas capable d'aller faire du porte-à-porte. Tout le monde n'est pas capable de faire du phoning parce que c'est dur. Quand je dis c'est dur, c'est-à-dire qu'il y a beaucoup d'échecs, il y a beaucoup de non. Les gens disent non, tout le monde n'est pas intéressé à avoir quelque chose à faire en fait dans sa maison ou même un projet ou même quelque chose de bien défini. Mais par contre, oui, je te confirme que c'est un métier qui recrute tout le temps. Il y a un métier où on peut gagner beaucoup d'argent parce qu'on va chercher nos propres ventes, nos propres commissions. Donc ouais, c'est un métier qui marche bien, le commerce.
0: Alors toi, par exemple, on s'est rencontrés, on va le dire, t'étais chez Auchan, je suis passé et tu m'as attrapé par le bras et t'as commencé à me parler de manière sympa. Et quand je suis en revenant, on a créé connaissance et je me suis dit effectivement, on va en parler. Parce que ce métier d'avoir des gens comme ça qui viennent à ta rencontre, comme ça, de manière inlassable, c'est quand même quelque chose. Non n'est pas une réponse. Ce n'est pas acceptable. Et en fait, ça s'apprend. Et on a beau avoir des garages qui changent les pare-brises, si on n'a pas des gens comme toi qui rapatrient, qui rabattent les clients, ça ne marche pas, quoi.
2: Exactement. Alors, je suis complètement d'accord avec toi et je te rejoins dans tout ce que tu viens de dire. Donc, ça peut être dans nous, notre spécificité, c'est le pare-brise. Mais il y a par exemple, avant, moi, j'ai été dans la pompe à chaleur et la rénovation de l'habitat. Mais tout le monde n'est pas... Donc, il faut être fort, il faut ne pas avoir peur d'aller vers le client. Il y a cette faculté à être sympa aussi. Mais par contre, si tu es trop réservé et que tu ne vas pas vers le client, comme un peu ce qu'on a pu vivre, toi et moi, j'ai été vers toi, j'ai eu un côté sympa avec toi. C'est ce qui m'a permis de faire connaissance, qui m'a permis de m'intéresser à ce que tu fais, toi de t'intéresser. Et puis derrière, ça peut créer... un projet, ça peut créer quelque chose de bien. Et là, la finalité, ça a été qu'en fait, on n'a pas perdu cette discussion, parce qu'aujourd'hui, je suis avec toi dans ton émission.
0: Ah, mais moi, j'ai saisi l'opportunité, c'est moi qui ai trouvé un client.
2: Voilà, c'est ça. Donc, c'est toi qui as trouvé le client aujourd'hui. Donc, c'est un peu cette démarche-là.
0: C'est ça, ok, c'est ça. On en parle tout de suite. C'est l'invité de la semaine, c'est Cédel Babri, d'un droit par brise. Ne bougez pas, c'est juste après ça.
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0: L'invité de la semaine, vous l'aurez compris, c'est Saïd El Badri, qui est responsable commercial chez 1-2-3 Pare-brise et qui nous parle donc en direct de l'hyper-U parce que il y avait deux arrêts maladie, il n'a pas pu venir au studio et donc on s'adapte, quand on a des vrais, on s'adapte à l'environnement. Saïd, qu'est-ce que c'est qu'1-2-3 Pare-brise et comment ça fonctionne?
2: Alors oui, 1-2-3 Pare-brise, comme je t'ai dit, c'est spécialité du pare-brise. Alors l'avantage, c'est que je suis avec une cliente. Alors tu vois, là, tu as vu quelque chose d'en direct. J'ai une cliente qui s'approche de moi.
0: Vas-y.
2: Demande au parleur. Madame.
3: J'ai juste un petit renseignement. Oui. J'ai un petit micro-impact, tout petit comme ça.
2: Oui, vous avez quelque chose à faire en grand
3: temps. Je travaille en galerie.
2: D'accord, vous finissez à quelle heure?
3: 19h.
2: Oui, on peut se voir après si vous voulez.
3: Moi, je suis à 19h. Avoir une idée
2: de bien sûr. Ah non, il n'y a pas de prix, c'est pris en charge. Vous êtes en champ de vision, l'impact ou
3: C'est au milieu, en haut.
2: D'accord, alors parce qu'en fait, vous avez différents impacts. Vous avez l'impact champ de vision et l'impact pas champ de vision. Mais on va le voir ça tout à l'heure, tranquillement. C'est pris en charge par les assurances.
3: D'accord.
2: C'est pris en charge par les assurances.
3: C'est si élevé que ça au niveau du coût.
2: Comment?
3: C'est élevé que ça au niveau du coût?
2: Non, parce que c'est l'assurance qui couvre, tout simplement. Vous avez une assurance, vous payez une assurance. Donc, si vous avez le bris de glace, c'est pris en charge. Nous, la seule différence qu'avec les autres, c'est que nous, on paye la franchise si vous avez une franchise. Et si à côté de ça, vous avez donc une franchise élevée, on la paye aussi. Et à côté de ça, on vous fait un petit cadeau actuellement des essuie-glaces. Ouais, voilà. Non, Denis, on se voit tout à l'heure quand vous finissez. Désolé, excusez-moi. Donc, vu que je suis hyper vite,
0: Très bien. On a vécu en direct ton travail, on a vécu en direct ce que tu fais en fait toute la journée, quoi.
2: Voilà, c'est ça. Donc là, j'ai une personne qui s'est approchée de moi. Alors, donc, notre rôle, pour revenir à ce que je te disais, donc nous, c'est d'essayer d'attraper le client. Bon, là, elle s'est rendue de elle-même. Donc là, il y a un exemple hyper concret. Elle a le besoin. Donc, elle a un impact et elle m'a demandé un renseignement. Après, des fois, il y a des gens qui ont des impacts, des fissures, mais qui oublient, qui disent, bon, mais je le ferai plus tard. Ben, ces gens-là, nous, on doit aller les chercher. Parce que tu sais que le marché s'est ouvert depuis 2015. Il y a une loi qui est sortie, c'est la loi Hamon. Mm-hmm. T'as dû en entendre parler. C'est une loi qui permet, alors à l'époque, c'était donc ce qu'on appelait l'agréé et le non-agréé. À l'époque, il n'y avait que des réparateurs agréés. Mm-hmm. En gros, c'était Carglass, France Pare-brise et Mondial Pare-brise. Donc, ceux-là travaillaient avec les assurances.
0: D'accord.
2: Sauf qu'une loi est sortie en 2015 en stipulant que le client a le droit de choisir son réparateur.
0: D'accord.
2: Donc le client a le droit de choisir où il veut réparer son pare-brise. Et donc d'où toutes ces sociétés qui se sont créées, comme 1-2-3 Pare-brise. Alors il n'y a pas que nous, il y en a d'autres. Hein. Donc je peux en citer, il y a By Glass, il y en a d'autres qui sont à Paris. Et donc et qui permettent aux clients de choisir leur réparateur, leur endroit où ils veulent faire réparer le véhicule. Donc et donc eh ben nous on veut pas être agréé pour le moment. Enfin en tout cas nos patrons ne veulent pas pour le moment. Et donc, on va chercher le client en galerie marchande. Donc notre rôle, c'est d'aller chercher le client en galerie marchande.
0: D'accord. Ok. Écoute, c'est relativement clair. Donc, tu as un stand. C'est ce qu'on appelle des PLV. On va expliquer d'ailleurs. Qu'est-ce que c'est qu'un PLV?
2: Alors, un PLV, j'ai pas compris ta question.
0: Alors, tu as un stand, tu as des PLV, tu as
2: Voilà. Ça y est, j'ai compris. Donc, en fait, un PLV, c'est un plan de publicité, en fait. En gros, c'est une publicité qu'on met.
0: Un plan large visuel.
2: Voilà, exactement. Et on a également des rubicules, nous. Et ça permet d'avoir, là, par exemple, nous, on a Denis Brognard, notre ambassadeur, qui est sur l'image. Il apporte confiance, il apporte sérénité. Il a voulu être l'ambassadeur de notre marque. Et derrière, on met notre petite offre du moment. Donc, ça permet d'avoir un visuel. Et souvent, les gens, maintenant, ils fonctionnent au visuel, tu sais. Donc, et d'ailleurs, tu le vois dans toutes les grandes sociétés, ils utilisent des couleurs, ils utilisent des objets, des choses, des ambassadeurs pour pouvoir faire un appel aux clients.
0: Oui, voilà. Ils ont une identité visuelle. C'est un point qu'on a abordé ici plusieurs fois. Alors, ce qui est intéressant aussi, c'est que dans les galeries commerciales, comment ça fonctionne? Vous venez, vous passez un arrangement, vous louez un emplacement? Comment ça se passe?
2: Tout à fait. Alors voilà, donc nous, on travaille qu'en opération commerciale, donc on ne fait pas de porte-à-porte, on ne fait pas de phoning. Mm-hmm. Alors on a un call qui fait du phoning, mais nous, en tout cas, la partie commerce, on n'en fait pas. Donc on va directement négocier avec les patrons de grandes surfaces, comme par exemple Hyper-U actuellement où on est. Mm-hmm. Donc on négocie des emplacements précaires. de 3, 4, 5, 6, 7 mètres carrés qu'on va payer à la semaine.
0: D'accord, donc, c'est à la semaine que vous payez, quoi. D'accord.
2: Voilà, voilà. Donc on va donner un certain montant. Et avec d'autres sociétés, comme par exemple des grosses enseignes comme Brico Dépôt, par exemple, on va faire une tombola. Parce que Brico Dépôt ne fait pas payer les emplacements, mais par contre, ce qu'ils font, c'est qu'ils leur demandent qu'on fasse quelque chose, un geste pour leurs clients. Donc on fait des tombolas, par exemple, des grandes tombolas. Achète, par exemple, 2-3 beaux objets chez eux. Donc ça peut être, par exemple, en période estivale, des salons de jardin, des barbecues. On fait un tirage au sort avec leurs clients et on offre un cadeau à leurs clients.
0: D'accord, voilà. Donc il y a deux modèles en fait. Soit tu vas voir certaines grandes surfaces et eux te disent, écoutez, vous louez l'emplacement. Voilà. C'est quel, donc, pour savoir, un petit emplacement comme le vôtre, ça coûte combien à peu près à la louche, hein.
2: À la louche, je ne peux pas donner les chiffres exacts parce que c'est des choses qui sont un peu
0: confidentielles. Non, tu ne donnes pas les chiffres exacts, mais tu dis les échelles.
2: Là, à peu près, par exemple, sur une grande surface comme à Leclerc, là où un Hyper U, ça coûte moins cher qu'un Leclerc parce qu'il y a beaucoup moins de monde.
0: Il y a Auchan,
2: il y a tout ça. Ouais, on est sur une échelle aux alentours des 400-450 euros.
0: Pour la semaine?
2: Pour la semaine, sur un Super U. Sur un Leclerc, on est beaucoup plus cher.
0: D'accord, ça veut dire qu'il faut que tu rentres une bonne dizaine de clients pour rentabiliser le truc, quoi. Parce qu'il y a l'emplacement, et puis il y a toi, et puis il y a des gens qui travaillent.
2: Sur une OP comme ça, au moins, on doit rentrer au moins 15 jobs, 15 rendez-vous. Ça serait bien.
0: Ouais, tout à fait.
2: Si on fait 15, on est bien.
0: Ouais. Si tu fais 15, tu commences à engranger un peu, OK.
2: Voilà, parce qu'avec avec 4, tu rembourses la galerie et tu payes le commercial qui est sur le stand.
0: D'accord.
2: On va dire 4-5 à peu près, facile, parce qu'un pare-brise, ça coûte entre 800 et 1000 euros. Donc ça rembourse un peu. Après, t'as les marges, t'as le faut payer,
0: bien
2: donc
0: sûr,
2: tout ça,
0: hein.
2: ça
0: se calcule. Les taxes et tout, bien sûr. Ouais.
2: Voilà, c'est ça. Et donc ça va vite. Voilà.
0: Ok. Et t'as d'autres magasins, par contre, qui marchent de manière différente. Ils te disent, alors vous venez gratos, mais vous faites des cadeaux à nos clients.
2: Voilà, en gros, c'est-à-dire que c'est une négociation, on fait une tombola, ils participent, et puis à la fin, on fait un tirage. Alors là, par exemple, le dernier Brico Dépôt qu'on a fait à Brive, on a offert deux grosses mallettes d'outils qui coûtent très très cher, et ça a fait plaisir aux clients, on a fait un jeu sympathique avec les chefs de Brico Dépôt, et ça amuse tout le monde, et ça fait participer, quoi.
0: D'accord. Et après, sur Périgueux et autres, où sont les garages qui remplacent les pare-brises?
2: Alors, nous, on a deux centres. Alors, tu parles de nous, donc bien entendu. Alors, on a deux centres. On a un centre à Périgueux-Marsac, donc qui se trouve juste derrière la boulangerie Marie-Ange. Le chef de centre, c'est Nicolas. D'accord. Et il y a Alexis, donc technicien vitrage, qui bosse avec lui.
0: D'accord.
2: Et on a à Brive, Franz, qui est le chef de centre avec Saad, donc un nouveau technicien vitrage. Mm-hmm. Donc, et on a plus de 15, donc là on est monté à 15 centres dans toute la Nouvelle-Aquitaine. On a installé à Florac, on a installé à Limoges, à Angoulême, à La Rochelle, à Mont-de-Marsan, Dax, Bayonne. Donc tous ces emplacements-là sont bien, bien, bien pris, et on a l'objectif d'arriver à beaucoup plus.
0: Alors je suppose qu'à Marsac, les gens peuvent y aller sans prendre rendez-vous ou sans passer par toi. Hein.
2: Exactement, donc ils peuvent passer par le drive. Alors l'idée, c'est de passer par moi, parce que moi ça me fait bosser, ou par mes animateurs. Donc c'est-à-dire l'idée, c'est d'attendre qu'on soit, ou alors quand les gens nous croisent dans les galeries, qu'ils viennent nous voir. Nous, actuellement, on a des super offres en plus. Et si tu veux, j'en parlerai après si tu m'en laisses l'occasion. Mais l'idée, oui, ils peuvent aller bien entendu aussi en centre. Il y a ce qu'on appelle le drive. Ils passent, ils prennent rendez-vous directement sur place.
0: Alors, on va au niveau du commercial qui est actuellement en galerie commerciale. Voilà. Toi, enfin, veux dire, pour les gens, quel est l'intérêt de passer par toi? Est-ce que passer par toi, c'est mieux?
2: Ah ben oui, parce que en passant par moi, ils peuvent aller au centre, c'est pas un problème.
0: Oui, tout à fait.
2: En gros, mais le fait d'aller au centre, ben ça va. Peut-être qu'ils habitent à Trélissette, donc ça va leur faire traverser la ville. Ça va peut-être un peu. Alors que s'ils nous voient, par exemple, à Leclerc ou à Super U, et qu'ils attendent de nous voir, alors faut aller en drive, c'est pas un problème. Mais en passant par moi, je leur montre le dossier de A à Z.
0: D'accord, tu leur fais administratif à l'avance.
2: Voilà, je leur mets l'administratif.
0: Et c'est comme ça qu'au garage, ils savent que c'est toi qui a fait avant. Donc ils font la relation entre le client et toi, parce que voilà, ce que je viens de me demander, parce que tu leur envoies les clients, mais comment ils savent que le référentiel, voilà.
2: Bien sûr.
0: D'accord.
2: Ça c'est une très bonne question, très bonne question. Mais là t'as tapé dans le mille. Nous on remplit ce qu'on appelle un bordereau, donc de réception de clients, donc qu'on a en stand. Donc on prend les coordonnées, nom, prénom, plaque d'immatriculation, typologie d'assurance. Voilà, chez qui ils sont, on vérifie s'ils ont bien le bris de glace pour pas faire la démarche pour rien.
0: Bien sûr.
2: Et ensuite, donc une fois qu'on a rempli ça, on le rentre dans la GESCOM. Donc on a une application sur nos téléphones ou sur des tablettes. Et on rentre le rendez-vous dans la GESCOM. On regarde la plage, on remplit la plage, le planning, etc. Donc on choisit la plage où ils veulent avoir le rendez-vous. On télécharge les documents qu'ils nous ont donnés, donc carte grise, carte verte. Et ça arrive directement dans le logiciel du chef de centre qui, lui, a directement le rendez-vous de un tel.
0: Et dis donc, un prospect, c'est au moins 20 minutes, là, hein?
2: Ouais, faut compter entre donc l'accroche, la découverte, parce qu'on a cette phasologie, hein, tu sais, du commercial. Hein. On est sur l'accroche, donc on accroche, après on découvre quel véhicule il a, s'il a un impact, une fissure, ça va très vite. Hein. Ah, s'il nous dit oui, on enchaîne directement, on essaie de sortir avec lui sur le parking pour vérifier où est l'impact. Parce qu'il faut qu'il soit quand même dans un champ de vision.
0: Oui.
2: Parce qu'il faut faire attention, les assurances ne couvrent pas la totalité des impacts. Il y en a qui sont réparables, il y en a qui ne sont pas réparables. Donc ça, on vérifie où est l'impact et on vérifie si c'est réparable ou si c'est changeable. Si c'est réparable, ben on préconise une réparation. Si c'est pas réparable et que c'est une fissure, parce qu'il y a certaines choses qui ne sont pas réparables, à ce moment-là, on préconise un remplacement. Donc ça dure 20-25 minutes entre l'accroche, la prise de renseignement et le blocage du rendez-vous.
0: Alors, lorsque tu as réussi à tenir ton prospect jusqu'aux closures, hein, c'est-à-dire jusqu'à la prise de rendez-vous, tu as un pourcentage de combien qui est vraiment finalisé, qui est effectif ?
2: Alors, nous, on fonctionne en termes de rendez-vous, en termes de volume, c'est-à-dire qu'il n'y a pas de pourcentage sur le rendez-vous lui-même.
0: Toi, t'es en rendez-vous, t'es pas en rendez-vous transformé, voilà. T'es en rendez-vous.
2: En rendez-vous transformé, attention.
0: Ah.
2: Rendez-vous transformé, mais pas sur le chiffre. C'est-à-dire que si le client a un pare-brise d'utilitaire qui coûte plus cher, parce qu'il y a les tarifs. On sait que, par exemple, un pare-brise de camion coûte plus cher qu'un pare-brise de Golf 4.
0: Oui,
2: mais c'est pas ça qui fait que ta commission va être plus forte. C'est vraiment en rendez-vous transformé. Donc, on fonctionne, nous, surtout en rendez-vous transformé. Donc il y a une part fixe pour le commercial, donc il a une part fixe, donc le commercial a une part fixe, un salaire fixe, puis à côté de ça, il a un volume de rendez-vous qu'il doit faire. S'il atteint ce volume, par exemple, donc nous on est sur une base d'une trentaine de rendez-vous pour le commercial, eh bien, il a une certaine prime, etc., etc., ainsi de suite. Et ça peut faire de très très beaux salaires.
0: Et sur la prise de rendez-vous que tu as, combien sont effectifs? Tu as un taux de perte?
2: Alors ouais, alors on a le droit. Alors
0: pareil, non, mais c'est pas toi, tu es pour rien quoi. Mais je veux dire les statistiques.
2: Dans les statistiques. Ah oui, mais de toute façon c'est ce que demande la société. Nous, la société nous demande d'avoir un taux de perte qui est quand même normal. Donc on nous demande d'avoir 20%.
0: Ah, si t'en as quand même 1 sur 5 qui font tous les papiers, tous les dossiers et tout et qui n'y vont pas.
2: Ah non, c'est pas qu'ils n'y vont pas. C'est que la société nous autorise à avoir sur 5 clients qu'on prend rendez-vous, qui nous autorise à avoir un déchet d'un client sur deux. En gros, un client qui ne vient pas.
0: D'accord.
2: T'en as de chez nous qui ont des taux de perte de 0%, c'est-à-dire qu'ils prennent 100 rendez-vous, les 100 rendez-vous viennent.
0: Ok.
2: Parce qu'ils ont bien sécurisé, ils ont bien découvert, ils ont bien, tu vois.
0: Ouais.
2: Après, t'en as qui travaillent un peu moins bien, qui vont faire du bourratif, qui vont prendre du rendez-vous sans sécuriser et qui vont avoir des taux de perte à 20%, ils sont dans la norme. S'ils sont dans la norme, ils ont des bonus sur la prime. Par contre, s'ils sont au-delà de la norme, c'est-à-dire au-delà des 20% qu'on demande, ou qu'on accepte, ils sont à 25-30, à ce moment-là, ils perdent le bonus. Donc on veut quand même un travail qualitatif.
0: D'accord. Donc toi, en fait, tu vois une relation, enfin, il y a une relation de cause à effet entre le temps que tu passes avec le client, le sérieux que tu apportes, et puis la transformation.
2: Ouais, c'est important d'avoir une éthique dans notre métier, parce que nous, on travaille sur éthique, et c'est une société, en fait, qui
0: représente à 2-3 pare-brise, hein, tu peux pas non plus faire n'importe quoi.
2: Surtout qu'en plus, c'est une société qui est vraiment, vraiment, vraiment très. Moi, je pour avoir fait beaucoup de sociétés, je peux te dire que c'est une société qui vraiment met les bonnes conditions pour que son salarié soit bien, qui nous donne les moyens d'être bien, et c'est une société qui demande d'être éthique. Tu vois, si t'es pas éthique, on n'a pas besoin de toi, tu n'as rien à faire dans la société. Donc c'est pour ça qu'on fait attention à ce qu'on dit, au discours qu'on dit aussi aux clients. Et on est prêt même à faire annuler des dossiers si ça ne va pas, en fait, si le discours n'a pas été bon.
0: D'accord.
2: Et à licencier la personne si le discours n'a pas été bon.
0: Si elle s'est mal comportée, qu'elle a été incorrecte.
2: Exactement, voilà, tout D'accord. à fait.
0: Alors, 1-2-3 pare-brise, c'est un secteur qui est très concurrentiel. Hein. D'ailleurs, on voit, il y a beaucoup de pubs à la télévision. Visiblement, il y a plusieurs acteurs qui se battent pour avoir des parts de marché. Ça va, vous arrivez à tirer votre épingle du jeu? Pourquoi le secteur est vraiment concurrentiel? Il y a vraiment de la place pour tout le monde?
2: Non, pas du tout. Je vais te donner un exemple qui est hyper concret. Là, tu vois, par exemple, je suis à Hyper-U et en face de moi, t'as un confrère à nous qui est moi je les appelle les confrères, donc qui est juste en face de moi, sur la zone Hyper-U. Donc c'est un réparateur dont je vais pas citer le nom parce que parce que c'est un confrère et puis j'ai pas forcément envie de leur faire leur publicité. Mais en tout cas, voilà, il est en face de nous, mais ça n'empêche pas de lui travailler, moi de travailler. Pourtant, les gens pourraient dire, ah mais attendez, vous avez votre confrère qui est à côté.
0: Donc il y a vraiment un marché très grand pour les pare-brise.
2: Il y a de la place pour tout le monde. Il y a de la place pour tout le monde. La preuve, là, je viens de prendre par exemple un client. qui était chez le confrère. Et le confrère, donc, lui, par contre, lui faisait payer la franchise.
0: D'accord.
2: Il s'est arrêté vraiment. Il dit, putain, c'est dommage, je vais prendre rendez-vous. Je lui dis, vous avez pris rendez-vous pour mardi prochain, mercredi, il me dit, pour la semaine prochaine. Je dis, ben nous, ben, tant mieux, vous avez bien fait, restez avec eux, il n'y a pas de problème. Parce que moi, je ne suis pas dans le, le aller cracher sur l'autre, parce que ce n'est pas bien. Quand on dit, tu craches dans la soupe, c'est-à-dire que quelque part, ta soupe n'est pas forcément bonne. Donc, du coup, je lui dis, pas de problème, allez chez eux. Au contraire, c'est des gens qui travaillent très bien. Et il m'a dit, mais vous, qu'est-ce que vous faites? Je lui dis, ben moi, par exemple, votre franchise, je l'aurais payé.
0: Ah,
2: j'aurais pris en charge votre franchise. Nous, on prend en charge les franchises. Et là, il m'a dit, comment ça? Je lui dis, ben nous, on paye votre franchise. Et en plus, à côté de ça, on vous rajoute une carte cadeau. Et là, il m'a dit, ben moi, j'annule votre rendez-vous. Je dis, non, mais attendez, moi, j'ai pas envie d'être la cause de celui qui a annulé un rendez-vous. Alors que vous êtes... Il me dit, non, non, mais moi, je m'en fous. Moi, c'est mon portefeuille que je regarde en premier. Donc, la personne a annulé le rendez-vous chez le confrère et il est venu chez nous.
0: D'accord. Bon, ok. Donc, le confrère, vous n'êtes pas forcément totalement amis entre vous. Mais ce que je veux dire, c'est qu'au niveau des chiffres et autres, tous,
2: on
0: vous
2: est,
0: arrivez...
2: On est bien placés.
0: D'accord.
2: On a, par exemple, eu deux...
0: Le marché n'est pas saturé, quoi.
2: Non, c'est pas saturé. Il y a quand même 35 millions de véhicules sur le marché. Il y a à peu près 5 à 6 millions de pare-brise fissurés. Et il y a une rotation. On sait qu'un pare-brise, eh ben, surtout maintenant avec le nombre de voitures qu'il y a sur le circuit, il y a beaucoup d'impact, beaucoup de fissures. Ça arrive fréquemment. Et nous, on est par exemple deux fois élu meilleure enseigne, donc qualité service par,

0: Nous, on peut faire une étude du marché. Là, par exemple, tu m'aurais fait une étude de marché sur, j'aurais fait une étude de marché sur Super U avec le nombre de passants qu'il y a. On m'aurait dit, tu vas faire zéro. Et pourtant, vu que j'ai été chercher le client, mais j'ai pas fait zéro. Donc, l'étude de marché dans notre métier à nous, en tout cas, c'est pas forcément.
1: T'es placé dans un secteur où vous avez compté le nombre de cibles potentielles, le nombre de véhicules, le pourcentage de ceux qui ont des impacts, ceux qui les font remplacer, la marge que l'on peut avoir. T'as toute une étude de marché préliminaire qui existe, dont les gens n'ont pas forcément conscience.
0: Ah oui, mais nous, nos patrons sont issus du métier, Albéric Bienvenu et Ludovic Vasquen et d'autres. Donc, ils ont monté ça en 2018-2019, je ne dis pas de bêtises. Ils ont fait leur étude de marché, à mon avis, parce qu'aujourd'hui, on est quand même 150 centres dans toute la France.
1: En combien d'années, ça?
0: Ouais, ils ont fait ça, là, on est en 2025, je crois, en 6-7 ans, je ne vais pas dire de bêtises, à peu près environ 6-7 ans. Et il y a un centre qui ouvre tous les 15 jours. Donc, mais de toute façon, comme j'ai toujours dit, moi, quand tu travailles proprement et que tu fais les choses dans l'éthique... Tu peux que grandir.
1: Non, mais c'est intéressant de voir qu'en période de récession où tu as énormément de boîtes qui ferment, beaucoup qui passent pas les 3 ans et autres, tu as quand même des enseignes qui arrivent à se développer avec gens dedans qui disent bah, c'est bon, on mange bien, on est bien traité et autres. C'est intéressant à dire quand même.
0: Ouais, nous, là, chez nous, je ne veux pas dire de bêtises, j'ai pas les chiffres exacts, mais je crois que on est aux alentours des 900 salariés. Entre l'administratif, le commerce, le technique, la comptabilité, le RH, on est quand même 900 salariés quasiment, je crois. Donc c'est quand même on est une société qui société sérieuse qui tient la route et société qui apporte un vrai service. Donc ça, de toute façon, moi j'ai toujours dit hein, quand t'es dans ces critères-là, tu peux que avoir la tranquillité.
1: Alors Saïd El Badri, aujourd'hui chez Un 3 Pare-brise, tu es à quelle position exactement? Tu m'as dit tu es...
0: Alors moi je suis manager commercial, donc moi je m'occupe de tout le 24, de tout le 19, donc j'ai des agents qui bossent avec moi, donc des agents à moi, donc on occupe le secteur du 19 et du 24.
1: D'accord. Tu n'as pas toujours été responsable commercial?
0: Ouais. Alors moi ma carrière, j'ai commencé en 2002. J'ai commencé dans une enseigne qui s'appelle Huit Clos, donc qui était le patron, c'était René Bertin. Et j'avais fait, c'était du porte-à-porte dans les énergies renouvelables et les ouvertures. Et puis j'ai grandi là-dedans. J'ai été jusqu'à vendeur, animateur, manager. J'ai évolué à toutes les places. J'ai été jusqu'à directeur d'agence, cadre commercial. J'ai fait un peu d'encyclopédie aussi.
1: Ah, ça, c'est une école difficile, les encyclopédies.
0: J'en ai fait pendant 6 ans, ça aussi. J'ai été manager chez eux. Et donc j'ai fait ça en porte-à-porte.
1: Donc tu avais le petit van là, tu mettais les vendeurs en début de rue, tu leur allouais, etc. Tu les récupérais après, tu les motivais.
0: Ouais, alors il y a un film que je conseille aux gens qui aiment le commerce, c'est Les Portes de la Gloire. Les Portes de la Gloire avec Benoît Poulvorde. C'est un film que je conseille, c'est un film des années 80-85. Et c'est l'histoire d'un commercial en fait comme ça qui grimpe les échelons et qui vend des encyclopédies. Et moi, c'était un peu cette histoire, moi, avec Benoît Poulvorde. Donc, j'avais, moi, des commerciaux dans le van. Je les transportais. Je travaillais avec la carte Michelin. Mmh. J'avais l'ancienne carte Michelin et je déposais. Donc, on faisait rue par rue, porte à porte, quartier par quartier. Et on allait vendre des cartes d'abonnement pour les bouquins. Donc, on a fait ça. J'ai fait ça pendant 6 ans. Très formateur. Et franchement, j'ai appris beaucoup de choses dans ce métier-là.
1: Tu as fait une formation? Tu es allé à l'école? Tu as fait des trucs ou tu as commencé?
0: Moi, j'ai fait des études de comptabilité. J'ai fait BEP, bac compta. Je viens pas du tout du cursus vente. J'ai atterri là-dedans par un concours de circonstances, une opportunité, le flair. Et puis, une fois que j'ai mis le pied dedans, j'en suis jamais ressorti. Et jusqu'à aujourd'hui, c'est un métier qui me plaît. J'ai trouvé ma voie.
1: D'accord. Comment est-ce que tu repères... Déjà, vous recrutez, je suppose?
0: Ouais. Alors nous, on recrute tout le temps actuellement. On recrute des animateurs. Alors actuellement, sur Périgueux, non, parce que j'ai chargé les équipes. Elles sont complètes. Mais dans les prochaines semaines, je vais être amené à recruter. Et on recrute, oui, actuellement. On a beaucoup de recrutements sur tout le territoire français. On recrute des techniciens vitrage, on recrute des chefs des centres, on recrute des managers aussi, avec quand même une expérience. On recrute, ouais. Vraiment, c'est une société qui est en plein recrutement actuellement et qui est en mouvement et qui ne cesse de se développer.
1: Alors, première question, les gens qui veulent aller à 1-2-3 Pare-brise et qui veulent postuler, comment ils font?
0: Alors, c'est hyper simple. On a un site, donc on peut passer par plusieurs structures. On a Hello Work, par exemple, c'est une application Hello Work. Donc, c'est comme un peu Météo Job. Donc, il y a des offres. Donc, ils téléchargent leur CV, ils l'envoient. Ou alors directement sur le site 1-2-3 Pare-brise Recrutement. Et là, ils sélectionnent leur ville où ils veulent, où ils cherchent des emplois et ils voient ce qui est disponible. Et en fonction de ce qui est disponible, ils postulent.
1: D'accord. Ensuite, une question pour toi, en tant que spécialiste. Quand tu as un candidat en face de toi, comment est-ce que tu sais que c'est le bon commercial, la bonne personne qu'il te faut? Quels sont tes critères?

0: Les critères, c'est les personnes qui se posent pas de questions. En fait, si on commence à être, si aujourd'hui on vit dans un monde qui a complètement changé. Moi, je me rappelle il y a 20 ans, quand on recrutait ou quand moi j'avais été recruté, on se posait pas de la question de savoir s'il y avait un fixe ou s'il y avait une voiture de fonction. On disait voilà, tu vas aller taper des portes, il y a pas de fixe, tu travailles, tu payes qu'à la commission. On y allait, on se posait pas de questions. Aujourd'hui, j'ai l'impression que la nouvelle génération d'aujourd'hui, eh ben, il leur faut le beurre, la crémière, je sais pas si tu vois ce que je veux dire, mais en fait, il leur faut tout. Nous, l'avantage dans cette société, c'est qu'on donne beaucoup de choses. Donnent beaucoup de choses, un fixe, une voiture de fonction, tout ça. Donc, nous, ce qu'on demande, c'est juste un minimum de volonté, un minimum d'envie. La première chose que je regarde, moi, lors d'un entretien, c'est de savoir si elle est prête à tout pour avoir ce poste.
1: Et comment tu sais? D'accord, ok, tu regardes la motivation.
0: La motivation. Ouais. Est-ce qu'elle est prête à faire pour rentrer chez nous? En gros, quand je dis ce qu'elle est prête à faire, c'est est-ce que
1: dans certaines limites quand même, je suppose, hein, bien sûr. Hein, oui.
0: Comment?
1: Dans certaines limites, évidemment. Hein, je suppose.
0: Non, attention. Quand je dis ce qu'elle est prête à faire, c'est dans le métier, c'est-à-dire qu'en gros, qu'est-ce qu'il est prêt à faire? C'est-à-dire que s'il est en galerie marchande, est-ce que le fait de se prendre des refus, est-ce que ça va lui poser problème? Est-ce que le fait que les gens disent non, je n'ai pas de pare-brise, est-ce que la résistance à l'échec?
1: Ouais, je comprends. Ouais.
0: Tu vois, est-ce que le fait qu'on lui dise non des fois toute la journée, parce que c'est dur, hein, on te dit non toute la journée, j'ai pas d'impact, à un moment donné, la personne elle peut exploser, elle peut dire putain, j'en ai marre moi. donc ça aussi, là, est-ce que je vais regarder la résistance à l'échec?
1: Ouais. C'est important, ouais. Et comment tu fais pour évaluer ça?
0: Alors nous, ben, on va mettre en situation, par exemple, alors nous, là, je te parle avec un truc qui est hyper concret, c'est notre société, il faut que je te parle d'un élément qui est...
1: Il te reste 20 secondes.
0: Alors nous, on fait de la journée découverte, donc on l'a fait venir, c'est une journée d'observation, où on ne s'engage pas avec elle, et elle ne s'engage pas avec nous, et on voit comment elle réagit vis-à-vis du client, tout simplement.
1: Ok, bon, et ben écoute, c'était Saïd El Badri, qui était commercial chez 1-3 Pare-Brise, en direct de l'Hyper-U de Boulazac. Mais écoute Saïd, merci beaucoup d'avoir pris une demi-heure pour nous, je sais que t'es à fond là-bas. Bonjour à tout le monde de l'Hyper-U, là on les connaît, ils sont venus nous voir plusieurs fois à la radio. Et puis à tout le monde à la semaine prochaine, et Saïd, au revoir, merci.
0: Merci beaucoup.
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2: Le vendredi 25 septembre, la préfète de la Dordogne a organisé une conférence de presse sur le plan CACI. CACI pour climat, adaptation, sécheresse, incendie. Un plan doté de 2,87 millions d'euros pour la Dordogne, qui est un des trois départements les plus touchés de France. Marie Aubert, préfète de la Dordogne.
3: Bonjour à tous, merci d'être venus pour ce point presse avant la session de la Chambre cet après-midi pour pouvoir vous présenter du plan CASI. Donc je ne reviendrai pas en détail évidemment sur la période de sécheresse exceptionnelle que le département a connue comme beaucoup d'autres cet été. Simplement vous dire, mais je l'avais déjà dit, qu'évidemment nous nous sommes mis en ordre de marche dès cet été avec la direction départementale des territoires et Christophe Lessen, son directeur qui est à mes côtés, pour pouvoir être prêt au moment où le plan s'est mis en œuvre début septembre à répondre à l'ensemble des problématiques qui se posaient à nous. Donc il y a eu notamment ce qu'on appelle dans le jargon de la DDT, des tours de plaine qui ont été effectués pendant tout l'été, 13 journées de terrain pour essayer d'objectiver au maximum de la manière la plus précise possible les situations et les pertes filière par filière, parce que comme vous le savez aussi tous, la caractéristique de l'agriculture en Dordogne, c'est qu'elle concerne quasiment une vingtaine de filières. Et que donc il fallait essayer d'objectiver les situations en fonction de chacune d'entre elles. Donc une fois ces constats établis, avoir documenté au maximum et aussi précisément que possible les pertes, il fallait qu'on puisse enclencher dès lors que la ministre, début septembre, a annoncé les grandes lignes du plan d'urgence. On avait évoqué la fois dernière déjà le dégrèvement fiscal. On a avancé dans le travail qu'on a effectué avec la DDFIP localement et avec l'ensemble des préfets des départements mitoyens, parce qu'il s'agit évidemment d'avoir aussi une approche cohérente, la Dordogne étant aussi un département avec de nombreux départements mitoyens. Donc on a défini les taux de dégrèvement pour la taxe foncière sur les propriétés non bâties, avec des taux qui ont été fixés évidemment en fonction des constats de terrain qui ont pu être faits. Avec un taux de 50% pour les prairies, 50% pour les terres arables, 55% pour les vergers et 30% pour les vignes. À ce sujet, je voudrais vraiment souligner qu'on a décidé avec la DDFIP, que je remercie, d'être proactif sur ce sujet des vignes, alors même que les vendanges n'étaient pas encore terminées, mais où on a déjà des premiers retours, notamment sur les vins rouges un peu inquiétants en termes de rendement. Et donc ce taux de 30% qui a été décidé, en cohérence aussi avec ce qui peut être pratiqué en Gironde en particulier, permettra déjà aux viticulteurs d'avoir cette première mesure immédiatement applicable pour eux. Donc ce volet fiscal, c'est 8 millions d'euros. C'est 8 millions d'euros de fiscalité en moins. Et donc il faut aussi dire que c'est 8 millions d'euros qui resteront dans l'économie agricole du département, qui ne sortiront pas du département. Donc c'est une mesure qui est quand même massive de soutien aux trésoreries, avec un dispositif qui se veut très simple, parce qu'il ne s'agit pas d'un dégrèvement individuel que chaque agriculteur devra aller chercher au cas par cas en allant voir son service des impôts, mais c'est un dégrèvement qui est collectif, donc qui est automatique. La date de paiement de la taxe foncière a en outre été repoussée du 15 octobre au 15 novembre au niveau national, ce qui permet aussi de ne pas avoir à sortir d'argent immédiatement. En cas de difficulté particulière, en tout état de cause, comme chacun des citoyens, comme nous tous, les agriculteurs peuvent aussi aller voir individuellement leur service des impôts pour entrer en discussion avec eux. Je voudrais insister, je l'avais déjà dit la dernière fois, évidemment, le bénéfice de ce dégrèvement fiscal, il doit d'abord toucher ceux qui ont subi les pertes, et donc on compte vraiment sur les propriétaires pour jouer le jeu et reverser ce qu'ils auront effectivement pas payé ou le défalquer des loyers de fermage. La DDFIP rappellera aux propriétaires que c'est un principe qui est inscrit dans la loi, donc ils sont tenus d'appliquer. Et voilà, je compte aussi pour vous faire l'écho de cette mesure, parce que l'État consent à travers ce volet fiscal un effort budgétaire qui est notable. Hein. Au niveau national, on considère que c'est plus de 300 millions d'euros qui sont ainsi dépensés, si je puis dire, décaissés, mais il serait incompréhensible que cet effort, effectivement, ne puisse pas bénéficier à ceux qui ont subi directement les pertes. Au-delà de ce volet fiscal, donc autour de 8 millions, les dossiers, on a l'ISN, donc une procédure plus classique, mais qui n'en est pas moins importante cette année, puisque là aussi, ça a supposé un effort budgétaire notable au niveau national, avec des annulations de crédit qui ont permis au ministère d'être au rendez-vous très rapidement. L'ensemble des dossiers devait être transmis avant le 17 septembre. Ils l'ont été tous dans les délais et en vue d'un passage à la Commission nationale qui a été avancé de fin octobre à début octobre. Donc la majorité de nos filières feront l'objet de la Commission, seront à l'ordre du jour de la Commission nationale du 1er octobre. Les premières demandes concernent évidemment les cultures que vous voyez détaillées là. Donc les grandes cultures avec les céréales, les légumes pour l'industrie, et on sait que c'est important chez nous, notamment pour la tomate, l'arboriculture évidemment aussi, qui a beaucoup souffert cet été, et puis les fraises et les petits fruits rouges. Pour vous donner quelques estimations de pertes particulièrement importantes, sur le maïs grain par exemple, on a estimé qu'on est sur un taux de perte d'autour de 65%, 55% pour le maïs vert et l'ensilage, et plus de 50% pour le tournesol ou pour l'orge. Pour certaines productions que vous ne voyez pas affichées là, on passera dans une seconde commission qui sera début décembre, notamment pour la viticulture et pour les châtaignes, puisque là, les récoltes n'étant pas encore soit commencées, soit terminées, on a fait ce choix de passer sur la commission de décembre et nos collègues des autres départements feront de même. Là, vous voyez, on est vraiment sur la traduction d'un travail d'anticipation dès l'été qui permet aujourd'hui d'aller vite pour pouvoir passer ces dossiers dès le mois d'octobre en commission. Dire aussi que cette réactivité, elle va permettre aux agriculteurs, par rapport à un cycle normal de gestion de l'ISN, de toucher leurs indemnités avec à peu près 6 mois d'avance par rapport à un cycle normal. Donc c'est loin d'être négligeable par rapport à ce qu'on a pu faire sur des campagnes ISN plus classiques, si je puis dire. Volet fiscal, ISN, troisième volet, évidemment, c'est d'agir directement sur les charges. Là, c'est une aide au niveau national, donc qui n'est pas inclus et décidé localement. C'est évidemment sur le GNR, la prolongation jusqu'au 31 décembre de l'aide à hauteur de 15 centimes par litre. Et sur les engrais azotés, l'aide est également prolongée jusque fin décembre. Et surtout, le montant plancher de l'aide pour les engrais a été abaissé de 750 à 350 euros. Donc une condition d'accès qui est assouplie et qui permet à un plus grand nombre d'agriculteurs de pouvoir en bénéficier. Je n'insisterai pas sur le volet social dont on avait longuement échangé déjà la dernière fois. Nous avions hier une réunion du comité du mal-être agricole avec l'ensemble des acteurs concernés. Et évidemment, l'inquiétude est forte compte tenu de la situation, mais l'ensemble des acteurs sont mobilisés pour pouvoir y faire face. Enfin, donc sur le plan le fonds d'urgence. Vous savez que la Dordogne est un des départements de Nouvelle-Aquitaine qui a obtenu un volume important, puisque nous représentons à peu près avec 2,87 millions d'euros le deuxième département le mieux doté à équivalence avec les Deux-Sèvres et juste derrière le Lot-et-Garonne. C'est aussi le reflet évidemment du fait que notre département a particulièrement subi les épisodes de chaleur très forte de cet été, mais aussi le reflet de la multiplicité des filières de ce département qui ont été touchées. Sur ce volet, on a fait des choix, c'est l'esprit même de cette mesure qui a été demandée par la ministre. Il vise d'abord à aider les agriculteurs qui sont les plus en difficulté, les exploitations les plus fragilisées. Donc il a fallu faire des choix pour cibler ces agriculteurs-là en particulier. Donc je ne voudrais pas rentrer dans une posture caricaturale qui consiste à dire 2,8 millions d'euros, c'est pas assez. On divise ça par le nombre d'exploitants agricoles de Dordogne et on donne 500 euros à tout le monde. 500 euros à tout le monde, ce serait pas efficace. Donc, nous avons fait le choix avec des critères objectifs que le directeur de la DDT pourra vous expliquer, d'essayer de cibler vraiment ceux qui en ont le plus besoin. Donc, nous verserons de 1 000 à 4 000 euros pour entre 1 000 et 1 300 exploitants agricoles. Ça, c'est les estimations que nous faisons à partir des critères que nous avons définis, afin que les aides puissent évidemment, là aussi, leur être versées très rapidement. On va mettre en place un dispositif qui sera ouvert dès la semaine prochaine, qui sera très simple pour éviter aussi une paperasserie trop lourde qui serait contre-productive par rapport à l'esprit même de ce fonds d'urgence qui est de concentrer l'effort là où on en a réellement besoin. Christophe, vous pouvez peut-être détailler les 5 publics les plus concernés.
4: Sur 5 catégories d'exploitation particulières.
2: Christophe Leysen, directeur de la Direction des territoires de la Dordogne, la DDT.
4: La première, c'est assez simple, on a les agriculteurs les plus en difficulté qui sont connus par les structures d'accompagnement qui accompagnent les agriculteurs en difficulté, que ce soit la MSA, la Chambre d'agriculture, également la DDT ou des organismes comme les banques, les associations type Solidarité Paysan ou Zéro Clivage. Donc on a une cellule donc, qui s'appelle cellule agriculteurs en difficulté dans laquelle on va demander à ces acteurs de nous faire remonter les cas qu'ils connaissent les plus fragiles, où il y a un enjeu de viabilité quand même, c'est de pouvoir passer ce cap-là. Et donc là, on va avoir une première part réservataire pour ces exploitations qui sont reconnues en difficulté par les acteurs de l'accompagnement. Le deuxième public concerne évidemment les éleveurs, puisqu'ils sont, quand même un peu le cœur de cible annoncé par la ministre de par les pertes de fourrage en raison de la sécheresse. Donc ces éleveurs sur les pertes de fourrage pourront bénéficier des dispositifs de l'ISN. Ils pourront bénéficier également de l'exonération TFPNB, mais on sait que pour certains, ils ont dû faire des achats à l'extérieur supplémentaires qui n'étaient pas prévus, qui grèvent directement les trésoreries. Donc on souhaite cibler les éleveurs qui sont le plus concernés et qui ont eu à faire face à des dépenses imprévues et exceptionnelles pour l'alimentation de leur bétail. Là encore, on va essayer d'être le plus simple possible, prouver qu'on a eu à acheter du fourrage à l'extérieur et attester de ces pertes de récolte fourragère destinées à l'autoconsommation des élevages. Et on a une réflexion actuellement sur deux niveaux d'aide forfaitaire entre les éleveurs laitiers qui sont très impactés, puisque c'est des systèmes avec un fort besoin d'autonomie alimentaire et puis les cours du lait sont aujourd'hui plutôt bas, et ensuite pour les autres éleveurs allaitants. Voilà le troisième public. C'est un public qui en fait lui a de vraies difficultés à rentrer dans les dispositifs de droit commun que sont l'indemnité de solidarité nationale. Ce sont les maraîchers, ce sont les producteurs de fraises sous tunnel, puisque les fraises sous tunnel ne vont pas, et la plupart des fraises sont aujourd'hui produites sous tunnel, et également les producteurs de petits fruits rouges. Donc là, on les connaît, on sait que c'est une spécificité de notre département. On propose donc de les prendre en charge. Donc dès lors qu'ils ont subi des pertes de rendement, et c'est pareil d'une manière assez simple, il nous faut une déclaration, on sait qu'ils ont tous été impactés, on souhaitera récupérer, connaître leurs pertes de récolte par rapport à leur principale production, et on proposera une aide forfaitaire à la surface en maraîchage, fraises, pour faire le plus simple possible et le plus rapide possible. Quatrième public, ce sont nos arboriculteurs, spécificité du département aussi. L'analyse que l'on fait suite aux différents tours de plaine, c'est qu'il y a une vraie différence entre les arboriculteurs qui disposent de l'irrigation et qui ont pu irriguer sur leurs vergers et ceux qui n'ont pas pu, donc on va plutôt cibler sur les vergers qui n'ont pu irriguer parce qu'ils n'ont pas l'irrigation, puisqu'on en a quand même encore beaucoup, hein, qui ont des vergers sans irrigation, mais aussi ceux qui ont pu être restreints en période de restriction cet été. Voilà. Et enfin, le dernier public, qui est un public très très fragilisé aujourd'hui sur le plan économique, ce sont les céréaliers. Il y avait déjà eu un fonds d'urgence pour les céréaliers, mais on propose donc de poursuivre l'effort pour les céréaliers qui ont encore une année très difficile via une aide forfaitaire également qui sera sous réserve de critères de spécialisation, puisque les cultures qui ont été le plus impactées par la sécheresse et la canicule, ce sont les cultures qui ont été implantées au printemps, maïs, tournesol. Donc on va plutôt s'orienter vers ces exploitations qui sont le plus spécialisées sur ces cultures dites de printemps. Et ensuite, on intégrera également pour les céréaliers un critère économique, avec notamment, on souhaite vraiment aider ceux qui, depuis plusieurs années, ont des critères de rentabilité économique qui sont dégradés. Donc là, c'est le seul public sur lequel on ira un petit peu plus loin sur les critères économiques pour vraiment cibler sur ceux qui en ont le plus besoin. Donc voilà, c'est vrai que la logique que l'on a mis en place, c'est donc d'aider les filières les plus touchées suite aux analyses qu'on a pu faire de terrain, mais également le voir en complémentarité des autres dispositifs, comme on a pu vous l'expliquer, sur maraîchage, petits fruits rouges et fraises, puisqu'on sait qu'eux ne pourront pas, par exemple, bénéficier de l'ISN. Et on s'appuie, c'est quand même un point important, on s'appuie également sur nos structures d'accompagnement via la cellule agriculteurs en difficulté qui est pilotée par la DDT et dont la réunion s'est tenue hier et sur lesquelles on a sollicité les acteurs pour disposer d'ici une quinzaine de jours d'une liste des exploitations connues, donc qui sont déjà dans des tuyaux d'accompagnement pour pouvoir permettre de les aider au plus vite. On souhaite vraiment déclencher, notamment sur ce public-là, les versements le plus rapidement possible. Voilà, on va proposer en fait une ouverture via la plateforme Mes Démarches Numériques. Donc c'est une plateforme internet qui est assez connue, hein, puisqu'on a pas mal de dispositifs. On est en cours de réalisation du formulaire que l'on veut le plus simple possible. Et l'objectif d'ouverture, c'est autour du 1er octobre, donc jeudi prochain. Voilà, et donc on va communiquer vers les agriculteurs via notre lettre aux agriculteurs et également on espère que les structures d'accompagnement communiqueront aussi pour les accompagner dans cette démarche.
5: Peut-être vous dire qu'évidemment toutes ces mesures elles ont pour vocation d'abord de permettre aux agriculteurs de retrouver de la trésorerie et de passer ce cap difficile post-sécheresse, mais qu'elles ne suffiront pas et que je crois qu'il faut qu'elles s'inscrivent aujourd'hui dans une logique un peu plus structurelle pour réfléchir à l'adaptation de l'agriculture périgourdine au changement climatique. L'été 2026 a été effectivement exceptionnel, mais on peut craindre malheureusement qu'il ne se répète dans les années à venir et il nous faut donc accélérer l'adaptation du modèle agricole périgourdin. On a deux sujets majeurs là-dessus, évidemment celui de l'eau, sur lequel nous travaillons déjà. Un chantier très concret, déjà engagé à un bon rythme avec la Chambre d'agriculture et la DDT sur la déconnexion de retenue d'irrigation. On est un département où on a beaucoup de plans d'eau et qui ne sont pas forcément utiles aujourd'hui. Donc l'idée, c'est aussi d'expertiser plus de 190 retenues dans les deux prochaines années, mais on essaye d'accélérer au maximum ce travail. Une quarantaine ont déjà fait l'objet d'une analyse par la DDT, une vingtaine sont déjà reconnues comme déconnectées. Ça, c'est vraiment un appui important, notamment pour les maraîchers ou pour des cultures du type des fruits rouges qui nécessitent évidemment de l'irrigation. Donc ça, c'est un chantier qui est déjà en cours et qu'on va essayer d'accélérer au maximum d'ici l'été 2027. Le chantier du PTGE que nous avons engagé là aussi depuis de longues années, je rappelle, ce PTGE sur le bassin de l'île a été signé à l'été 2025 et il prévoit notamment, mais c'est loin d'être la seule mesure, une étude de faisabilité sur une retenue structurante sur l'île, voire sur l'Auvézère. Cette étude, elle vient d'être lancée et nous veillerons vraiment avec beaucoup d'attention à son avancée à un bon rythme avec le conseil départemental qui en est le pilote. Mais on sait déjà que ce ne sera pas la seule solution. C'est évidemment une partie de la solution à l'image de ce qui existe avec le barrage de Mialet, puisqu'on a vu que toute cette partie du département avait quand même bénéficié de cette retenue et moins touchée par les coupures d'irrigation en période d'étiage dur comme celui qu'on a pu connaître cet été. Mais il faut aussi s'interroger sur faut-il continuer à maintenir des cultures qui sont très gourmandes en eau ou penser à d'autres filières. Donc ça, c'est pas l'État qui décidera évidemment pour les agriculteurs des choix qu'ils ont à faire. On peut simplement essayer de se dire que cette adaptation, elle a déjà réussi sur certaines filières dans le Périgord. Il y a quelques années, la chute de la filière tabac a aussi amené les agriculteurs à engager des réflexions sur de nouvelles filières comme la noix, par exemple, comme la fraise ou le canard gras qui s'est aussi beaucoup développé sur des filières à plus haute valeur ajoutée, plus rémunératrices pour les agriculteurs. Donc là, il y a ce vrai travail de diversification des filières pour les adapter à la réalité du climat d'aujourd'hui et de demain, qu'il faut que nous menions. L'État y prendra toute sa part. On a déjà lancé des réflexions avec les organisations agricoles et aussi avec la Chambre sur la viticulture, par exemple. Donc, on sait qu'aujourd'hui, l'arrachage massif sur le monde viticole amène nécessairement à s'interroger sur qu'est-ce qu'on fait sur ces terres arrachées. On espère pouvoir, après les vendanges, engranger un travail de fond sur ces sujets-là avec les agriculteurs du Périgord. Voilà ce qu'on pouvait vous dire de manière un peu transversale sur l'ensemble des mesures du plan. Je réinsiste, ne considérons pas que les 2,8 millions d'euros sont la solution. C'est un effort budgétaire qui est notable pour le gouvernement, mais qui s'accompagne de nombreuses autres mesures, notamment celle sur le dégrèvement fiscal, qui représente une somme, comme vous l'avez vu, de près de 8 millions d'euros, qui est loin d'être négligeable, en plus des mesures nationales du type GNR ou engrais. Voilà.
4: Peut-être juste compléter sur la notion de retenue déconnectée. Qu'est-ce qu'une retenue d'irrigation agricole, elle est connectée, ça veut dire qu'elle peut être en connexion directe avec un cours d'eau. Et dès lors qu'elles sont en connexion directe avec un cours d'eau, elles sont soumises aux restrictions. Ça veut dire que certaines personnes qui pompent dans des retenues ont pu être restreintes, voire coupées de l'irrigation cet été. Quand on dit qu'il y a un programme de déconnexion, c'est soit créer une dérivation, soit mettre en place des systèmes qui permettent de maintenir la transparence hydraulique. Et dès lors qu'on les reconnaît déconnectés, ces agriculteurs ne sont plus soumis à restrictions ni à coupures pendant l'été. Et si on va au bout de l'exercice en Dordogne, c'est 2 millions de mètres cubes. Voilà. Alors que l'irrigation globalement en Dordogne, c'est 35 millions de mètres cubes. Vous voyez, ça a un intérêt pour ces agriculteurs-là. C'est pour ça qu'effectivement, c'est un programme qui est financé par l'Agence de l'eau sur 2 années. Mais on s'est mis en ordre de marche avec la Chambre d'agriculture, la DDT et la Chambre d'agriculture, pour aller au plus vite et accompagner le maximum d'agriculteurs d'ici le prochain étiage, c'est l'été 2027. Donc là, quand on dit qu'on va aller au plus vite, c'est 2 recrutements qui ont été faits, et à la DDT et à la Chambre d'agriculture, pour aller vers les agriculteurs qui ont ces retenues-là. Voilà. Dans le respect de la réglementation, puis avec un allègement à venir qui est annoncé par la loi d'urgence agricole, notamment sur les petites retenues en zone humide, qui ne seraient plus concernées par cet arrêté qui est bloquant. Mais pour l'instant, il manque les décrets d'application, pour que ça se soit effectif. Mais le Premier ministre s'est engagé à ce que tous les décrets de la loi d'urgence soient pris
5: d'ici
4: février 2027. Voilà. Donc, et on sait que les ministères travaillent à ce sujet-là. Voilà. On est associés.
5: Voilà, il faut que la solidarité, elle doit être vraiment collective. L'État joue le jeu, il est au rendez-vous. Maintenant, on attend aussi que l'ensemble des acteurs de l'écosystème agricole soient au rendez-vous de cette crise. Donc évidemment, les banques, on les a déjà vues cet été. Je reverrai le Crédit Agricole dès la semaine prochaine. On va aussi voir les coopératives, les entreprises d'approvisionnement, parce que c'est essentiel qu'elles puissent parfois apporter un petit peu de souplesse sur des échéances bancaires ou sur des achats de semences pour permettre de se préparer effectivement à la saison 2027. Donc c'est vraiment indispensable de passer aussi ce message de responsabilité collective pour aider les agriculteurs à passer la crise. Et on peut même dire, parce que malheureusement on l'entend aussi, qu'on espère que certains éleveurs qui manquent de fourrage pourront s'approvisionner dans le département ou hors du département, et que chacun fasse preuve de cette responsabilité pour les y aider, car on a des situations de pénurie qui sont vraiment importantes, et ça ne doit pas être des occasions de spéculation pour certains qui auraient du fourrage en stock et qui ne voudraient pas le vendre à des prix corrects à leurs collègues. Voilà. Donc là aussi, soyons solidaires. Sinon, c'est le troupeau qui va être décapitalisé. Et ça, ce serait vraiment dramatique pour cette filière bovine, qui est une des filières d'excellence aussi du département.
4: Sur ce sujet-là, on le voit, il y a eu de la solidarité pour certains. C'est-à-dire, dès aujourd'hui, certains ont vendu des maïs qu'ils prévoyaient pour faire du grain. Ils l'ont vendu à leurs collègues, à leurs voisins éleveurs, en disant, mais voilà, je te le vends sur pied, tu vas faire du maïs en silage. Ça s'est vu. Donc cette solidarité, elle existe. Mais il y en a aussi quelques-uns qui aujourd'hui stockent et qui attendent la pénurie pour que les cours montent. Et là, nous, on pense vraiment qu'il faut aujourd'hui que cette solidarité, elle soit de tous. Ça se voit globalement France entière, il suffit de regarder sur le bon coin. Et ça, c'est des messages que l'on échange avec la profession agricole. Et sur ces sujets-là, on se rend compte qu'il y a un vrai enjeu de solidarité, c'est-à-dire qu'il faut vendre à un prix raisonnable.
2: C'était la conférence du vendredi 25 septembre à la préfecture de la Dordogne avec le directeur de la DDT, Christophe Leysen, et la préfète de la Dordogne, Marie Aubert, sur les aides aux agriculteurs dans le cadre du plan CACI, climat, adaptation, sécheresse, incendie.

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1: Depuis 2016, le ministère de l'Éducation nationale a lancé un projet d'éducation à la finance, EDUCFI, car elle considère que les Français ne sont pas assez connaisseurs des enjeux économiques et de la gestion de leur argent. De son côté, la Banque de France, elle, a lancé un autre projet nommé Ensemble Dialoguons, des rencontres en direct avec les Français sur les sujets économiques. C'est dans ce cadre, pour les Journées européennes du patrimoine, où des visites des locaux sont organisées par la Banque de France de Périgueux, que le directeur départemental de la Banque de France en Dordogne, Stéphane Bazir, a invité Yann Rosès, cadre de la Banque de France à Paris, travaillant dans la cellule de crise nommée le groupe de place robustesse. Nous allons écouter une conférence de Yann Rosès, nommée « Mieux se coordonner pour répondre aux incidents systémiques », réalisée à l'amphithéâtre de Jean Moulin le 18 septembre 2026.
2: Première chose, merci à la mairie de Périgueux de nous avoir offert une salle et ce lieu, parce qu'on aurait pu le faire maintenant à la Banque de France, mais nous on avait prévu large, donc on a été vraiment très touchés par l'accueil du maire ce soir. C'est une première opération en fait de coopération, hein, de collaboration entre la mairie et la Banque de France, et nous on en est ravis. Au-delà du succès populaire en fait, hein, de ce premier événement des JEP, on espère qu'il y aura d'autres occasions de refaire ce type d'événement. Ce qu'il faut comprendre, c'est que cet événement spécifique, il s'inscrit en fait dans un cadre beaucoup plus large, qui est une initiative qui a été lancée par le gouvernement de la banque, qui vise à rapprocher en fait les Français de l'institution Banque de France. Et dans ce cadre-là, on a lancé une initiative qui s'appelle « Ensemble, dialoguons ». Et c'était vraiment le souhait du gouverneur Monsieur Villeroy de Gallo, que les Français comprennent mieux l'économie et comprennent mieux le rôle de la Banque de France dans une économie moderne. Et donc, le souhait du gouverneur, c'était que la Banque de France soit plus présente, de manière à être plus explicite. Et donc, cet événement, on a le plaisir et la chance d'accueillir Yann Rosès, qui est donc un expert de Paris, qui va nous parler de la résilience de la place de Paris, s'inscrit dans cet événement-là. Ensemble, dialoguons, et les Journées européennes du patrimoine, pour nous à Périgueux, sont une occasion pour vous présenter des thèmes. Donc ce soir, c'est Yann qui va intervenir devant vous. Voilà, je vous remercie de votre attention. Je remercie infiniment Yann d'avoir fait tout ce déplacement, de nous avoir consacré du temps et de l'énergie, et d'être présent ce soir pour nous présenter ce thème. Merci à vous. Ce que je vous propose, c'est qu'on pose les questions à la fin de sa présentation, de manière à ce que le déroulé soit plus fluide. Merci beaucoup. Yann, merci, tu as la parole.
3: Et merci à toutes et tous d'être venus pour cette conférence. Alors, donc, l'idée, comme l'a dit Stéphane, c'est d'un peu comprendre comment on fait au niveau de la place financière pour se préparer aux différents chocs. Alors là, on va vraiment se concentrer sur les crises d'origine opérationnelle, donc tout ce qui n'est pas d'origine purement financière et qui peut avoir ensuite des conséquences financières. Donc ça, c'est un truc qu'on va un peu revoir au début pour expliquer un peu les définitions, mais c'est un peu les deux, trois petits exemples que vous avez dans le titre. Donc des cyberattaques, une nouvelle pandémie éventuellement sur le cas du Covid par exemple, des risques technologiques ou des événements météorologiques extrêmes, ça, tout ça, c'est des crises qui ont des origines qui ne sont pas purement financières, mais qui peuvent avoir des grosses conséquences financières pour la place. Et donc, nous, à la Banque de France, on essaye justement de faire en sorte qu'on puisse gérer au mieux ces crises et les préparer en amont. Donc, c'est un peu l'idée du titre « Mieux se coordonner pour répondre aux incidents systémiques ». Donc, je me présente, moi, je m'appelle Yann Rosès, je travaille au sein de la Direction Générale de la Stabilité Financière et des Opérations, et spécifiquement sur les enjeux de résilience à l'échelle de la place, c'est-à-dire pas spécifiquement à l'intérieur de la Banque de France, mais pour les principales banques, assurances et infrastructures de marché. Je participe à un groupe qui s'appelle le groupe de place robustesse, donc qui est, je vais présenter ensuite par la suite, qui est en fait un espace public-privé qui rassemble les principales banques, assurances et infrastructures de marché pour être un rôle de gestion de crise et aussi les aider à renforcer leur préparation en cas de crise éventuelle, d'origine à chaque fois opérationnelle. Alors, donc d'abord, on va faire une petite intro et rappeler les deux, trois définitions qui sont utiles pour comprendre ce dont il s'agit quand on parle de crise d'origine opérationnelle. Ensuite, donc, on va voir un peu les panoramas des différents dispositifs de gestion de crise. On va surtout parler de ce qu'on fait au niveau national et également des choses qui sont faites au niveau européen et au niveau international. Et parfois, il y a des exercices de crise que l'on mène annuellement qui peuvent justement faire jouer ces différents niveaux et nous permettre de mieux nous préparer, y compris au niveau international. Parce qu'une crise financière, en général, ça arrive au niveau international. Donc ensuite, on va voir l'exercice de place, qui est une préparation essentielle pour le secteur financier. Et donc ça, c'est quelque chose en fait qu'on fait chaque année pour justement aider les participants à la fois à renforcer leur résilience interne, mais aussi pour que les différentes entités se parlent entre elles et pour qu'elles puissent justement être plus fortes face aux différents chocs. Et donc on va être un peu concret de faire un petit retour sur des exercices qui ont déjà eu lieu. Donc l'exercice Hydros en 2025, où en fait on s'est greffé un exercice de la préfecture de police sur le risque de crue de Seine. Donc comme il y a beaucoup d'établissements financiers qui sont situés à Paris, il y a environ une chance sur 100 qu'il y ait une crue de Seine, et la dernière c'était en 1910. Donc très probablement que d'ici 2100 il y en aura une, donc c'est important pour les établissements financiers de s'y préparer. Et un exercice qui mêlait donc le groupe de place robustesse au niveau national et des entités du G7, donc on a fait un exercice lié, ça demandait beaucoup de coordination, donc on va revenir un peu sur cet exercice. Et à la fin, donc renforçant la communication du groupe de place robustesse pour vous présenter un peu nos travaux et voir faire un peu la publicité finalement de notre site internet et de voir un peu des choses qui peuvent être intéressantes si ces sujets vous intéressent. D'abord, en gros, on a d'une part des risques qui peuvent être liés avec au fonctionnement des entités financières en interne, donc typiquement une défaillance des processus, une défaillance du personnel ou du système interne, ou bien des événements qui peuvent avoir des effets à l'échelle de la place tout entière, donc des cyberattaques, des fraudes, des pannes informatiques, de la non-conformité réglementaire. Et donc ça, c'est vraiment les risques opérationnels sur lesquels on va se concentrer dans le cadre de cette présentation. Donc en premier lieu, effectivement, le cyber, l'IA, qui a également un gros effet sur les attaques cyber et les transformations numériques. Alors l'IA, en fait, concrètement, elle va avoir un rôle à la fois d'augmentation de la fréquence des attaques cyber, parce que ça a demandé beaucoup moins d'expertise de faire une attaque, une cyberattaque avec de l'IA, puisque elle a des capacités extrêmement importantes en codage, et donc en fait pour les groupes malveillants, ça va être beaucoup plus simple d'envoyer plein de cyberattaques simultanées, surtout avec les modèles qu'on appelle des modèles d'IA de frontière, ou qui vont être capables eux-mêmes de générer tout seul plusieurs types d'attaques. Et aussi l'enjeu avec l'IA, c'est que l'IA est capable d'analyser un grand nombre de données, donc en fait ça va être beaucoup plus simple de cibler en fait les failles qu'il va y avoir à l'intérieur des dispositifs de cyberdéfense d'établissements financiers. Donc des risques accrus de fraude, de deepfake, d'ingénierie sociale et de ransomware, donc différents types de logiciels qui peuvent voler des données, comme disait Stéphane, se faire passer pour une autre personne avec de l'usurpation d'identité et ensuite récupérer de l'argent ou bien de données sensibles. Des risques de compromission via la supply chain et les prestataires. Donc si ces infrastructures tombent, l'ensemble du système peut être mis en danger. Et il y a également les enjeux émergents autour du quantique. Là, c'est pareil, le quantique, en fait, le risque, c'est qu'avec les nouvelles capacités de calcul, les ordinateurs quantiques, on va pouvoir déverrouiller des techniques de cryptographie qui étaient utilisées depuis très longtemps pour se protéger justement contre les cyberattaques. Donc en fait, le quantique va également rebattre les cartes sur la cyberdéfense. Ensuite, donc, on a l'enjeu des dépendances critiques. Les télécommunications, comme l'ensemble des activités numérisées, et également dépendent de serveurs qui sont hébergés sur des clouds et qui ne sont pas toujours situés en Europe, peuvent être situés dans d'autres pays qui peuvent en fait l'utiliser comme arme géopolitique. Donc ça, c'est aussi quelque chose sur lequel on doit se préparer. Si demain les États-Unis décident de couper les clouds d'Amazon, comment est-ce que les entreprises qui sont dans la place financière vont faire pour préserver leurs données et leurs opérations? Et donc c'est en lien en fait avec la géopolitique. Dans le cadre de la guerre en Iran, il y a des infrastructures de marché qui ont été ciblées spécifiquement par des attaques de drones. Donc en fait, par exemple, les centres de données deviennent en fait une cible spécifique. Et donc, en fait, on a un développement des attaques hybrides qui mêlent cyber, physique et des informations. Et le tout, finalement, dans un contexte avec des événements climatiques extrêmes et qui vont s'accentuer à mesure du dérèglement climatique, des inondations, il peut y avoir également des crues majeures qui peuvent impacter à la fois les entités financières sur le point de vue RH logistique, mais aussi sur la partie distribution des activités fiduciaires, donc la distribution des billets, et vigilance maintenue effectivement sur les risques pandémiques qui restent quand même importants, et des événements de grande ampleur qui peuvent parfois générer des troubles sociaux. Par exemple, les Jeux Olympiques d'hiver qui vont être là prochainement en France, il y aura forcément une vigilance renforcée de la part des établissements financiers. Donc l'idée, c'est de montrer un panorama des dispositifs de gestion de crise pour le secteur financier, en commençant par le niveau national. Donc, c'est le groupe de place robustesse dont je vous avais parlé. C'est un groupe qui va rassembler l'ensemble des banques, des assurances et des infrastructures de marché de la place financière, en tout cas les plus systémiques. Et le secrétariat de ce groupe est hébergé par la Banque de France, qui en fait organise ce groupe à la fois en temps de crise et en temps normal. Ça recoupe en fait les principaux risques que j'ai mentionnés tout à l'heure. Donc on a le risque pandémique, et il faut savoir qu'en fait la plus grosse activation de ce groupe, ça a été en fait pendant le Covid, parce que c'était quelque chose qui touchait l'ensemble de la place et qui était absolument inédit et que les établissements financiers n'avaient pas du tout eu l'occasion d'appréhender. Pendant une cyberattaque majeure, des événements climatiques extrêmes, on parlera tout à l'heure éventuellement du risque de crue de Seine qui peut toucher beaucoup d'infrastructures de marché qui sont très concentrées à Paris. Une grève générale, la défaillance d'un prestataire critique ou des attentats terroristes le risque d'attentat est toujours élevé et en fait ça peut toucher éventuellement des établissements financiers parce qu'ils sont de plus en plus priorisés par certains groupes. En fait, on rassemble donc des établissements bancaires majeurs. Alors, il faut savoir que on a une sorte de charte de gouvernance et en fait ça se fait de manière un peu informelle. Il n'y a aucun texte juridique qui oblige les banques à faire partie de ce membre. C'est vraiment parce qu'elles y voient une valeur ajoutée pour mieux se préparer. Donc on a notamment BNP Paribas, Société Générale, le groupe BPCE, Crédit Agricole, le groupe Crédit Mutuel, la Banque Postale ou HSBC. On a également des infrastructures de marché. Donc on a LCH, Euronext et Euroclear. Des assureurs et des réassureurs, donc le groupe AXA, Covéa, Groupama et Score. Des gestionnaires de systèmes de paiement qui sont particulièrement importants en matière de processus critique. Donc on a EBA Clearing, le groupe d'intérêt économique carte bancaire et aussi STET. Les services de l'État, donc, qui sont essentiels justement pour, en fait, qui nous demandent d'apporter notre expertise à ce niveau-là, comme on est une instance de coordination du secteur financier. Donc on a le secrétaire du haut fonctionnaire de défense et de sécurité de Bercy, la direction générale du Trésor et l'Agence nationale de cybersécurité et sécurité des systèmes d'information dont on a beaucoup entendu parler récemment avec les attaques contre les finances publiques ou la NCT. On a également d'autres acteurs comme la Caisse des dépôts, la Fédération bancaire française et la Banque de France qui intervient en fait pour montrer sa résilience interne, c'est-à-dire qu'en fait, dans le secrétariat du groupe de place robustesse, on a une vision de place et la Banque de France intervient dans ce groupe en tant que Banque de France. Je ne sais pas si c'est très clair, mais l'idée, en fait, c'est qu'il y a une distinction entre la sécurité interne à la Banque de France et sa résilience interne, et donc comment elle va prioriser ses activités, et notre rôle à nous, qui est un peu d'avoir un service public à l'échelle de la place, justement d'avoir cette instance de coordination. Également, les autorités de supervision, donc l'autorité de contrôle prudentiel et résolution et l'autorité des marchés financiers. Et 4 cellules de crise de place, ça, leur rôle, c'est un peu spécifique, mais ça nous permet d'avoir leur connaissance d'experts sur des secteurs vraiment clés et donc parfois de faire intervenir des acteurs qui ne sont pas dans le groupe de place robustesse. Par exemple, au niveau fiduciaire, on a les transporteurs de fonds. Ça nous permet d'avoir une vision complète du panorama, même si leur rôle n'est pas d'appartenir au groupe de place parce qu'ils ne sont pas impactés sur la plupart des crises. Mais on a aussi pour la communication, la liquidité et les moyens de paiement. En fait, on a différentes phases d'activation de ce groupe. Donc, en pratique, comment ça fonctionne et à quoi ça sert? Donc d'abord, en fait, en phase de préparation de prévention, donc en temps normal, on a donc de nombreux groupes de travail qui portent sur de nombreux aspects de la résilience interne. Il y a par exemple un groupe de travail qui a pour rôle de donner une vision prospective des menaces émergentes, justement en établissant des scénarios assez élevés pour voir quelles pourraient être les premières mesures dans ce cadre-là à mettre en œuvre. On a aussi des groupes de travail sur l'organisation d'exercices de crise pour aider les établissements financiers à avoir des exercices de crise les plus précis possibles. et des ateliers de sensibilisation. On fait aussi beaucoup du retour d'expérience. Voilà, s'il y a une autre banque centrale, par exemple, on est parfois en lien avec la banque centrale d'Angleterre ou la banque centrale d'Allemagne qui a fait un exercice de crise qui nous paraît intéressant, on n'hésite pas à les faire intervenir pour que les membres puissent en avoir connaissance et s'inspirer des meilleures pratiques. Donc pendant une crise, on a quatre grands objectifs. D'abord, comme je le disais, établir un diagnostic complet de la situation de place pour permettre une prise de décision la plus éclairée possible. Notamment parce que une crise, c'est quand même un sentiment, un moment d'urgence, et en fait, ça favorise des décisions qui peuvent être prises très rapidement et parfois sans avoir le degré d'information nécessaire pour avoir des décisions pertinentes. Par exemple, si il y a la Fédération bancaire française, la Banque de France et l'ANSSI qui envoient trois fois le même formulaire, en fait, finalement, il y aura un formulaire qui ne sera pas complet et donc on n'aura pas une vision d'ensemble. Donc l'idée, c'est vraiment de travailler sur la coordination pour avoir les actions les plus efficaces, les plus rapides possibles. Au niveau national, on a notre groupe de place robustesse avec la Banque de France. On a également l'autorité de contrôle prudentiel qui a son protocole cyber et donc qui a notamment été créé dans le cadre de DORA que j'avais mentionné tout à l'heure, qui a pour but, en fait, quand il y a une attaque cyber au niveau d'un seul établissement financier, d'avoir une alerte sans que ce soit encore à l'échelle de la place. Donc c'est un rôle un peu différent. Je pourrais revenir tout à l'heure dessus si vous avez des questions. Et au niveau européen, donc on a deux types de dispositifs de gestion de crise. Donc un outil qui s'appelle EUSTIC, qui a pour but en fait de tester les exercices de crise au niveau des autorités des différents pays européens. Donc là, c'est un groupe assez récent, en fait, ils vont faire leur premier exercice de crise cette année. Et par contre, on a le Crisis Coordination Network, qui est donc un réseau qui rassemble des acteurs à la fois publics et privés, mais qui se concentre surtout sur les risques de tiers, donc c'est sur les prestataires critiques, donc typiquement les fournisseurs de cloud, les fournisseurs de services qui vont être utiles pour les établissements financiers. Et enfin, au niveau international, on a le protocole de gestion de crise cyber du G7, ça s'appelle le Cyber Expert Group. Donc l'idée est en fait de rassembler les différents pays du G7, donc États-Unis, Canada, Royaume-Uni, France, Allemagne, Italie et Japon, avec à chaque fois les différents banques centrales, également des autorités financières, ainsi que le ministère des Finances de chaque pays, qui a été créé en 2015 et donc présidé de manière permanente par la Banque d'Angleterre et le Trésor américain. Mais il y a également une présidence tournante selon, du coup, là, c'était nous qui accueillions le G7 cette année. Et donc, du coup, dans ce cadre-là, on a mis en place de nombreux travaux et organisé un exercice de crise au niveau du G7 en 2026. Déjà, les acteurs du secteur financier, les banques, assurances, infrastructures de marché, sont particulièrement contentes qu'on puisse proposer, en fait, ces exercices parce qu'elles ont une obligation réglementaire d'en faire au moins un par an. Donc en fait, que la Banque de France leur apporte cet exercice où c'est nous qui écrivons le scénario et les différents éléments de jeu, ça leur permet justement de se tester et en plus on le construit avec elle. Donc ça permet justement d'être le plus au clair sur les différentes priorités qu'elles veulent tester. Parce qu'il faut savoir qu'effectivement, selon les processus qu'on va aller tester, les personnes qui vont répondre, en fait, vont être plus ou moins bien joignables. Et donc, l'idée pour des entreprises qui sont assez complexes, comme les banques et les assurances, c'est vraiment d'identifier quel type d'interlocuteur aller chercher quand on a tel ou tel processus critique qui ne fonctionne plus. Et l'enjeu aussi de la communication de crise, il y a la désinformation qui augmente de plus en plus en fait dans le cadre des crises opérationnelles. Et en fait, ça peut avoir des effets sur les clients, mais aussi sur les collaborateurs, sur les partenaires. Par exemple, si on dit tel service informatique ne fonctionne plus, alors que c'est faux, il peut y avoir justement des procédures de panique qui peuvent se créer. Donc la communication, elle est essentielle dans ce genre de crise. Et aussi en lien avec les médias aussi. D'avoir un peu une communication de place, c'est un des enjeux pour nous au niveau de la Banque de France. Donc on n'hésite pas par exemple à faire des faux tweets, des choses comme ça. Par exemple des articles du Monde pendant l'exercice de 2024, on avait fait l'ensemble des pays du G7 touchés par une cyberattaque d'ampleur inédite. On a également inventé un faux groupe finalement de cyberattaques qui va aller menacer les différentes entités financières. Et tout ça, voilà, c'est des choses qu'on leur envoie par mail pour faire un scénario fictif de cyberattaque, avec également éventuellement des clients qui peuvent être paniqués par le scénario qui dit « courez vite à votre banque pour récupérer votre argent » pour justement forcer les entreprises à avoir de la communication, y compris à l'égard de leurs clients. Voilà. Alors, je vais présenter également le renforcement de la communication du groupe de place robustesse. Ça, c'est si c'est au sujet des sujets qui vous intéressent. En fait, on a lancé un site web donc sur le site de la Banque de France. C'est une page web dédiée. explique un peu ce que j'ai esquissé là, avec beaucoup plus de détails. Donc, avec, on a en fait tout un enjeu de communication pour que le grand public justement comprenne vraiment ce qu'on fait et qu'il n'y a pas de, enfin, face aux crises, en fait, on se prépare et qu'on n'est pas seulement acteur et passif finalement. Donc, avec nous connaître les actualités et des ressources, avec les différentes notes qu'on peut publier dans le cadre des groupes de travail qu'on fait en dehors du coup des situations de déclenchement de crise, les travaux internationaux qui peuvent être centralisés sur ce site, et également donc les cellules de prise de place que vous avez mentionné tout à l'heure avec des experts métiers, où là l'enjeu est de présenter en fait les quatre cellules de prise de place qui existent dans notre groupe. Et donc sur ce site-là, vous pourrez trouver des publications de versions publiques des travaux issus des groupes de travail. Par exemple, donc, il y a des choses qui sont, pour le coup, même si c'est la version publique, plutôt destinées aux acteurs du secteur financier. Typiquement, on avait fait un guide méthodologique pour les entités volontaires pour structurer leur cellule anticipation et faire en sorte que leur cellule anticipation réponde le mieux aux différentes menaces qui pouvaient émerger, qu'elles ne soient pas prises au dépourvu face à des nouvelles menaces. Et également, on explore des scénarios dans le cadre d'un groupe de travail, c'est le groupe de travail Panorama. Là, typiquement, c'était inspiré des scénarios d'interruption électrique, de blackout électrique qu'il y avait eu en 2024 en Espagne, pour voir quels étaient les enjeux pour le secteur financier et de voir déjà, un, comment les entités pouvaient mieux se préparer face à ces risques et comment ensuite elles pouvaient se coordonner quand la crise se déclenchait, parce que ça touchait l'ensemble du secteur financier. En l'occurrence, c'était le cas en Espagne, et on s'est inspiré de ce cas-là pour travailler avec les membres. Si ces deux travaux-là, ce n'est pas uniquement la Banque de France, c'est vraiment les membres qui travaillent entre eux et avec nous. Il y a l'idée de la coopération publique-privée pour avoir des bras qui leur permettent de renforcer leur résilience. Et on a également les rapports des 20 ans du groupe de place Robustesse, qui en fait résume un peu ce que je vous ai dit en repartant finalement sa création en 2005, donc il a été publié en 2025, avec les différents exercices, les différents enjeux et les différentes choses qui sont mises en place pour renforcer la résilience opérationnelle de la place financière de Paris. Je vous remercie pour votre attention et maintenant si vous avez des questions, je serai ravi d'y répondre. Merci beaucoup.
1: C'était la conférence nommée « Mieux se coordonner pour répondre aux incidents systémiques » réalisée à l'amphithéâtre Jean Moulin de Périgueux le 18 septembre 2026 par Yann Rosès, cadre de la Banque de France à Paris, travaillant dans la cellule de crise nommée « Le groupe de place Robustesse ». À la suite de cette conférence, toute une série de questions ont été posées à Yann Rosès et au directeur de la Banque de France à Périgueux sur, par exemple, la disparition de l'argent papier et l'influence des acteurs internationaux tels que les BRICS du point de vue de la Banque de France.

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0: 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Il est 13h à Paris, 11h en temps universel.
1: Charlotte de Rouen.
0: Des chants religieux, des drapeaux du Vatican, des milliers de fidèles attendent déjà la messe que le pape doit célébrer place de la Concorde à Paris cet après-midi. Ce matin, le souverain pontife s'est rendu auprès des migrants. Les États-Unis et la Chine ont annoncé la mise en place d'un canal de communication sur l'intelligence artificielle, annonce qui est venue clore une visite d'État du président chinois à la Maison-Blanche. En Inde, un scandale entoure la commission électorale. Elle est accusée d'avoir supprimé les noms de milliers d'électeurs, une manœuvre qui aurait bénéficié au parti au pouvoir. Un peu moins de 2 heures du début de la messe papale, place de la Concorde, des milliers de fidèles continuent d'affluer pour rentrer dans le périmètre ultra sécurisé. Avant de célébrer cette messe géante cet après-midi, le pape Léon XIV s'est rendu auprès des migrants. Ce matin, il a plaidé pour un vivre ensemble dans la dignité et la paix. Pierre-Olivier, on vous retrouve place de la Madeleine, où les fidèles ont là aussi suivi ce déplacement.
2: Oui, Charlotte, des fidèles qui ont parfois suivi cette séquence sur leur téléphone portable, sur les réseaux sociaux, puisque le Saint-Père a tenu à rencontrer donc ce matin dans le nord de Paris les membres d'une association diocésienne de soutien aux migrants. Il faut voir ceux qui sont invisibles, a dit Léon XIV, et libérer ceux que l'économie réduit en esclavage, rétablir leur dignité humaine, des mots qui ont particulièrement résonné pour Philippe Kamutondo, membre de l'aumônerie catholique congolaise de Paris. Je vous propose de l'écouter.
3: C'est comme un message d'alerte. On ne peut pas ignorer ces personnes-là qui traversent, qui prennent des risques de traverser les mers, qui parcourent des déserts, des fois pour trouver la mort. Donc si personne ne s'en occupe, il faut que le pape en parle. Donc c'est pour alerter aux dirigeants. Il faut tarir ces sources-là. Donc le pape a raison d'en parler pour qu'on puisse trouver une solution. C'est invivable. Dans un monde qui est plein de richesses, qu'on voit les gens de cet état-là, même dans leur pays d'origine qu'ils souffrent, cela doit interpeller. Pourquoi dans leur pays il y a des richesses, ils quittent leur pays pour aller ailleurs? C'est quelque part quelque chose ne doit pas tourner.
2: Voilà, vous l'avez entendu, une prise de position du pape pour la dignité des migrants qui a touché ici beaucoup de fidèles. Des fidèles, Charlotte, qui assisteront à la messe place de la Concorde maintenant dans moins de 2 heures.
0: Et on vous retrouvera pour nous faire vivre ce moment, Pierre-Olivier, avec Bertrand Éclair pour les moyens techniques. Le président français Emmanuel Macron n'assistera pas à la célébration. En revanche, à l'approche de l'élection présidentielle de 2027, les candidats à sa succession seront nombreux, eux, sur les Champs-Élysées, Oriane Gendreau.
4: Emmanuel Macron ne sera pas présent, mais le candidat de son parti Renaissance, Gabriel Attal, n'a lui pas hésité à se rendre à la messe parce que...
5: Ça va être un moment important dans la vie du pays pour beaucoup de Français. Parce que je crois que ce sont des paroles, celles du pape, qui alimentent aussi le débat public. Et en tant que responsable politique, il me semblait tout à fait logique et naturel de pouvoir assister à ce moment.
4: Un avis partagé par une partie de l'échiquier politique, Marine Le Pen, Édouard Philippe et Bruno Retailleau ont tous confirmé leur présence à la messe du pape Léon XIV. Du côté de la gauche, en revanche, pas de célébration. Olivier Faure, candidat à la primaire socialiste, préfère écouter les positions politiques du pape à ses sermons. Même son de cloche pour Marine Tondelier, candidate des écologistes, et Jean-Luc Mélenchon, candidat La France Insoumise, qui résume.
6: Moi, j'ai pas d'inconvénient à ce pape, mais de là à aller à la messe, faut pas abuser quand même.
4: Les fidèles pourront en revanche croiser d'autres personnalités politiques, comme le Premier ministre Sébastien Lecornu, la présidente de l'Assemblée nationale Yaël Braun-Pivet et la Première dame Brigitte Macron.
0: Et la messe donc du pape Léon XIV est prévue cet après-midi à 15h, heure de Paris, 13h, temps universel, édition spéciale sur notre antenne. RFI vous fera vivre ce moment. 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
0: L'Iran, toujours dans l'attente d'une réponse des États-Unis au plan proposé pour rouvrir le détroit d'Ormuz. Selon les informations du Wall Street Journal, Donald Trump l'aurait refusé. Citant des responsables américains, le média affirme que le locataire de la Maison-Blanche envisagerait une reprise des frappes en Iran après les élections de mi-mandat aux États-Unis qui auront lieu au mois de novembre. Les Houthis, eux, ont lancé de nouvelles attaques contre l'Arabie Saoudite ce samedi. Les rebelles yéménites pro-iraniens ont visé la capitale Riyad et une grande ville du sud-ouest du pays. Hier, le Conseil de sécurité de l'ONU a condamné l'offensive des Houthis contre l'Arabie Saoudite. Aux États-Unis, CNN exclut du déplacement de Donald Trump ce samedi. Les journalistes de la chaîne américaine ne pourront pas suivre le déplacement du président américain. Nouvelle offensive de la Maison-Blanche contre des médias jugés hostiles par le chef de l'État. La semaine dernière, Donald Trump a retiré leur accréditation à CNN, MS Now et Politico, mais une décision de justice a ordonné de leur rétablir l'accès. C'est ce que rechigne à faire la Maison-Blanche. Les dangers du développement effréné de l'intelligence artificielle, enjeu mondial majeur cette semaine. Le secrétaire général de l'ONU, Antonio Guterres, a appelé à l'encadrer à la tribune des Nations Unies à Paris. Le pape Léon XIV a alerté sur un avenir transformé en paradis des machines. Et puis l'IA était aussi au cœur de la rencontre entre Xi Jinping et Donald Trump, à l'issue de laquelle ils ont décidé d'ouvrir un canal de communication pour se notifier, notamment en cas d'incident. Mais Washington n'envisage toujours pas de réguler le développement de l'IA, alors que pourtant les incidents se multiplient. Le géant nord-américain OpenAI vient d'alerter sur des agissements de ses agents qui ont échappé au contrôle de l'entreprise pour infiltrer les sites de plusieurs agences gouvernementales. Les explications de Mélissa Barra.
7: OpenAI multiplie les enquêtes pour tenter de comprendre une série d'incidents de comportement. Ces agents entraînés pour effectuer des recherches de manière autonome sur des contenus publics en ligne ont outrepassé ces requêtes. Ils sont allés jusqu'à contourner les mesures de sécurité des sites des départements états-uniens de l'éducation et du commerce. Exemple, l'IA a extrait des données du bureau de recensement en se servant d'identifiants de connexion trouvés ailleurs sur Internet, alors que rien de tout cela ne lui avait été demandé. Une perte de contrôle jugée préoccupante pour OpenAI, entreprise impliquée dans le plus grand nombre d'incidents malveillants révélés. Le dernier en date a provoqué la colère du Premier ministre australien face à l'Assemblée générale de l'ONU mercredi dernier. Un agent de l'entreprise nord-américaine, a-t-il assuré, a tout simplement piraté son système de santé, accédant aux données d'une base qui n'était pas publique, modifiant même certains fichiers. C'est le premier cas connu de piratage d'une agence gouvernementale par une IA.
0: TikTok a accepté de verser au moins 100 millions de dollars à l'État américain de l'Alabama pour éviter un procès. Le réseau social accepte aussi d'imposer une limite quotidienne de 2 heures aux jeunes utilisateurs. Les grands réseaux sociaux font face à un vaste contentieux aux États-Unis où des États et des milliers de familles les accusent de nuire à la santé mentale des jeunes. En Inde, la contestation monte après la découverte d'irrégularités qui pourraient concerner des millions d'électeurs. Hier, des manifestations ont éclaté dans plusieurs villes. La commission électorale est accusée d'avoir massivement supprimé des noms d'électeurs des listes. L'opposition exige donc la démission du président de cette commission. Étudiants, syndicats, mais aussi le parti des cafards manifeste. Abdoulaye Rali.
8: À New Delhi, les étudiantes sont en première ligne. Leur cible, la commission électorale, accusée d'avoir favorisé le pouvoir aux différentes récentes élections. À 25 ans, Neha Bora mène le rassemblement.
9: Ce donnant-donnant ne marchera pas. Nous sommes dans la rue et nous y resterons chaque jour, jusqu'à ce que notre droit de vote soit garanti. Il n'y a pas d'autre option.
8: La contestation a éclaté après la révélation de suppression massive d'électeurs. Près de 130 millions de noms auraient disparu des listes officielles. L'opposition y voit une manœuvre en faveur du pouvoir. Parmi les manifestants, Anjali Bardwaj, pionnière du droit à l'information en Inde.
10: Tout ça s'est produit sous la direction du chef de la commission électorale, Gyanesh Kumar. Il doit rendre des comptes. Il n'a plus aucune autorité morale pour rester en poste.
8: Ce rap, c'est la marque du parti des cafards qui enflamme les réseaux. Le mouvement satirique qui a obtenu la démission du ministre de l'Éducation en juillet dernier donne 48 heures au chef de la commission électorale pour partir. L'ultimatum expire cet après-midi. Abdullah Erali, New Delhi, RFI.
0: La Californie a célébré hier vendredi son tout premier Dolly Parton Day. La date du 25 septembre est un clin d'œil à l'un de ses plus grands succès, 9 to 5. C'est le gouverneur de cette...
11: Bonjour à toutes et à tous, vous êtes sur Radio Libre en Périgord et nous nous retrouvons pour l'agenda quotidien présenté par l'équipe RLP.
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14: Les ateliers de musique, voix, chant, polyphonie et tout ça proposé par Olivier Bourdin.
15: Bonjour.
14: Bonjour. Vous représentez une structure qui s'appelle La Clé de Soi et vous êtes aussi musicien, chanteur, musicothérapeute, professeur de yoga et méditation. Mais aujourd'hui, on s'intéresse de la musique de chant que vous voulez transmettre pour ceux qui voudraient s'initier et pratiquer avec vous dans les ateliers. Comment vous avez prévu ces activités à la rentrée 2026?
15: Tout à fait. Donc, il y a deux propositions principales que je voudrais annoncer. Ici, c'est d'une part c'est un ensemble vocal de chants polyphoniques que je propose à Beauregard et Bassac à côté de Vert. Donc on se retrouve vraiment pour chanter ensemble, pour vibrer ensemble, pour se faire plaisir autour des chants de différentes traditions, différents pays en fait. C'est vraiment des chants du monde. Alors il y a du français, mais il y a aussi de voilà, il peut y avoir de l'espagnol, du géorgien, du russe, enfin voilà, africains, enfin voilà. Et puis on essaie de monter un petit répertoire et pour essayer de le présenter à la fin de l'année. C'est vraiment très bienveillant. Il y a pas besoin de savoir vraiment chanter vraiment à la base ou de savoir lire la musique ou quoi, c'est vraiment quelque chose de très spontané. J'invite aussi, si vous aimez chanter, même si vous aimez chanter dans la douche et que vous osez pas rejoindre un collectif de chant, c'est vraiment l'occasion de tester. Donc ça c'est le lundi soir de 18 à 20h, tous les lundis soirs à partir du 21 septembre.
14: Il y a aussi une activité que vous proposez à Travers, à Bergerac.
15: Oui, alors ça c'est une autre activité, c'est un peu différent. Alors on va aussi, pareil, beaucoup chanter, c'est un peu plus axé sur le rythme en fait, sur le rythme corporel. Et c'est pareil, un peu l'idée c'est de constituer un groupe où on se fait plaisir, on s'amuse, on vibre ensemble, on joue ensemble en fait, avec le corps, avec le rythme. Donc je transmets un petit peu de base de percussion corporelle, c'est-à-dire faire des rythmes avec le corps. Et en même temps chanter, essayer de comprendre, de sentir ce que c'est un peu de chanter à plusieurs voix, mais sur des choses un peu plus simples, c'est-à-dire que là c'est pas comme l'ensemble de chants polyphoniques où on va apprendre des chansons en entier. Là on va faire plutôt des petits bouts, on va faire tourner en boucle des petits bouts, et on va plutôt se concentrer aussi comment on fait pour connecter le chant avec le rythme. Donc ça, c'est à la Traverse, à partir du 23 septembre, de 18 à 20h, les mercredis soirs.
14: Et comment on s'inscrit, Olivier?
15: Alors pour s'inscrire, le plus simple, c'est d'aller sur mon site lacledesoi24.fr, LACLEDESOI24.fr, ou de me contacter directement par téléphone 06 60 95 92 90. Là, pour ces deux ateliers, il y a une billetterie en ligne aussi, mais vous y accédez en passant par mon site. Et puis, vous pouvez aussi me retrouver et voir un peu mon univers sur ma page Facebook, ob.laclédesoi.
14: Merci et bonne rentrée.
15: Merci à vous. Merci.
14: Olivier Bourdins, bonjour.
15: Bonjour.
14: Vous représentez une structure qui s'appelle La Clé de Soi et vous êtes musicothérapeute, professeur de yoga et méditation. C'est la rentrée et vous avez plein d'ateliers à nous annoncer.
15: Tout à fait.
14: C'est un bon moment de reprendre les activités et s'occuper de soi-même.
15: C'est vraiment le moment. Justement, toutes les personnes se questionnent un peu sur ce qu'elles vont faire cette année, donc voilà, j'en profite. C'est effectivement ce que je propose, c'est ça, c'est de prendre du temps pour soi, de se reconnecter à soi, à son énergie, à sa joie de vivre aussi. Donc ça peut être par le yoga, la méditation, un aspect un peu plus introspectif, de retour à soi, et c'est aussi par la musique et le chant, le rythme, faire des choses en collectif, ensemble, qui vont nous amener à se connecter aux autres et à ressentir aussi de la joie, de l'énergie, de la vitalité, de s'exprimer aussi. Ça, j'axe beaucoup mes propositions autour de l'expression de soi aussi.
14: Où vont se passer ces ateliers et comment vous imaginez l'organisation au cours de l'année ?
15: Le yoga que je vais proposer, c'est un yoga qui s'appelle le Kundalini Yoga. C'est un yoga qui est assez particulier, qui allie différentes pratiques, donc pratiques corporelles, physiques, assez dynamique, assez intensive, des respirations, des techniques de respiration, de la méditation et aussi on chante des mantras. Ces cours de yoga, je les propose donc dans le Villamblard et Beauregard et Bassec, c'est près de Vers. Donc il y a le mardi soir à 18h30. Et le jeudi matin, le mardi soir c'est à Beauregard et Bassac, et le jeudi matin c'est à Villamblard à 10h. Et il y a un cours aussi de plus orienté vers la méditation à Villamblard, toujours à midi, de 12 à 13. Deux cours de Villamblard de yoga et de méditation sont retransmis en ligne aussi pour les personnes voilà, qui peuvent se déplacer ou occasionnellement qui ne peuvent pas venir au cours, peuvent rattraper chez eux, quoi.
14: Et comment on s'inscrit ?
15: Soit vous me contactez, donc peut-être on donnera mes coordonnées tout à l'heure, et sinon vous pouvez aller sur mon site internet directement, c'est laclédesoi24, L-A-C-L-E SOI24.fr, et il y a toutes les informations nécessaires. On peut s'inscrire directement en me contactant.
14: Et si vous voulez laisser votre téléphone, c'est le moment.
15: Voilà, donc mon téléphone, c'est le 06 60 95 92 90 et le mail contact@laclédesoi24.fr.
14: Merci.
15: Merci à vous.
13: Le Café Lib de Bourou fait lui aussi sa rentrée avec une prog bien chargée. Tous les lundis soirs de 17 à 18h, c'est un éveil musical avec Delphine. À partir de 3 ans, début le 21 septembre prochain. À 18h, cours de musique avec Delphine toujours, cours de piano, de flûte, de saxo, de clarinette ou de ukulélé. Et à 18h30, atelier Qigong Bambou avec Raphaël à partir du 7 septembre. Donc ça a déjà commencé. Ensuite, tous les mardis soirs, atelier danse Lindy Hop avec Inyam. Vous pourrez retrouver ces ateliers à partir du 8 septembre jusqu'au 15 juin 2027. Tous les mercredis après-midi maintenant, à partir du 7 octobre 2026, il y aura des ateliers couture avec Anne-Marie. Et tous les derniers mercredis du mois, soirée jeu avec Pierrot. Et le prochain se fait le 30 septembre et le 28 octobre prochain. Et après, programmation concert, ce sera le 3 octobre à 20h30 et ce sera le concert de Erdovski. Et pour le repas, Sylvie a décidé de fêter la fin des aubergines en nous concoctant sa succulente moussaka. Pensez donc à réserver. Plus d'infos sur leur site internet.
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17: Tomber du ciel. Quant au spectateur, il tombe des nues. Mohamed Hamidi propose des films comiques, enfin pas toujours, la preuve, depuis 2013. Et son palmarès n'est pas si déshonorant avec Né quelque part ou La vache. Hélas, avec ses 92 minutes, il tombe la tête la première dans ce que le cinéma franchouillard est capable de produire sous l'égide du duo maudit M6-W9, c'est-à-dire le pire. Ilyès mène une vie joyeuse dans la banlieue de Roubaix, Seul problème, le bac. Après avoir échoué deux fois, c'est la dernière chance de l'avoir et de rendre enfin fiers ses parents. Mais un incendie survient pendant le bac blanc et on l'accuse d'en être à l'origine. Exclu de son lycée, il doit quitter son quartier et aller dans le seul établissement qu'il accepte, le pensionnat catholique de Saint-Albert-le-Grand, en Bourgogne. Entre choc des cultures et quête de rédemption, Iliès va devoir surmonter ses préjugés et ceux des autres. Un festival de clichés comme on en voit peu. Du plus bête au plus nauséabond, tout y passe dans ce scénario affligeant qui ne recule devant aucune invraisemblance. Tout est dit, je n'ai pas beaucoup aimé. Ah bah, vous aviez peut-être deviné. Le projet trouve sa source lors de l'édition 2022 du Marrakech du Rire. Le cinéaste fait la rencontre d'Iliès Djadel. Alors qu'il ne devait assurer que la première partie, ce jeune humoriste fait sensation deux soirs de suite grâce à son sketch axé sur son passage dans un lycée catholique. Banco. Lui, Jamel Debbouze et les équipes de M6 décident immédiatement d'en faire un film. On nous dit que la tête d'affiche a puisé dans ses propres souvenirs pour étoffer le scénario et intégrer des anecdotes personnelles. Mais voilà. Manque de rythme, gags répétitifs, clichés à l'appel, dialogue famélique, comédie, catastrophe. Et puis, il y en a franchement marre du choc banlieue-reste du monde. Ici, on frise le malaise, mais pas à cause du rire. Non, non, dans une salle bien garnie, entre autres de pas mal de jeunes, le public de Djadel, je n'ai perçu que quelques rires et encore des rires gênés. Bon, les vacances sont-elles synonymes d'indulgence? Pas pour moi, car ici, on se moque du public et ça, c'est inadmissible. Pour sa première apparition sur grand écran, Iliès Djadel, à la Fernandelle de banlieue nord, donne beaucoup de sa personne, mais en vain. Pourtant, il y a du beau monde autour de lui avec Josiane Balasco, Fred Testo, Jamel Debbouze, Antoine Duléry, Julien Santini ou Max Bessette de Malglaive, un jeune acteur très fin, mais qui ici, en roue libre, comme tous ses partenaires, se croit obligé d'en faire des tonnes. Sans originalité prévisible de bout en bout, enchaînant les invraisemblances et les stéréotypes les plus usés, on s'ennuie ferme et on se demande si le héros du film va comprendre qu'entre un sketch de stand-up et le grand écran, il y a un fossé, un gouffre, que dis-je, un abîme.

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0: militaire située sur les bords du lac a été tué d'une balle de revolver il y a une heure au cours d'un engagement d'une extrême violence avec des agents fédéraux, directement sous le débarcadère. Nous ne possédons pas d'autres détails pour le moment.
1: C'est toi, n'est-ce pas, qui a fait le coup? Pour me faire inculper le meurtre.
2: Et moi, qu'est-ce que tu as fait de l'argent?
1: Je l'ai dépensé.
2: Après tout, c'est ton affaire, cet essai. On te fera signe quand on aura besoin de toi.
1: Merci.
3: On ferait peut-être mieux de ne pas le laisser partir.
2: Pourquoi?
3: Mon père était un homme d'affaires. Il me disait toujours, fais bien attention quand tu achètes quelque chose d'en avoir pour ton argent.
2: Et qu'est-ce que tu veux dire?
3: Pour moi, vous êtes le patron et ce que vous dites, c'est l'évangile. Mais tenez-vous vraiment à payer un demi-million de dollars pour une quinzaine de livres de sucre? Pour toi tout ça, Justin.
2: Très mal, très mal.
3: Tout ce regard est extrêmement bref. C'est absolument ridicule et dangereux pour nous d'être vus ensemble.
1: Acceptons le fait que cette entrevue nous déplaît à tous les deux et nous serons quittes. Nous avons certaines questions à voir.
3: Lesquelles, par exemple?
1: Comment je vais faire pour te tuer ce soir?
4: Et c'est ce qui... Mais par contre, j'ai trouvé toujours du secours dans la matière artistique, en fait. C'est ce qui m'a permis de comprendre que les mots, c'est comme un paysage. C'est comme un personnage qui vous habite et qui vous encule.

0: Carpe.
1: Coronation.

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2: Chères auditrices, chers auditeurs, bonjour et bienvenue dans ce 48e numéro du Coin Lecture. Aujourd'hui, pour la troisième fois, nous mettons à l'honneur la plume de Rolande Moreau. Autrice de romans contemporains feel-good, de thrillers psychologiques et de nouvelles, Rolande Moreau vit au Cooks et Bigaroc, mais elle se rend aussi régulièrement en Australie. Je vais vous lire deux nouvelles de cette autrice, « L'aise ou la solitude habitée » et « Alerte rouge ». La première a été retenue par l'Association australienne des écrivaines de Nouvelle-Galles du Sud pour être publiée dans leur magazine de l'automne 2026. La deuxième est inspirée par une mésaventure survenue à l'autrice dans l'État australien du Victoria. Bonne écoute. L'aise ou la solitude habitée. Il est assis sur une chaise pliante à l'ombre du pont de chemin de fer face au quai, là où tout a commencé. À cette heure d'affluence, citadins et touristes défilent sans lui prêter grande attention. Parfois un regard, parfois un sourire fugace, mais le plus souvent ils se détournent, indifférents ou gênés. Intrigué par son allure si insolite à mes yeux d'européenne, je m'installe à la terrasse d'un café et je l'observe. Je n'ose pas m'approcher. Il est seul au centre d'un large cercle, coupé du brouhaha et de l'agitation de la ville. Seul, au milieu d'une collection d'objets dont la présence parmi les boutiques, les cafés animés, les restaurants et les terminaux d'embarquement des ferries est aussi incongrue que la sienne. Il semble sorti de la nuit des temps. Ce sont les peintures qui couvrent son corps qui ont attiré mon regard. Cela et l'étrange musique qu'il produit en tapant sur des bouts de bois. Pas de mélodie ni de chant, juste un rythme répétitif, lancinant, qui parvient jusqu'à mes oreilles malgré le tintamarre urbain. Un artiste des rues qui joue pour récolter quelques pièces. Rien de plus banal en somme. Il ne se donne pas beaucoup de mal pour appâter le chaland. Pas étonnant qu'il n'attire pas les foules. Pourtant, cet homme me fascine. Il a revêtu la tenue traditionnelle des premiers habitants et a pris possession de quelques mètres de bitume à l'endroit précis où, jadis, les Gadigals accueillaient sans méfiance une poignée d'étrangers venus s'approprier leurs terres. J'ai lu tant de choses sur l'arrivée des colons en Australie. La première flotte, les violences, la décimation des aborigènes, qu'une réserve prudente me tient à distance. Un inconfort aussi, un malaise. Il a l'air si tribal. Quelle sourde rancœur nourrit-il? Que signifie sa présence ici? Une accusation? Un défi? Il a posé devant lui des massues, des couteaux, des boomerangs, armes dérisoires, face à celle des marins et des soldats de Georges III, mais qui aujourd'hui surgit au milieu des passants inoffensifs, détonne et me perturbe. Je frissonne. Un groupe de jeunes gens s'approche de lui, allure athlétique, peau bronzée, maillot et short de sport. Il l'apostrophe en riant et dépose de la menue monnaie dans sa sébile. Un bref échange, quelques mots, et ils filent vers les activités joyeuses qui les attendent. L'homme n'a pas bougé, mais le petit signe de la main qu'il leur adresse est empreint de douceur. Il les connaît, ce sont des visiteurs familiers. Derrière les peintures guerrières, son visage dégage une étonnante bonhomie. Il leur sourit, et les épaisses lignes blanches qui barrent ses joues et enjambent son nez se mettent à danser. Enhardi par la scène, je m'approche à mon tour, à petits pas. J'ai préparé une obole, mais j'aimerais surtout partager un instant, s'il le veut bien. Moi aussi j'ai droit à un sourire, agrémenté cependant d'une pointe d'ironie.
0: « Je vous ai vu là-bas à votre table, » dit-il. « Vous êtes timide ?»«
2: Aïe, je suis découverte. Quelle excuse mal ficelée vais-je inventer ? Je bredouille quelque chose. »
0: « Je n'ai jamais mordu personne, »
2: continue-t-il, et sur son visage, les marques tribales entament une gigue. Je craignais de l'importuner, et voilà qu'il se moque de moi. Nous rions, moi, Penaude, lui narquois.
0: « Vous n'êtes pas d'ici, mademoiselle. Laissez-moi deviner. Angleterre ?»
2: Cette fois, je prends la mouche. Sa remarque est piquante, je me cabre. « Ah non !» Je proteste avec vigueur. Il ne peut pas me prendre, moi, qui l'aborde gentiment, pour une lointaine descendante du peuple agresseur. Mais impossible de me dédouaner.
0: « Oh, ne vous formalisez pas. Ils ont tous essayé de croquer un petit bout du pays. Espagnols, Hollandais, et même les Français, » ajoute-t-il.
2: Et j'ai le sentiment qu'il me décrypte comme un livre ouvert. Je cherche comment me sortir de ce pétrin où je me suis fourré quand il poursuit.
0: « Mais ce sont les Anglais qui avaient les fusils. »
2: La dernière phrase me surprend. Elle est lâchée d'une voix aussi douce que le regard qui se pose sur moi, sur un ton un peu las. Elle flotte dans l'air, me laissant le temps d'en percevoir toutes les retombées. Ça sonne comme un constat, ça sonne comme une acceptation du sort. Le schéma était écrit. Un premier contact amical et curieux, un troc de babioles contre des vivres et des savoir-faire, juste le temps pour les nouveaux arrivants de s'acclimater à cette nature inconnue et hostile avant de prendre le pouvoir. C'est dans la nature humaine. Me serais-je trompé sur ses intentions ? Oh, comme ce ton placide me remue au plus profond de moi, bien plus que des sarcasmes, bien plus qu'une colère ou qu'un cri d'injustice, il m'a touché en plein cœur. Il n'est pas venu s'exhiber parmi les gratte-ciel pour afficher une quelconque revendication. Il n'est pas porteur d'un message d'amertume. Il est là, simplement, dans un lieu où vécurent ses ancêtres. Je plonge mon regard dans le sien. Il n'est pas tout jeune. Difficile d'évaluer son âge sous les marques tribales. Un bandeau rouge dissimule son front. Mais une barbe et des cheveux blancs me suggèrent 55 ans, 60 peut-être. L'un de ses yeux est injecté de sang et des veines parcourent la paupière lourde qui peine à se soulever. Une bagarre ?
0: Le soleil,
2: dit-il devançant ma question. Et il accompagne ses mots d'un signe du menton en direction de l'astre, impitoyable sous cette latitude. Et toujours cette acceptation dans la voix. Les envahisseurs ou le soleil, peu importe, la révolte est futile. Moi aussi, il m'a accepté. Ma curiosité de touriste naïve, mes étonnements qui révèlent mon ignorance de tout ce que les gens ont vécu ici autrefois. Même si je m'ingénie à visiter les musées, à compulser les livres, ma perception est faussée. La bonne volonté ne suffit pas. Il ne m'en veut pas, c'est comme ça. Rassuré, je me surprends à solliciter un échange plus personnel. Vous vous appelez comment ? Une expression amusée accompagne sa réponse.
0: L'aise.
2: L'aise ?
0: Oui.
2: Et il épelle pour s'assurer que j'ai bien compris.
0: C'est plus simple comme ça, parce que mon prénom indigène, vous n'arriveriez pas à le prononcer.
2: Les yeux rieurs me renvoient pourtant à des abîmes d'incompréhension, aux impasses du dialogue, des cultures si différentes. Vous voulez bien m'expliquer ? D'un geste, je désigne les objets qu'il a déposés au sol devant lui, toute sa vie. Je ne peux pas espérer qu'il m'expose là, sur ce triste bitume, les croyances ancestrales, le rapport à la mer, les forêts, la liberté. Alors je botte en touche. Me renseigner sur quelques outils et quelques instruments, c'est moins compromettant.
0: Ici, c'est une massue pour les hommes.
2: Je m'extasie comme il se doit devant le gourdin massif.
0: Et celle-ci est pour les femmes.
2: Mon extase monte d'un cran. Elle est tout aussi impressionnante.
0: Et là, un boomerang.
2: Tiens, Il ne ressemble pas du tout à celui qu'on m'a vendu dans le magasin de souvenirs 100% authentique, avec sa surface vernie, ses charmants animaux peints et sa forme reconnaissable entre toutes. Il a lu ma surprise dans les yeux ronds avec lesquels je fixe ce bout de bois à l'allure anodine. Tout droit et sans fioritures, mis à part de discrètes stries et quelques points gravés, il n'a rien du cadeau précieux que l'on veut ramener de ses voyages.
0: C'est pour chasser le kangourou. On tape sur les pattes pour l'immobiliser, comme ça.
2: Pour m'obliger, il joint le geste à la parole. Ah, bon. Alors qu'est-ce qu'on nous raconte avec cette histoire d'objet qui revient à l'envoyeur ? Je me garde bien de formuler la question à voix haute pour ne pas aggraver mon cas. J'ai suffisamment enchaîné les clichés comme ça. Mais il prend les devants.
0: Pour un lancer, on utilise celui-ci, dit-il en pointant le doigt.
2: L'arme est encore plus décevante que la première. Plus petite et tout aussi dépourvue d'enjolivure, c'est à peine si elle est recourbée. En revanche, comme le fait remarquer mon guide, il est très tranchant. Sa patience face à mon inculture est désarmante. Quelques peaux de kangourou tannées attestent de l'efficacité du projectile. C'est à ce moment-là que je remarque celle qu'il porte jetée en travers de ses épaules. Elle laisse apparaître son torse strié de barres blanches, ses bras et ses jambes couverts du même badigeon.
0: Ça vous intrigue, hein, ces marques ?
2: En toute honnêteté, je les trouve un peu sinistres. Elles me font penser à un squelette, mais je ne vais pas m'aventurer à formuler ce genre d'avis. Qu'est-ce qu'elles représentent ?
0: Comme chez vous, la pureté, le sacré.
2: Ouf, j'étais encore en train de me fourvoyer. C'est à ce moment-là que l'aise précise
0: « Les ancêtres aussi, le respect qu'on leur doit. Le blanc, c'est la trace du savoir qu'ils ont laissé pour les générations futures. Le lien spirituel. »
2: Et là, j'ai le bec cloué. Je le croyais seul, perdu au milieu de la jungle urbaine. Erreur. L'époque moderne n'est qu'une parenthèse dérisoire qui ne l'émeut pas. Il est en communion avec le passé, et il me raconte son pays, ses aïeux. Quand l'aise parle, les ferries, les buildings, les quais pâlissent et s'effacent, et je vois ressurgir les forêts primaires, les rives vierges de toute construction, la mer sans les digues. Je vois les pêcheurs, les femmes, les enfants, le peuple gadigal, auquel toute sa personne rend hommage. Je le croyais isolé. Sa solitude est saturée de la présence de ses ancêtres qui se réincarnent en lui. Mon enquête a suffisamment duré. Il est temps que je lui fiche la paix, que je le laisse reprendre sa musique et gagner quelques sous. Je prends congé, je dépose mon obole en prenant l'air le plus naturel possible et je prie pour ne pas lui donner l'impression que je paye la sagesse qu'il a partagée avec de la monnaie de singe. Je lui souhaite une bonne recette et m'éloigne lentement. Sydney regorge de trésors. Il me reste tant de choses à découvrir. Cependant, les trésors ne parviennent pas à me faire oublier l'impression tenace que m'a laissée cette rencontre. En fin d'après-midi, avant de prendre mon train, je ne peux m'empêcher de faire un détour par les quais. Aurais-je la chance de revoir l'aise ? Hélas non. L'espace qu'il occupait a été reconquis par les promeneurs qui le traversent d'un pas pressé. Je leur en veux, pauvres innocents, de commettre un tel sacrilège. Je me poste au centre du cercle, vide de sa présence. Seul le bitume a gardé une trace de lui. Je me penche et frotte mon index sur le sol. De la poudre blanche s'y dépose et s'incruste dans les sillons de mon empreinte digitale. Je reste là un long moment à fixer mon doigt, puis je regarde la foule autour de moi. Soudain, je me sens atrocement seul. Alerte rouge. Lise vient enfin de trouver le sommeil. Un sommeil contrarié, de ceux qui n'apportent pas de répit. Elle s'agite, tressaille, et ses rêves prolongent ses angoisses diurnes. Pourquoi donc, au moment de se mettre au lit, a-t-elle consulté pour la énième fois l'application Vic Emergency, qui diffuse en continu des alertes plus stressantes les unes que les autres. Les gens du coin, tranquillement attablés au pub autour d'une bière, lui avaient pourtant dit de ne pas s'affoler. Bras croisés, casquette vissée sur le crâne, ils n'ont même pas relevé un sourcil lorsqu'elle a brandi sous leur nez l'écran de son téléphone sur lequel la menace s'inscrivait en lettres rouges. « Si on devait évacuer chaque fois qu'on nous annonce des catastrophes, il y a bien longtemps qu'on aurait déserté le village. » Le village en question rassemble tout au plus une quinzaine de modestes bicoques en bois, un magasin général, une scierie, le pub, et une minuscule antenne de police tenue par l'agent Mike Wilson. La petite communauté a pris racine à une trentaine de kilomètres de la côte, au cœur d'une forêt d'eucalyptus, dans l'état de Victoria. Les résidents n'ont pas l'habitude de se laisser impressionner par les bulletins prudents rédigés depuis Melbourne par des types en costume calés devant leurs ordinateurs. Ici, les incendies de forêt, on connaît. Il y en a pratiquement un chaque année. L'application, ils la consultent d'un œil distrait, mais ce qui les renseigne avant tout, c'est la direction et la force des vents. Or, ce soir, il n'y a pas de quoi paniquer. Le feu n'est pas très vigoureux et poussé par un vent d'ouest, il se propage en direction de Forest, à 10 km de là. Les équipes sont sur place. D'après Mike Wilson, l'incendie sera bientôt circonscrit. Aux questions affolées de Liz, le policier a répondu avec une affabilité exaspérante. « Tout va bien, ma petite dame. Vous louez le chalet de débit. Vous pouvez vous y installer sans crainte. S'il y a la moindre complication, c'est moi-même qui viendrai frapper à votre porte. Vous venez de Melbourne, n'est-ce pas ?» La dernière phrase était accompagnée d'un sourire en coin, signe à l'évidence du peu d'estime que le gars des forêts porte aux gens de la ville. Assis dans son gros 4x4 cabossé, sa chemise de fonction tendue sur son torse bombé, il avait l'assurance virile du représentant de l'autorité. Liz a serré les dents pour ne pas hurler. Encore un donneur de leçons qui se la joue. La dernière fois qu'elle en a écouté un, elle l'a amèrement regretté. Cette imprudence stupide sur une piste verglacée aux arcs, c'était la faute de cet imbécile. Résultat, double fracture et 2 mois d'hôpital pour Adèle. Liz ne s'est toujours pas pardonné d'avoir cédé face au sarcasme d'un macho cabotin confortée par les récriminations de son adolescente. Si elle avait écouté son instinct, l'accident aurait été évité. Et maintenant, cet épais panache de fumée grise dans le ciel. Et ce Wilson qui ironise. Inutile de lui expliquer qu'elle n'est pas de Melbourne, qu'elle est venue de France avec sa fille de 15 ans pour découvrir l'Australie et observer des koalas dans leur habitat naturel. Ça n'aurait fait qu'aggraver son cas. Cette excursion devait être le point d'orgue de leur voyage, l'occasion de resserrer les liens entre une mère et son ado. Seulement voilà, avec ce fichu incendie, elle était à 2 doigts de tourner les talons. Risque élevé, préparez-vous à évacuer. La sagesse dictait de plier le camp. Allez, on s'en va, a-t-elle lancé avec conviction. Vaine fanfaronnade. Transpercée par le regard exaspéré d'Adèle, qui connaît par cœur la partition de l'ado, elle a bien fini par capituler, surprise d'entendre sa propre voix. « Bon, ok, on reste. Mais une nuit, pas plus. » Le clin d'œil complice que le satané Wilson a lancé à la gamine n'a fait que décupler son dépit. Pourtant, le flegme blasé des habitants, conjugué au charme rustique du bungalow de débit, est bel et bien parvenu à adoucir ses angoisses. Ambiance cosy, décoration vieillotte et gros poêle à l'ancienne. Un cadre idéal pour héberger une soirée de réconciliation. Les risques? Bah, après tout, si Mike Wilson veille... Liz dort. Elle rêve qu'elle est dans le chalet des Alpes qu'elle loue chaque année. Dehors, il y a une épaisse couche de neige, mais à l'intérieur, on a bien chaud. Un feu flamboie dans la cheminée. Elle regarde crépiter les bûches. Ça sent bon le bois qui brûle. Qui brûle ? Liz pousse un cri. D'un bond, elle sort du lit. De la fumée s'est immiscée dans sa chambre. Pieds nus et en chemise, elle se précipite à l'extérieur, scrute les alentours. Aucune flamme visible. L'obscurité règne, mais tout le village baigne dans cette odeur à la fois suave et terrifiante. Une odeur d'eucalyptus en feu. Il est presque minuit. Dans la rue, personne. Aucune sirène hurlante. Le 4x4 de Mike Wilson n'est plus garé devant le poste de police. La vie est comme pétrifiée, emprisonnée dans un épais silence. Est-ce que les habitants dorment? Est-ce qu'ils ont tous fui? Vite, consultez Vic Emergency. Sur l'écran de son portable, des triangles rouges clignotent avec frénésie. Horreur, alerte maximale, et cette injonction terrible, quittez les lieux au plus vite. Un étau serre ses entrailles, il faut agir, sans tarder, réveiller Adèle, jeter leurs affaires en vrac dans la voiture et partir en trombe. L'adolescente, engourdie de sommeil, rechigne à obtempérer. «
3: Mais maman, Mike Wilson a dit... »
2: Liz refuse d'en entendre davantage, elle houspille sa fille. Tant pis pour la réconciliation, on s'en occupera une autre fois. Enfin, elles sont à bord. Liz met le contact et accélère. Mais bientôt, elle est obligée de ralentir. Entre la nuit profonde et les volutes de fumée, elle n'y voit pas grand-chose. Elle a les yeux rivés sur la ligne blanche au milieu de la route, seul repère fiable dans cette purée de poids. Au bout de quelques centaines de mètres, cette ligne de vie s'estompe et disparaît. Le paysage flou confond bitume, herbe et fossé. Liz a le front moite, la peur étreint sa gorge, assèche son palais. Soudain, à quelques mètres du capot, elle aperçoit une bifurcation. Un grand coup de frein et la voiture s'immobilise. Quelle direction choisir? Laquelle les emportera loin du brasier? Ses yeux cherchent un panneau signalétique, mais rien, aucune indication. Elle n'a plus qu'à se fier à son instinct. Dans son ventre, l'étau se resserre d'un cran. À droite, la voie semble plus large et elle descend. Ce doit être celle qui va vers la mer. Dans l'habitacle, personne ne parle. Liz agrippe fermement le volant, serre les dents et oblique à droite. Bientôt, il n'y a plus dans l'obscurité que les deux feux arrière qui s'éloignent et s'amenuisent avant d'être happés par un virage. Au pub, Mike Wilson, exténué par sa journée passée à coordonner les interventions des pompiers, trinque avec des copains. Il a fait du bon boulot, comme d'habitude. Le feu a contourné le village. Il peut enfin décompresser.
0: Et la locataire, elle est partie ?
2: Demande Jack, le bûcheron. Mike se fige. Le verre de Victoria Bitter, bien fraîche, qu'il s'apprêtait à boire, s'immobilise à 10 cm de ses lèvres.
3: Bon sang ! Elle a dû paniquer à cause de la fumée. C'est idiot, je lui avais bien dit qu'elles étaient en sécurité ici. Punaise ! J'espère qu'elles ne sont pas parties vers Barungarook.

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0: 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Dans le cadre de cette émission, nous diffusons les témoignages fournis par les archives départementales. Ceci est la première partie de l'enregistrement de Marcel Desbrouwer, réalisé le 13 mai 2009.
1: Parole de résistant et déporté en Dordogne, le 13 mai 2009, à Saint-Martial-d'Albarède, Monsieur Marcel Desbrouwer. Monsieur Desbrouwer, bonjour. Est-ce que vous pouvez vous présenter en quelques mots, s'il vous plaît?
2: Oui. Je m'appelle Marcel Desbrouwer. J'habite Saint-Martial-d'Albarède, comme l'a dit mon monsieur là. Et je ne suis pas de la région, je ne suis pas de Dordogne. Toute ma jeunesse s'est passée dans le Pas-de-Calais. Mais je suis venu en Dordogne en 1950. Donc je suis un petit peu périgourdin maintenant. Et je suis né le 2 février 1918. J'ai donc 91 ans au jour maintenant, pour le moment. Je continue à militer le plus possible pour que la mémoire reste dans la population.
1: Et où est-ce que vous êtes né? À quel endroit?
2: Je suis né à Colombes, dans la région parisienne, le 2 février 1918. Et je suis parti pour Berck-Plage, dans le Pas-de-Calais, à l'âge de 3 ans. 3 ou 4 ans, je ne sais pas exactement, mais enfin 3 ou 4 ans. Mon père avait été désigné, enfin demandé, pour garder une colonie juive, de jeunes filles juives, dans le Pas-de-Calais, à Berck-Plage. Alors il avait accepté, étant donné qu'il n'avait pas beaucoup de travail sur la région parisienne, et il y est resté là-bas une vingtaine d'années.
1: Et que faisait votre mère?
2: Ma mère ne travaillait pas, elle était normande. Mon père et ma mère s'étaient connus en Normandie, et elle était normande, et elle ne travaillait pas. Elle restait à la maison, j'avais deux sœurs, elle s'occupait des enfants. Et mon père avait un grand jardin, et ma mère, en tant qu'ancienne cultivatrice de Normandie, s'occupait également, elle aussi, du jardin.
1: Et est-ce que vous gardez, quel souvenir gardez-vous de la déclaration de la guerre?
2: La déclaration de la guerre est proprement dite. J'étais soldat, bien sûr, puisque j'étais de la classe 1938. La déclaration de guerre de 1939 m'a beaucoup frappé, parce que j'avais toujours espéré que ça s'arrangerait entre les divers gouvernements, même avec Hitler. Je savais bien que ça serait difficile, mais enfin, j'avais quand même l'espoir. Mais j'ai été vraiment très choqué, même, je dirais même désespéré, de voir que la population n'avait pas compris, et qu'on allait encore vers une boucherie comme en 1914-1918. J'étais très traumatisé par cette déclaration de guerre qui est arrivée le 3 septembre 1939. Je me trouvais à ce moment-là avec ma compagnie, moi j'étais dans la radio militaire, et on a su par notre camion radio que la déclaration de guerre était faite. J'étais à ce moment-là en casernement à Longwy, parce que en 1939, au moment où les forces de Hitler avaient envahi la Tchécoslovaquie, je crois, quand c'était à ce moment-là, nous étions avec la compagnie des transmissions en manœuvre à Mourmelon, et nous avions été envoyé immédiatement sur la frontière allemande. Alors nous avons fait toute la frontière allemande jusqu'à la frontière belge, et c'est en passant à Longwy que nous avons appris que c'était la déclaration de guerre. Et après, malheureusement, nous avons attendu tout l'hiver jusqu'au printemps, jusqu'au mois de mai 1940, où vraiment la guerre a commencé. Nous avons, le 10 mai 1940, au moment où les Allemands sont rentrés en Belgique et en Hollande, nous avons pénétré avec l'armée entière, quoi, en Belgique pour essayer de contrer les forces allemandes, mais nous sommes arrivés jusqu'à Waterloo, et là, à Waterloo, on a fait demi-tour. À Waterloo, je me rappelle qu'on a vu la ferme, qu'on a vu le monument où le lion anglais montrait les dents à la France. On a vu la ferme de Napoléon. Et puis, on a fait demi-tour parce que, les forces en Belge étaient enfoncées complètement et l'armée française n'avait pas les moyens militaires pour résister à l'avance des Allemands. Alors, nous sommes repartis en France. Là, nous avons fait des haltes un peu partout. Et l'armée s'est un petit peu disloquée, même nos compagnies se sont disloquées. Et ce qu'il y a aussi, c'est que on voyait dans la pagaille qu'il y avait, parce que nous on montait vers le nord, et puis il y avait les populations belges du nord de la France qui descendaient vers le sud. C'était une pagaille incroyable, infernale sur les routes. Mais on voyait beaucoup de tractions avant qui étaient chargées d'officiers, de hauts gradés, qui descendaient vers le sud, tandis que nous, on montait vers le nord. C'était l'abandon par les officiers et les sous-officiers de l'armée, quoi. Puisque en arrivant à Dunkerque, nous avons arrêté c'était un sergent-chef qui nous commandait. Il n'y avait plus de capitaine, il n'y avait plus d'officier, il n'y avait plus rien du tout avec nous. Et alors, nous sommes restés dans les dunes de Bray-Dune, à côté de Dunkerque, pendant plusieurs jours, en attendant que les armées anglaises aient rembarqué, parce que c'était le leitmotiv qui était, qu'aucun Français ne serait rapatrié avant que tous les Anglais aient réembarqué vers leur pays. Alors tous les jours, on voyait les barques des bateaux anglais qui venaient rechercher les soldats sur le sable et qui repartaient parce que ils pouvaient pas s'avancer, c'est pas eu le pot de port, hein, c'était à une plage. Et ce n'est qu'au début de juin, le 3 juin, je crois, que les Anglais sont tous réembarqués et que nous avons pu partir. On avons embarqué un soir à Dunkerque, au port de Dunkerque. Alors, il y avait là, à Dunkerque, un capitaine qui voulait nous faire marcher au pas, défiler sur le quai pour prendre le bateau. Et juste à ce moment-là, il y a un bombardement du port. Alors, il nous a fait activer un petit peu pour monter sur le navire. C'était le Ville d'Alger, je crois, qui était venu nous chercher. C'est un bateau français de paquebot. Et le lendemain matin, nous sommes arrivés en vue de Douvres. C'est-à-dire qu'on était parti le soir, on était resté en mer toute la nuit, quoi. Mais sans naviguer, puisqu'il y avait que 40 kilomètres de trajet à faire. Et là, on a débarqué à Douvres. On nous a mis dans un train, immédiatement, à la gare ferroviaire, ce qui est la gare portuaire. Et nous avons roulé toute la journée pour arriver à Plymouth, à l'autre bout de l'Angleterre. Là, nous avons passé la nuit. Alors, ce qui est bizarre, c'est que on était barbus, on était sales, on n'avait pas ni lavé ni rien depuis plusieurs jours. Et ce qui a été bizarre, c'est que quand on est arrivé, qu'on a débarqué de la gare à Plémousse pour aller à la caserne, on a traversé la ville, et il y avait la population qui nous acclamait, qu'on était reçus comme des vainqueurs, comme des victorieux. Les filles couraient après nous pour avoir des souvenirs. Si on avait battu les Allemands, je ne sais pas ce que ça aurait été. Ça aurait été des actes de triomphe de tous les côtés. Mais là, on n'avait rien fait du tout. Et puis on est resté à Plymouth une nuit. Et le lendemain soir, on a réembarqué à Plymouth pour Brest. Et c'est un navire français aussi, je ne me rappelle plus du nom, mais c'est un navire français aussi. On est arrivé en rade de Brest, mais on ne pouvait pas rentrer dans Brest parce que il y avait l'encombrement. On nous a fait attendre assez longtemps, enfin on est débarqué à Brest quand même. Et alors là, ça a été le contraire. Là, on était en butte aux anciens combattants de 1914 qui nous ont traité de lâches, qui nous ont traité de lapins, de nous on a résisté, ci et ça, vous êtes sauvés comme des lapins, on aurait presque reçu des pierres et puis des coups de bâton. Et là, on était à Bernay-sur-Eure, dans le Normandie, pendant quelques temps. Là on est resté un petit moment et puis un jour on a dit on va vous évacuer vers le sud. On est monté dans le train aussi et bon ben ça allait bien et puis arrivé à Vitré en Bretagne, arrêt parce que la gare avait été bombardée par les Anglais. Il n'y avait plus de voie de chemin fait, mais plus rien. On est parti à pied direction Bordeaux. Et en arrivant à Bordeaux, parce que à Vitré, j'étais avec un camarade de jeune communiste aussi qui était de Malakoff. Et dans cette gare, là, il y avait un wagon citerne et qui était rempli de l'alcool. Et il était fendu. Alors il y en a qui en ont profité, bon moi je dis pas le contraire, j'en ai goûté aussi, mais très peu. Je ne buvais pas d'alcool du tout, du tout. Et mon camarade, lui, il avait bu un petit peu de trop. Alors, tout le monde s'est parti. C'est-à-dire qu'on est parti par la route. Et lui a suivi et puis il était malade. Alors, je suis resté avec lui parce que... Et puis les autres, ils ont filé. Et il a couché dans un fossé. Heureusement qu'il était vide et puis qu'il était... Et moi, je suis resté sur le bord parce que à chaque fois que je voyais des phares de voitures arriver, ça y est, c'est les Allemands, on va être pris, on va être. Et le lendemain matin, il allait un petit peu mieux. On s'est arrêté dans une maison pour leur expliquer ce qui se passait. Alors, ils nous ont offert du café, ils ont offert un petit déjeuner, puis ils ont arrêté un camion pour nous prendre. On a été jusqu'à Bordeaux. Et à Bordeaux. Comme on ne savait pas quoi faire, on a été ce qu'on appelait à la place, c'est-à-dire au poste de commandement pour demander ce qu'il fallait qu'on fasse, parce que bien on n'était plus que deux, on n'avait plus de compagnie, on n'avait plus personne. Alors ils nous ont dit filez vers le sud, filez vers Toulouse et Montpellier. Les Allemands sont à 20 km de Bordeaux. Bon, on est reparti. Et on s'est arrêté dans un petit patelin le matin, le soir, du moins. Je ne sais pas comment ça s'est fait. On a demandé à des gens qui étaient là, qui prenaient le frais sur la porte. On a parlé avec eux. Et puis, ils nous ont fait rentrer chez eux. Ils nous ont donné à manger. Ils nous ont fait coucher dans un bon lit. Et le lendemain matin, juste au moment au départ... on a entendu le message du maréchal Pétain. Je fais don de ma personne à la France. J'ai demandé l'armistice avec l'Allemagne. Et ça, je me rappelle très bien, c'était un petit village qui s'appelait Villepin. On était là à ce moment-là. Et puis après, eh bien, on est parti. On est monté dans un train qui aurait de temps en temps de ce train là on descendait pour marcher, il n'allait pas plus vite que personne qui marchait à pied. Alors enfin ça nous permettait quand même de passer le temps plus agréablement. Et on a vu du paysage aussi, parce que j'avais jamais vu la cité de Carcassonne, qui est magnifique. Hein. Et alors on est arrivé à Montpellier, au bout de, je sais pas combien de jours, hein, c'est longtemps quand même, parce qu'on a tout fait le trajet à pied. Alors, et puis en train, comme ça, comme je vous dis. Et là, on est resté quelques jours à Montpellier. Ils nous ont envoyé à Béziers, parce qu'il n'y avait pas de place à Montpellier, c'était chargé, il y avait trop de troupes qui étaient arrivées là. On a été dans une petite usine désaffectée, et on n'avait pas d'officier, c'était toujours pareil. D'ailleurs, c'était des soldats. Moi j'avais un petit grade, j'étais maître ouvrier, et on faisait adjutant de deux semaines. Là, on remplaçait l'adjutant, on remplaçait les... Et là, c'était à Béziers. Je me souviens que sur la place de Béziers, il y avait une petite place là à côté de la caserne, où on était. Et comment ça nous est arrivé, comment on l'avait eu, je ne sais pas, avec mon camarade, toujours pareil, le petit jeune communiste de Malakoff, on a distribué des tracts anti-pétain sur la place. On est habillé en soldat, hein, on n'avait pas le droit, bien sûr, évidemment, on ne pouvait pas. Et je suis incapable de dire comment on avait eu ces tracts-là à distribuer. C'est arrivé une fois seulement, après on a pu... Alors à Béziers, on est resté quelques mois, entre deux ou trois mois, et j'ai été envoyé dans les Pyrénées Atlantiques, dans les Pyrénées Orientales, dans un poste de guet. C'est bien, on guettait les avions qui passaient, on devait signaler quand il y avait un avion qui passait, son numéro, sa nationalité, et puis le téléphoner à Perpignan, qui était le... On n'a jamais vu un avion. Si, on a entendu un avion à Noël. Alors à Noël, nous on était à l'église. On était à la PMS de Noël. Et il faisait du brouillard, on entend un avion, il y en a qui nous ont dit « Vous avez entendu l'avion ?» Non. On n'a jamais vu un avion là-bas. Et puis là, bon, ben, je suis resté jusqu'en 1941, là, j'étais libéré, mais impossible de rentrer en zone interdite. Il a fallu que je reste environ trois mois... J'ai des grands-parents qui n'étaient pas des grands-parents, mais enfin qui, étant donné que mon père, les parents de mon père avaient été mariés, remariés, je ne sais pas comment. Alors, ce grand-père n'avait rien à voir avec la sanguinité, quoi. Enfin, il était un brave homme. La grand-mère, c'était pas terrible. Enfin, le grand-père était brave. Alors, je suis resté chez eux pendant deux ou trois mois, peut-être. Oui, deux ou trois mois, peut-être. Alors, ils avaient une fille aussi qui habitait là, pas loin, dans un petit village à côté. Alors, j'étais là, un jour chez eux, un jour... C'était à Oudan, ça, en Eure-et-Loir, je crois. Et puis un jour, eh ben, mon père m'a dit, tu peux revenir, tu passeras facilement, tu vas... jusqu'à Abbeville, faut passer le pont. Alors c'est là la grosse difficulté. Mais j'avais la hausse veille sûrement spéciale, je ne sais pas, je ne me rappelle pas. Et puis je suis rentré chez moi, à Berck.
1: Vous nous avez indiqué avoir vu des officiers en 1940 qui partaient vers le sud alors que vous alliez vers le nord, en Belgique, c'est bien cela. Mais quel effet ça a eu sur le moral de la troupe?
2: Mais on les a vus partir, mais on savait déjà à l'avance que on était un petit peu abandonné dans le désert, parce qu'on ne savait même pas où on allait. Parfois, on était dans un cantonnement pour passer un jour ou deux, et une heure après, on nous disait on s'en va, et toujours vers le nord, alors que toute la population du Nord et puis de Belgique descendait vers le Sud. faisait des embouteillages incroyables. Et oui, mais c'est vrai, dans ces embouteillages-là, nous avons eu plusieurs fois des tractions avant qui forçaient le passage, d'ailleurs, parce que évidemment il y avait des képis avec des feuilles de chêne dessus. Alors, ils ouvraient le passage, mais eux allaient vers le sud, parce qu'il fallait, ils voulaient rentrer à Paris avant que la guerre soit... que les Allemands aient coupé complètement les communications, puisque les Allemands, eux, étaient entrés en France et filaient sur Amiens et sur la côte pour couper l'armée du Nord entre la mer et puis eux. Et les officiers, en général, je ne dis pas que tous ont fait ça, mais beaucoup d'officiers, moi, je l'ai vu de mes propres yeux, sur les routes des tractions avant qui les emmenaient vers le sud. Alors que nous, on allait vers le nord et nous n'avons plus qu'un sergent-chef pour nous commander.
1: Et vous avez indiqué aussi être resté quelques jours sur les plages à Dunkerque. Vous vous souvenez du temps passé à Dunkerque, du nombre de jours où vous avez été établi sur les plages ?
2: Exactement non, mais je crois que c'était 5-6 jours environ. Nous étions dans les dunes, sans possibilité de se laver. On n'avait pas de ravitaillement non plus. Enfin, on en avait quand même, mais on n'avait pas de potage, de repas chaud. Contrairement à ce que certains films ont montré par la suite. Peut-être qu'il y avait des compagnies qui étaient mieux organisées, qui réussissaient à avoir des roulantes. Mais nous, nous n'avions pas ça et... On nous apportait simplement du pain. Et je me souviens qu'une fois, en marchant dans les dunes, comme ça, pour passer le temps, j'ai trouvé une boîte, une petite boîte de conserve à moitié vide et à moitié ouverte. Et il y avait dedans, c'était une boîte de pommes de terre à l'anglaise. D'ailleurs, une boîte anglaise. Alors j'en ai mangé, mais malheureusement c'était complètement rempli de sable, ça croquait. Mais c'est pour dire que ça devait être un avant-goût de ce que je connaîtrai plus tard.
1: Et quel était l'état d'esprit général sur la plage ? Qu'est-ce qu'on pouvait ressentir de la part des soldats français que vous avez pu côtoyer ?
2: On parlait pas beaucoup, on n'avait pas. Enfin, on sentait bien qu'il n'y avait plus aucun recours. On attendait simplement d'aller... On ne savait pas du tout ce qu'on allait devenir. On savait qu'on attendait l'embarquement pour l'Angleterre. Et après, eh bien, on ne savait pas est-ce qu'on allait être invité à rester en Angleterre ? Est-ce qu'on allait repartir en France ? Comment ? Pas comment, on savait bien que c'était en bateau. Mais pourquoi faire ? On ne savait rien. Il faut dire qu'on n'en parlait pas beaucoup. On attendait tranquillement.
1: Et y avait-il des officiers ou des sous-officiers pour vous diriger ou donner des consignes ?
2: Non, on n'avait pas de... je l'ai déjà dit, je crois. On n'avait plus qu'un sergent-chef qui nous commandait sans nous commander, puisque malheureusement on n'avait rien à faire qu'à traîner dans les dunes, sur la plage, en attendant leur embarquement. Mais les officiers avaient disparu complètement. D'ailleurs, c'était pas pour notre compagnie seulement. Hein, on ne voyait pas d'officiers sur les plages. Peut-être qu'il y en avait qui étaient en garnison à Dunkerque, qui étaient encore dans Dunkerque, mais sur les plages de ceux qui étaient revenus de Belgique et d'ailleurs, on ne voyait plus d'officiers. On n'en voyait plus.
1: Est-ce qu'il y avait de l'animosité entre les troupes anglaises et françaises du fait que les troupes anglaises étaient prioritaires dans l'embarquement ?
2: On n'avait pas de contact avec eux, on n'avait aucun contact, mais on savait bien qu'il ne fallait pas, essayer, par exemple, d'ailleurs on nous l'avait dit, qu'on n'embarquerait pas sur les bateaux anglais avant que le dernier soldat anglais quittait la France. Moi, je me souviens qu'une fois... On était sur la plage et tous les jours on voyait des barques qui allaient de la plage jusqu'au bateau, gros bateau. Il y avait toutes sortes de bateaux, des bateaux de pêche, des bateaux de plaisance, des gros bateaux de transport de troupes. Et qui était au large, et des barques venaient chercher des soldats sur le sable. Et moi, je me souviens, je l'ai vu de mes propres yeux. C'est pour dire que on n'avait pas le droit d'essayer de partir avec avant eux. Un soldat français avait réussi à se glisser dans une barque avec des Anglais. Eh bien, arrivé un petit peu au large, quand ils se sont aperçus, ils l'ont balancé à la flotte et puis ils l'ont laissé se débrouiller tout seul.
1: Il y avait une sorte de désorganisation générale.
2: Oui, ça c'était la désorganisation totale, complètement. On ne savait plus. Je crois que personne ne savait ce qui allait se passer par la suite. Je crois que personne ne le savait.
1: Et est-ce que l'armée allemande a tiré profit de cette désorganisation ?
2: Non. L'armée allemande, Hitler avait donné l'ordre à l'armée allemande d'arrêter les combats. D'ailleurs, il y a des officiers allemands qui n'ont pas compris, ça on l'a su par la suite, bien sûr, qu'ils n'avaient pas compris la décision de Hitler. Bon, je pense que, vu les circonstances qui se sont produites par la suite, Hitler a espéré, en laissant réembarquer l'armée anglaise en toute sécurité, en toute simplicité, faire la paix avec les Anglais, et ceci aurait abandonné les hostilités avec... Je pense que c'est pour ça que l'armée allemande n'a pas... Parce que si l'armée allemande, si ils avaient voulu... Eh bien, ils auraient pris Dunkerque et les troupes françaises et les troupes anglaises et tout le monde. Il y avait peut-être les trois quarts des soldats qui se trouvaient sur les plages de débarquement, qui n'avaient même plus de fusils avec eux. Parce qu'il faut dire que lorsqu'on est arrivé sur la plage, moi c'était à Bredune, comme j'ai déjà dit, à côté de Dunkerque, on nous a fait déposer nos fusils en tas et... en nous racontant que si on était pris, si on n'avait pas d'armes avec nous, si les Allemands arrivaient, qu'on n'avait pas d'armes avec nous, on serait libérés immédiatement, renvoyés chez nous, etc., etc. Et puis n'importe comment, on n'avait pas le choix. Il fallait qu'on dépose nos armes. Alors on a déposé nos armes en tas sur... Et c'est comme ça que la plupart des soldats français qui étaient trouvés là-bas n'avaient plus de fusils avec eux, n'avaient plus de mousquetons, n'avaient plus... Alors, si les Allemands, si vraiment ils avaient vraiment voulu nous prendre en prisonniers, eh bien, ils n'avaient qu'à... Il y avait personne qui pouvait les empêcher d'arriver sur la plage. Personne.
1: La plage a été bombardée, j'imagine. Vous avez subi plusieurs bombardements ?
2: Oui. Alors là, les bombardements venaient de l'aviation, hein, de l'aviation allemande. C'était s'il y avait des avions qu'on entendait dans le ciel, c'était des avions allemands, parce que nous n'avons pas vu un seul avion avec la cocarde tricolore, sauf quelques Anglais. Les seuls qui essayaient de se poser à la aux Allemands, c'était les Canadiens. Ils avaient le dessous d'une aile blanche et l'autre aile le noir. C'est comme ça qu'on les reconnaissait. Mais autrement, c'était des Allemands qui... Alors c'était très impressionnant. Et, bon, on était déjà habitué, quand on est arrivé à Dunkerque, on était déjà habitué au bombardement aérien. Mais les Stuka, c'était vraiment démoralisant lorsqu'ils se mettaient à plonger et qui déclenchait les sirènes, ça faisait un effet extraordinaire sur le moral des troupes. Et alors, on était bombardés assez souvent sur les plages, mais ce qu'il y a, c'est que c'était des bombes qui n'étaient pas très, très importantes. Et moi, j'ai été voir immédiatement après un bombardement, j'ai été voir le lieu où la bombe était tombée, il n'avait fait aucun dégât et on voyait même plus de la trace parce que le sable mouvant avait tout embarqué, avait empêché l'explosion d'abord de se dégager et avait absorbé la bombe et puis le trou en même temps. On voyait plus rien.
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1: 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En février 1973, lors de sa toute dernière série de concerts officiels, au Philharmonic Hall de New York, sous la direction de Leonard Bernstein, les doigts de la jeune violoncelliste Jacqueline Dupré refusent soudainement de lui obéir. Sa main s'ouvre et laisse échapper son archer, qui tombe lourdement sur le sol. Grand silence. Le drame qui vient de se jouer là, sous nos yeux, à cet instant précis, devant le public et l'orchestre, marque la fin de la trop courte carrière de la concertiste Jacqueline Dupré. Les enregistrements d'exception que vous allez entendre ce soir sont autant de documents précieux. Instant volé au destin, où reste gravée pour l'éternité la jeunesse de Jacqueline Dupré, sa soif de vivre, la pureté et la beauté de son jeu, ainsi que l'émotion, intacte et chaque fois renouvelée. Toby Perlman, la femme du grand violoniste Isaac Perlman, confiait à propos de cet artiste hors du commun. Quelques rares choses seulement sont au-delà des mots. Jacqueline Dupré était l'une de ces créatures, au-delà des mots.

Jacqueline Dupré naît à Oxford, le 26 janvier 1945. C'est une enfant prodige. Dès 4 ans, elle manifeste d'étonnantes dispositions pour le violoncelle. Elle étudie l'instrument à la Guildhall School, à Londres, avec William Bliss. Elle ne le sait pas encore, mais elle travaillera aussi en France, avec Paul Tortelier, en Suisse, avec Pablo Casals, et même à Moscou, avec le grand Mislav Rostropovitch. Mais pour l'instant, la jeune soliste n'a que 16 ans, et elle donne son premier concert public, le 1er mars 1961, au Wigmore Hall de Londres. C'est le début d'une très brillante carrière.

Colnedrei, opus 47, adagio sur deux mélodies hébraïques, tel était le titre de ce morceau, écrit en 1880 par le compositeur allemand Max Bruch, dans la bonne ville de Liverpool, où il était chef d'orchestre. Deux mélodies hébraïques qui appellent à la prière et qui constituent pour nous ce soir une excellente entrée en matière dans l'univers musical de la violoncelliste Jacqueline Dupré. Elle était accompagnée par le pianiste et excellent accompagnateur anglais, Gerald Moore. Après le triomphe de Wigmore Hall, Jacqueline, pourtant, traverse une profonde crise existentielle. Loin de savourer son succès, elle remet en question son choix de carrière et s'interroge sur sa capacité à assumer une vie de soliste. À l'automne 1962, encouragée par Plisse, qui espère qu'un nouveau mentor la stimulera, Jacqueline part seule pour Paris, étudier avec Paul Tortelier, violoncelliste réputé. L'expérience tourne court. Elle rentre à Londres, toujours traversée des mêmes doutes, bien qu'elle ait donné des concerts remarqués, notamment le concerto d'Elgar, qui consacre définitivement son nom en Grande-Bretagne.

RLP 102.3, vous venez d'entendre à l'instant le quatrième et dernier mouvement, Allegro, Allegro Manon Tropo, du concerto pour violoncelle et orchestre en mi mineur de Edward Elgar. L'enregistrement que vous venez d'entendre, et qui demeure la référence du genre, a été réalisé par la maison de disques EMI en 1965. Jacqueline Dupré avait alors 20 ans. Elle était accompagnée par le London Symphony Orchestra, placé sous la direction de Sir John Barbirolli. En 1964, Jacqueline Dupré décide de quitter le foyer familial pour s'installer à Londres. Là, elle s'épanouit enfin, affirme sa féminité, prend confiance en elle et découvre le plaisir de plaire. En bref, elle s'émancipe. Jacqueline en est désormais certaine. Elle mènera une carrière de violoncelliste soliste.

Carrel Pesson de Troyes, c'était à l'instant un morceau de bravoure du répertoire des violoncellistes. Il s'agissait du troisième mouvement Allegro Molto du concerto numéro 1 en ut majeur de Joseph Haydn. Il était interprété, bien évidemment, par la violoncelliste Jacqueline Dupré. Elle était accompagnée par son mari, Daniel Barenboim, qui dirigeait l'English Chamber Orchestra. Ça fait partie des enregistrements que Jacqueline Dupré a réalisés avec des formations de chambre. Au début des années 70, alors qu'elle est au sommet de sa gloire internationale, Jacqueline Dupré commence à ressentir d'étranges engourdissements dans les doigts et une fatigue inexpliquée que les médecins attribuent au stress ou à la dépression. Au printemps 1971, Jacqueline reprend brièvement le chemin des concerts, mais son retour est difficile. Soutenue avec une grande patience par son mari, le chef d'orchestre Daniel Barenboim, elle débute une psychanalyse qui lui permet peu à peu de retrouver un certain équilibre. Et pendant quelques mois, l'espoir renaît. Convaincue d'avoir surmonté son mal-être, elle prépare son retour définitif sur scène. Pourtant, dès 1973, ses prestations révèlent une perte de maîtrise et une fatigue croissante. Les critiques, autrefois unanimes, perçoivent désormais les premiers signes d'un déclin. Déclin que personne encore ne peut expliquer.

c'était là encore un passage obligé pour tout violoncelliste, le troisième mouvement final allegro moderato du concerto pour violoncelle et orchestre en si mineur d'Antonin Dvorak. Jacqueline Dupré était une fois encore accompagnée par son mari Daniel Barenboim. Il dirigeait cette fois-ci le Chicago Symphony Orchestra. Ce n'est que quelques mois plus tard, en octobre 1973, que Jacqueline Dupré apprendra qu'elle est atteinte d'une sclérose en plaques. Maladie terrible et inexorable. Le choc est immense, même s'il apporte enfin une explication aux souffrances qu'elle endure depuis tant d'années. Avec Daniel Barenboim, son mari, elle tente pourtant d'affronter la maladie avec courage, nourrissant l'espoir de remonter un jour sur scène. Mais son état se dégrade rapidement. Tandis que Daniel poursuit sa carrière de chef d'orchestre, tout en restant profondément attaché à elle, Jacqueline, elle, doit peu à peu renoncer à sa vie d'artiste. Elle sera désormais enseignante. C'est le 19 octobre 1987 que la sclérose en plaques finira par emporter Jacqueline Dupré. Elle avait seulement 42 ans.

terminer sur une note de fraîcheur, ce programme consacré à l'inoubliable violoncelliste qui était Jacqueline Dupré, c'était à l'instant une rota, une danse, extraite des 7 chansons populaires de Manuel de Falla. Jacqueline Dupré était ici accompagnée par le guitariste australien John Christopher Williams. Tous les enregistrements qui ont composé cette émission, ainsi que bien d'autres, sont réunis dans un très beau coffret de 4 CD sorti en 2012 et intégralement consacré à Jacqueline Dupré. Ce coffret, intitulé « Le son de Jacqueline Dupré », contient l'essentiel des enregistrements réalisés par l'artiste pour la maison de disques EM. Ainsi se termine ce programme, consacré avec beaucoup d'émotion ce soir à la violoncelliste Jacqueline Dupré. 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À très très vite, sur les ondes de RLP.

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3: Auditrices, auditeurs, amis, citoyens, camarades, bonjour. Nous sommes le lundi 21 septembre 2026. Et dans cette chronique du groupe Fred Zeller, Libre Pensée Dordogne, je vais bien évidemment revenir sur la visite du pape en France, qui est maintenant toute proche, mais auparavant, j'ai plusieurs informations à vous communiquer. Tout d'abord, quelques éléments sur la manifestation, rassemblement et manifestation qui ont eu lieu hier à Périgueux, comme dans de très nombreuses villes en France, hein, plus de 100 et quelques autres villes à l'étranger, contre la loi dite « permis de tuer ». Et je vais commencer par lire un communiqué de presse qui a été lu hier dans le rassemblement, permis de tuer. Le 7 juillet 2026, l'Assemblée nationale a repris l'examen d'une proposition de loi déposée le 3 décembre 2024 par le groupe de la droite républicaine soutenu par le gouvernement et tendant à faire bénéficier les forces de l'ordre d'une présomption de légitime défense en cas d'usage de leur arme de service. Au terme d'un nouvel article 122-6-1 du Code pénal, serait présumé avoir agi en état de légitime défense l'agent de la police nationale ou municipale, ainsi que le militaire de la gendarmerie nationale, qui a fait usage de son arme, dans les conditions prévues par les articles L435-1 et L511-5-1 du Code de la sécurité intérieure, sauf si l'enquête judiciaire démontre une utilisation des armes manifestement disproportionné ou contraire au principe de la nécessité absolue établi par la loi. Fin de citation donc de ce nouvel article qui serait introduit si le projet de loi était adopté, ce qui n'est pas encore le cas. La charge de la preuve de la légitime défense ne pèse donc plus sur le policier ou le gendarme ayant fait usage de son arme de service. Déjà proposé en 2023 sous une forme proche par l'ancienne députée d'extrême droite Madame Emmanuelle Ménard. Cette proposition de loi s'ajoute à l'assouplissement des conditions d'engagement du feu prévu à l'article L435-1 du Code de la sécurité intérieure, issu de la loi Cazeneuve du 28 février 2017, au terme duquel l'usage des armes de service est légitime lorsque, notamment, et je cite, « des véhicules, embarcations ou autres moyens de transport dont les conducteurs n'obtempèrent pas à l'ordre d'arrêt et dont les occupants sont susceptibles de perpétrer dans leur fuite des atteintes à leur vie ou à leur intégrité physique ou à celle d'autrui ». Fin de citation. Le policier ayant assassiné le jeune Naël Merzouk le 27 juin 2023 a revendiqué ces dispositions. À juste titre, le 26 juin 2026, la défenseure des droits a publié un avis au Parlement par lequel elle estime que cette proposition de loi porterait gravement atteinte à l'état de droit si elle était adoptée. L'adoption de nouvelles dispositions relatives à l'usage de la force par des agents publics ne devrait entraîner aucune réduction des garanties attachées au droit fondamental à la vie, à l'accès au juge, à la manifestation de la vérité et à l'effectivité des voies de recours. C'est pourtant ce que prévoit cette proposition de loi. Pour cette raison, la défenseure des droits émet un avis défavorable à ce projet de texte. Fin de citation de la défenseure des droits. La Fédération nationale de la libre pensée exige l'abandon de ce texte qui, s'il devait être voté, porterait une atteinte grave à la sûreté des citoyens et à la démocratie. Et dans la manifestation d'hier, j'ai été interviewé par la presse au titre de la Libre Pensée et vous retrouverez dans la presse et notamment dans Sud-Ouest la manière dont ils ont interprété cette interview. Je vais quand même y revenir un instant parce que dans cette interview, je reviens sur la question de la confusion des pouvoirs entre le pouvoir judiciaire et le pouvoir exécutif, puisque ce projet de loi, les dispositions prévues par ce projet de loi reviennent à concentrer en un moment extrêmement court dans le temps le jugement et l'exécution de la peine. Et ça pose un problème. Et ça pose un problème extrêmement grave. Parce que d'une certaine façon, c'est une forme de rétablissement de la peine de mort, sans le dire, et aggravée. Pourquoi ? Bien parce que lorsque la peine de mort existait dans notre pays, avant donc que Roger Badinter, maître Badinter, y mette fort heureusement un terme, et ça nous lui rendons hommage forcément de manière la plus forte qui soit, eh bien, lorsque la peine de mort existait, elle ne pouvait être requise que dans des cas graves, de crimes extrêmement graves qui étaient commis, mais en aucun cas pour un délit de fuite ou un refus d'obtempérer. Donc il y a là une disposition qui est extrêmement grave pour la démocratie, et à juste titre, la défenseure des droits a donc retenu le principe de ne pas valider cette loi, et donc c'est bien sûr la raison pour laquelle, au niveau de la libre pensée, nous intervenons dans les différentes initiatives qui sont prises pour que ce projet de loi, qui doit passer en octobre en examen au Sénat et qui ensuite reviendra donc à l'Assemblée nationale, n'aille pas au bout du processus parlementaire et ne soit pas adopté. C'est extrêmement grave. Alors, également, avant d'en venir au la venue du pape et un communiqué que je vous proposerai, une autre chose qui concerne l'Italie, où le gouvernement Meloni en Italie a pris des dispositions qui s'apparentent à un auto-da-fé ou à une forme d'auto-da-fé. Et d'où sort un appel international pour Baruch Spinoza. Et je vous lis cet appel et je vous invite à le signer. Vous retrouverez le lien sur le site de la Fédération Nationale de la Libre Pensée et également sur notre site lpdordogne.fr. Pour la liberté de philosopher, il faut réintégrer Spinoza, Marx, Gramsci et les penseurs critiques dans les programmes des lycées italiens. Le 23 avril 2026, le ministère italien de l'Instruction et du Mérite a rendu public de nouvelles instructions. Derrière ce texte technique se cache une décision lourde de sens, la marginalisation, voire la disparition du canon des auteurs enseignés en philosophie, de penseurs aussi fondamentaux que Spinoza, Karl Marx, Antonio Gramsci, Leibniz, Fichte ou Schelling. Nous, universitaires, enseignants, chercheurs et citoyens attachés à la liberté de penser, demandons solennellement au gouvernement italien de renoncer à cet appauvrissement du canon philosophique et de réintégrer pleinement ses auteurs dans les référentiels nationaux. En 1670, Spinoza publiait le Tractatus Theologico-Politicus. Il y défendait la liberté de philosopher contre les partisans d'un pouvoir monarchique et d'une théologie intolérante, adversaire du pluralisme des opinions, des croyances et de la libre recherche en philosophie comme dans les sciences. Spinoza y affirmait que la tentative de réduire au silence la liberté de penser est contraire au bien commun, finit par attiser la haine, et que c'est au contraire cette liberté qui garantit la paix et la sécurité de l'État. Retirer Spinoza des programmes, ce n'est pas simplement priver des générations de lycéens d'un chapitre d'histoire de la philosophie. C'est la priver de l'auteur même qui a posé avec la plus grande rigueur les fondements théoriques de la laïcité et de la liberté de conscience. Spinoza n'est pas la seule victime de ce gouvernement. Priver les lycéens de Marx, de Gramsci, mais aussi de Hobbes, Locke, Rousseau, dont l'importance est relativisée, c'est affaiblir leur capacité à interroger le monde tel qu'il est, plutôt qu'à le subir tel qu'on leur présente. Le cas d'Antonio Gramsci est plus révélateur encore. Hier, penseur italien emprisonné par le régime fasciste. Aujourd'hui, le gouvernement Meloni veut l'effacer des mémoires, de surcroît, au moment même où la place de Giovanni Gentile, philosophe officiel du régime mussolinien, se trouve renforcée dans ces mêmes référentiels. Ce qui se joue en Italie ne peut être dissocié d'une tendance plus large que l'on observe sous des formes variées, partout où l'extrême droite accède au pouvoir. Aux États-Unis, l'administration Trump a multiplié les offensives contre l'enseignement de la théorie critique de la race, interdit des ouvrages dans les bibliothèques scolaires et fait pression sur les universités pour qu'elles renoncent à des programmes jugés trop progressistes sous peine de sanctions financières. En Argentine, Javier Milei a engagé des coupes budgétaires drastiques dans l'enseignement supérieur et la recherche publique, tout en multipliant les attaques rhétoriques contre les sciences sociales qu'il qualifie de vecteurs d'endoctrinement collectiviste. En Hongrie, Viktor Orban a poussé hors du pays. La Central European University restreint l'autonomie des universités publiques et fait interdire l'enseignement des études de genre. À chaque fois, l'extrême droite tente de réécrire le canon éducatif et académique pour affaiblir les outils de la pensée critique. Présenté comme idéologique ou partisan, tout savoir qui interroge les rapports de domination et redéfinir ce qu'une nation doit retenir de son propre héritage intellectuel. Le retrait de Spinoza, philosophe de la tolérance, et Gramsci, philosophe de la critique sociale, des lycées italiens, s'inscrit dans cette même dynamique, quelle que soit la manière dont on la qualifie officiellement. L'enjeu dépasse donc le seul cas italien. Il concerne la liberté académique et la liberté d'enseignement comme bien commun universel que les constitutions démocratiques, y compris la constitution italienne elle-même, ont vocation à protéger. Une école qui n'ose plus transmettre les penseurs qui dérangent, qui interrogent l'ordre établi ou qui défendent la tolérance contre l'intolérance, n'est plus une école qui forme des citoyens libres. Elle devient un instrument de reproduction idéologique. Nous demandons donc au ministère italien de l'instruction et du mérite 1. De réintégrer pleinement et explicitement Spinoza, Leibniz, Fichte, Schelling, Marx et Gramsci dans le canon des auteurs de référence dans les indicateurs nationaux, donc pour les lycées. Deuxièmement, de garantir dans la lettre comme dans l'esprit du texte la liberté effective des enseignants de construire des parcours pédagogiques fondés sur la diversité et la richesse de la tradition philosophique sans pression implicite exercée par les éditeurs de manuels ou par l'architecture même des référentiels. Troisièmement, d'ouvrir un véritable dialogue avec la communauté philosophique et enseignante au-delà d'une consultation à choix fermé qui ne permet pas l'expression d'un désaccord argumenté. La philosophie appartient à quiconque veut apprendre à penser par soi-même. C'est cette liberté-là que nous entendons défendre. Et les premiers signataires de ce texte sont Benoît Schekenberger, professeur de chaire supérieure, président de la Fédération nationale de la libre pensée, Ricardo Alves, professeur portugais, Isabelle D'Artagnan, historienne associée à Sorbonne Université, présidente de l'Institut de recherche et d'études de la libre pensée, et toute une liste donc d'intellectuels, de professeurs ou chercheurs en philosophie. Et donc, vous retrouverez donc, comme je l'indiquais, cette pétition que je vous invite à signer et à faire signer en particulier par les enseignants et professeurs de philosophie tout particulièrement, parce que c'est quelque chose de tout à fait important, ça ne concerne pas que l'Italie. Alors, nous en arrivons donc maintenant au communiqué hebdomadaire que publie la Libre Pensée sur, par rapport à la venue du pape. Et je ne sais pas si j'en aurai le temps, mais j'ai en fait deux communiqués à vous proposer, puisque lundi dernier, je vous avais proposé une rediffusion de l'interview de celui qui, jeune, avait subi des violences sexuelles extrêmement graves à Bétaram, et Jean-Marie Delbos, et autour de son livre « Mon enfance à Bétaram ». Et donc, il n'y avait pas eu de lecture de ce communiqué. Donc voilà, premier communiqué, de quel état le pape est-il le chef ? Les milieux officiels, et ceux qui le sont moins, mais tous entièrement à la botte du pouvoir macroniste et du Vatican, nous expliquent à longueur de colonne que Léon XIV est un chef d'État, et que c'est à ce titre qu'il est reçu en France. Seuls les valets de service et les agenouillistes convulsifs veulent ne pas voir qu'il s'agit bien d'une visite religieuse et pastorale destinée à glorifier et encenser le culte catholique. Même le journal La Croix de septembre 2026 interroge le ministre de l'Intérieur, Laurent Nunez, sur les fonds publics destinés à ce Woodstock papiste. Le quotidien catholique a sans doute des craintes du scandale de cette gabegie financière en ces temps de crise où l'austérité est mise en place pour œuvrer à la marche à la guerre. Pouvez-vous nous chiffrer le coût pour l'État de la sécurisation de cette visite ? Demande donc Le Monde. Nunez refuse de répondre précisément et s'en sort par la pirouette habituelle. Citation. « Ce voyage apostolique, et donc bien religieux et non diplomatique, n'est pas un événement à but lucratif, mais un voyage officiel, comme pour la venue d'un chef d'État ou de gouvernement étranger, l'État prend en charge la sécurité. » C'est un État créé par le fascisme et Benito Mussolini que le Vatican. Ce sont les accords du Latran, signés en 1929 entre l'Italie fasciste et la papauté, qui créent artificiellement l'État du Vatican, dénommé depuis Saint-Siège. Or, ces accords ne donnent aucune stature diplomatique au Vatican. selon Wikipédia, peu suspect d'anticléricalisme primaire, comme l'est certainement la libre pensée selon l'extrême droite et les cléricaux, de gauche comme de droite. Ces accords se résument à trois conventions distinctes. Un traité politique qui règle la question romaine, entre guillemets. Une convention financière qui dédommage le Saint-Siège. Un concordat qui statue sur la position de l'Église en Italie et en en faisant une religion d'État. Ceci aura pour conséquence que le pape sera reconnu comme le chef d'État temporel du Vatican avec tous les pouvoirs législatifs, exécutifs et judiciaires. Le gouvernement effectif du Vatican étant pourtant délégué à un gouverneur général. En cas de vacance, le pouvoir passe au sacré collège des cardinaux. Il n'est donc jamais question de pouvoir ou d'attributs diplomatiques conférés au Vatican. C'est donc un abus de droit et un mensonge flagrant que de décerner des attributs diplomatiques au pape, à tel point que, ne s'agissant pas d'un État, le Saint-Siège ne peut avoir qu'un statut d'observateur à l'ONU et à l'OIT, c'est-à-dire un strapontin tout au plus. Les ONG catholiques qui pullulent dans les instances internationales aimeraient pourtant bien avoir leur État pour jouer pleinement les subsidiaires de service. Mais même à l'ONU, il ne faut pas confondre un strapontin avec un trône, fût-il pontifical. Du fait du premier amendement de la Constitution nord-américaine, il n'y avait jamais eu de relation diplomatique officielle de la République des États-Unis avec le Vatican. Ce qui ne veut pas dire qu'il n'y avait aucune relation. En règle générale, c'était un chargé d'affaires, c'est-à-dire une personne privée, qui faisait passer des messages dans les deux sens et négociait. Dans les grands moments, l'ambassadeur des USA à Rome recevait un représentant du Saint-Siège à bord d'un navire de guerre, qui est donc un territoire extraterritorial pour les États-Unis, au large de Rome. C'est en 1984, sous l'ère de Reagan et de Jean-Paul II, que les relations diplomatiques furent instituées officiellement. L'objectif était clairement une alliance entre le grand Satan que représentait l'URSS et ses pays satellites. C'est un rapprochement de type guerre froide qui a prévalu à cette violation du principe de séparation des Églises et de l'État contenu dans le premier amendement de la Constitution des États-Unis. Rappelons qu'en France, c'est la rupture des relations diplomatiques avec le Vatican qui fut le prétexte de l'adoption de la loi du 9 décembre 1905 de séparation des Églises et de l'État. Prétexte et résultat, puisque la loi abrogeant le concordat de 1801 de Napoléon eut pour résultat immédiat la rupture des relations diplomatiques avec le Saint-Siège. Elle ne fut rétablie qu'en 1924 en contrepartie d'une négociation sur la mise en place des associations cultuelles diocésaines. D'autant que ce fut 5 ans avant les accords de Latran entre l'Italie fasciste et le Latran qui faisaient du Vatican un « État », entre guillemets. La séparation des Églises et de l'État a eu comme conséquence, dans différents pays à travers l'histoire, l'absence ou la rupture de relations diplomatiques avec le Saint-Siège, nom hypocrite donné au Vatican, qui n'est pas un État. Le recevoir comme il sera reçu par Emmanuel Macron est une violation du droit international. C'est d'ailleurs logique. On voit bien dans sa conception du droit international qu'il laisse bafouer impunément à Gaza en prêtant la main aux assassins fascistes sionistes du gouvernement israélien en les armant pour perpétrer leurs crimes abominables et génocidaires contre le peuple palestinien. Avec Emmanuel Macron, tout n'est que duperie et mensonge. Mais quel État est exactement le Vatican ? Rappelons que le dit Saint-Siège, entre guillemets, est quasiment le seul pays au monde où il n'y a jamais eu d'élection démocratique, où il est interdit de faire grève et d'être syndiqué, où il est interdit pour un citoyen, entre guillemets, du Vatican, d'être non-catholique. Et il n'est pas facile d'être un citoyen, entre guillemets, dans un pays, entre guillemets, qui en compte moins que de fonctionnaires. Pays qui n'a jamais ratifié la moindre déclaration sociale de l'Organisation internationale du travail, qui n'a jamais ratifié non plus la Déclaration universelle des droits de l'homme, et qui, comme l'État d'Israël et d'Arabie saoudite, est une théocratie où la nationalité est obtenue exclusivement par la religion officielle. L'histoire a révélé à plusieurs reprises les liens sulfureux entre les finances du Vatican et des membres de la mafia. Monseigneur, entre guillemets, Marcinkus, trésorier officiel du Vatican sous le règne de Jean-Paul II, se lie avec Michel Sindona, un avocat sicilien devenu banquier. Une enquête menée bien plus tard révélera ses liens avec la mafia dont il était l'avocat et le banquier depuis la fin des années 1950 et était chargé de blanchir l'argent tiré du trafic d'héroïne. dans le cadre de ses opérations. Il entrera en relation avec le futur pape Paul VI. En 1968, celui-ci lui confia une mission pour trouver une parade à une disposition du gouvernement italien voulant soumettre à l'impôt les placements du Vatican en Italie. Les sommes générées par le trafic de drogue de la mafia et les fonds du Vatican ont un intérêt commun à être soustraits au contrôle fiscal et demeurer secrets. Et c'est le « chef » entre guillemets d'un tel « État » entre guillemets également, que l'on ne peut que qualifier de totalitaire, qui va être reçu officiellement par l'Élysée, et ce sont bien des sommes énormes de fonds publics qui vont être dilapidés pour le recevoir. Oui, c'est bien le vice au bras du crime, encore une fois. L'omerta macrona au service des bénitiers. L'omerta va jouer pleinement pour protéger l'Église de ses turpitudes dans d'autres domaines. Ainsi, l'Église veut que le secret de la confession soit mis légalement à égalité avec les autres secrets professionnels définis dans une liste précise. Elle a obtenu une première victoire lors du premier vote de la loi dite de protection de la jeunesse. Cette loi prévoyait explicitement que le clergé ne pourrait plus se protéger derrière cette clause pour ne pas alerter les autorités judiciaires sur les crimes commis par les hommes en soutane. Or, sous la pression de l'Église et des cléricaux de droite comme de gauche, cette disposition originelle a été retirée. Mais la bataille, même parlementaire, est loin d'être finie. La défaite de l'Église sur la loi fin de vie en est un indicateur. Dans la dixième question au candidat pour la présidentielle, la libre pensée demandera donc au candidat explicitement « Vous prononcez-vous contre la demande de fait de l'Église catholique de mettre le secret de la confession dans la liste officielle pour qu'il soit reconnu à égalité avec tous les autres secrets professionnels définis par la loi ?» Il est un autre domaine aussi, où l'omerta et la complicité de la Macronie s'exercent à plein, c'est celui du non-respect par l'Église catholique du Règlement général de la protection des données, RGPD. En France, on peut faire effacer toute appartenance passée à une association, parti, syndicat, obédience maçonnique, c'est le principe de la confidentialité des données personnelles. Mais une exception existe pour la seule Église catholique qui peut garder ad vitam aeternam l'intégralité des données personnelles dans les registres de baptême. Les libres penseurs n'acceptent pas cette exception ecclésiastique au mépris de la loi des hommes. Aussi, des libres penseurs ont demandé l'effacement total des données personnelles dans les registres paroissiaux et ont saisi toutes les juridictions à tous les niveaux pour cela. Si une première victoire totale a été obtenue en première instance, le jugement a été cassé en appel. La CNIL et le Conseil d'État, saisis par les libres penseurs, ont soutenu cette décision inique. L'affaire est aujourd'hui pendante devant la Cour européenne des droits de l'homme. Le gouvernement français d'Emmanuel Macron est partie prenante du débat juridique. Il a remis un mémoire en reprenant intégralement l'argumentaire de la curie romaine. C'est la collusion la plus totale, c'est le cléricalisme triomphant. Dans la troisième question que la libre pensée posera publiquement au candidat, il est indiqué clairement « Ferez-vous le nécessaire pour que le Règlement général de la protection des données soit pleinement appliqué à l'Église catholique qui refuse obstinément, aidée en cela par la CNIL et le Conseil d'État, de supprimer définitivement toute mention d'appartenance passée et de baptême comme toutes les autres structures doivent le faire impérativement en Europe ?» Voilà, c'est la fin donc de ce communiqué numéro qui est l'avant-dernier communiqué. Je n'ai pas le temps de vous lire le dernier communiqué. Je ferai peut-être pour jeudi une émission pour revenir donc sur cette question. Voilà. Alors je vous propose maintenant d'écouter le choix musical que je vous propose. C'est la chanteuse Nakomi Tukanaka, qui est une chanson qui a été censurée par le Vatican, interdite par le clergé congolais. « Mon Dieu, je me demande ».

0: parole. Ah ah, je me pose des questions. Oh Dieu, je me pose des questions. D'où vient la peau noire? D'où vient l'homme noir? D'où vient donc la peau noire? Qui étaient nos ancêtres? Jésus, le Fils de Dieu, est représenté comme blanc. Adam et Ève représentés comme blanc. Tous les saints sont représentés comme blanc. Pourquoi donc? Ah, je me pose des questions. Je me pose des questions. Dans les livres de Dieu que nous voyons, les images de tous les saints sont blanches. Tous les anges sont eux aussi blancs. Mais lorsque le diable est représenté, il est noir. D'où vient cette injustice? Je me pose des questions. D'où vient donc l'homme noir? Nos aînés nous ont fait croire que nous n'étions pas intelligents. Ils rejettent les statues de nos ancêtres. Ils ne croient pas au remède de nos ancêtres. Mais dans la maison de Dieu, nous voyons que nous prions avec des chapelets dans les mains, que nous prions devant des statues qui remplissent la maison. Et toutes ces statues sont blanches. Pourquoi? Je me pose des questions. Nous croyons aux prophètes blancs, mais ceux des peuples que nous ne les croyons pas. Pourquoi nous as-tu fait ainsi? Je me pose des questions. Nous mettrons les textes intégrales sur le site. Et donc maintenant, je vous donne rendez-vous pour une prochaine chronique du groupe Fred Zeller sur Radio Libre en Périgord, lundi prochain, et peut-être même dès jeudi avec une émission spéciale reliée à la visite du pape. Merci à Antoine pour la technique.
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2: RFI, bonjour, 16h en temps universel, bonsoir, 18h ici à Paris.
3: Nicolas Brousse.
2: Léon XIV s'apprête à décoller pour Lourdes après avoir présidé une messe à Paris devant 600 à 800 000 fidèles. Cela faisait 18 ans qu'un pape n'était pas venu dans la capitale française. Il fut un temps Premier ministre avant de rejoindre les rangs de l'opposition. Sidya Touré, grande figure de la politique guinéenne, est mort hier en exil. Évacué en urgence de Côte d'Ivoire il y a 2 semaines, il s'est éteint à Paris où il était soigné à l'âge de 81 ans. Une vis de 7 cm seulement met Volkswagen en difficulté. Pièce défectueuse qui équipe plus de 4 millions de véhicules à travers le monde. Certes, elle ne fait pas courir de danger immédiat pour les occupants des voitures concernées, mais elle fait déjà du mal à l'image de marque du géant automobile allemand. Deuxième jour de la visite du pape en France, Léon XIV quitte ce soir Paris après avoir rempli le Stade de France hier soir, après avoir célébré cet après-midi une messe géante sur la place de la Concorde devant 600 à 800 000 fidèles. Le dernier chiffre vient du Vatican, qui l'ont suivi jusqu'à la place de l'Étoile, 2 kilomètres plus haut via des dizaines d'écrans géants. Une véritable marée humaine sur les Champs-Élysées. Il faut dire que c'est la première visite d'un pape depuis 18 ans à Paris. François, son prédécesseur, ayant préféré Marseille et la Corse. Écoutez ces fidèles au micro de nos reporters Pierre-Olivier et Bertrand Éclair.
4: Bah on a ressenti une énorme ferveur, beaucoup de jeunesse, beaucoup de jeunes. Grosse communion, le truc c'est que ça faisait un petit moment qu'il n'était pas revenu, donc là on a senti que les gens avaient envie de le voir. On est dans une ambiance qui est assez morose et donc c'était important de pouvoir reprendre un peu d'énergie. Le pape Léon XIV a fait des efforts, je dirais qu'il a parlé super bien français, c'était assez impressionnant. On entendait dire qu'il prenait des cours un petit peu avant, mais alors là franchement je ne ferais pas la même chose en anglais.
5: Et sur les messages, que notamment pendant son homélie, est-ce qu'il y a une ligne directrice qui vous a particulièrement marqué?
4: Le côté d'être assoiffé et de faire attention à pas trop s'attacher au matériel, mais plus au spirituel, aller se nourrir plutôt de la parole du Christ plutôt que des plaisirs immédiats.
5: Ça résonnait particulièrement dans l'époque actuelle,
4: où tout va très vite, où il y a une accélération féroce des choses. Et c'est vrai que quand on entend ce genre de discours, ça permet de redescendre un petit peu la pression et ça fait du bien. On est regonflé pour 20 ans et on l'attend dans 20 ans, voilà.
2: Et le pape part maintenant pour la province. D'abord Lourdes, décollage imminent, et puis Metz. 2 drones interceptés et 1 missile ce samedi dans le ciel saoudien. Les affrontements entre les rebelles yéménites Houthis pro-Iran et les forces gouvernementales du Yémen alliées à l'Arabie Saoudite ne sont donc pas terminés. Suite au combat, 130 000 habitants du Yémen ont déjà été déplacés dans un pays dévasté par la guerre depuis plus de 10 ans. Aujourd'hui, les acteurs humanitaires sur le terrain se préparent à un conflit dont on n'est a priori pas prêt de voir la fin. C'est ce qu'explique Olivier Routeau, directeur des opérations de première urgence internationale.
6: C'est une nouvelle crise, donc les forums de coordination, ils existent, les acteurs, ils sont sur place. La question c'est, est-ce qu'il y a assez de moyens pour faire face à cette nouvelle situation? La réponse, elle est évidemment non, pour 2 raisons. La première, c'est qu'on était déjà en sous-capacité de réponse par rapport au volume de besoins. Et puis, deuxième chose, c'est qu'il y a une reconfiguration territoriale. Alors nous, on était présents, première urgence internationale, au nord et au sud. Donc ça nous donne une capacité opérationnelle immédiate. Pour les acteurs qui n'étaient qu'au sud, il y a un processus d'enregistrement qui est en train de se mettre en place par les nouvelles autorités sur les zones qui sont passées sous leur contrôle. On sait que cette situation, elle va durer dans le temps. C'est une des crises nutritionnelles les plus critiques du monde. On a du mal à imaginer que l'Arabie Saoudite, ou en tout cas la coalition internationale, pourra laisser le contrôle du détroit aux Houthis. Donc ça veut dire que le conflit va s'accentuer. On a vu que sur quelques jours, ça a produit des centaines de milliers de personnes qui sont déplacées. Donc il faut réussir à se projeter. Cette crise, elle va durer, elle va s'intensifier et les besoins vont continuer d'augmenter pour des populations qui étaient déjà dans une situation de besoin d'assistance avant cette crise.
2: Des propos recueillis par Oriane Verdier. Peu d'espoir de sortie de crise, d'autant que dans celle opposant l'Iran et les États-Unis, qui a fait exploser les prix du pétrole, Donald Trump projette aujourd'hui la proposition de Téhéran pour ouvrir le détroit d'Ormuz sous 7 jours. Il y avait plusieurs conditions, dont notamment la fin des combats au Yémen. La guerre qui n'est pas terminée non plus entre Donald Trump et les chaînes de télévision américaines censées couvrir ses activités. Il y a d'abord eu des accès à la Maison-Blanche retirés pour entre autres CNN, ce qui avait entraîné les 4 autres grands médias composant le groupe télé accrédité à cesser leur participation par solidarité. Et bien qu'un juge ait jugé illégale la décision de l'administration Trump, elle persiste aujourd'hui. CNN, dont c'était le tour, est interdit de suivre un déplacement présidentiel dans le Tennessee. On en reparle dans le journal de 20h avec notre correspondante à New York. En Guinée, je vous le disais en titre, c'est une page de l'histoire politique du pays qui se tourne avec la mort cette nuit à Paris de l'ancien Premier ministre et deux fois candidat à l'élection présidentielle, Sidya Touré. L'opposant est décédé à l'âge de 81 ans, sans avoir pu revoir son pays, Carole Valade.
0: Sidya Touré mène une brillante carrière dans l'administration ivoirienne avant d'être nommé en 1996 Premier ministre par l'Ansana Conté pour redresser l'économie, renouer avec les bailleurs de fonds, rétablir l'accès à l'eau et à l'électricité, ce qui lui vaut l'affectueux surnom de Sidya Courant. Blessé lors des massacres du 28 septembre 2009, désormais opposant à la tête de l'Union des Forces Républicaines, il mobilise son électorat principalement dans la région de la Basse-Guinée dont il est originaire et s'impose ainsi comme la troisième force du jeu politique lors des élections de 2010 et 2015. Aux représentants du président Alpha Condé durant 3 ans, il regagne ensuite l'opposition dans la lutte contre le troisième mandat de ce dernier. Contraint à l'exil après le coup d'État du 5 septembre 2021, sa résidence est confisquée, son parti dissous. L'homme à la fine moustache et aux petites lunettes, toujours calme, posé, réfléchi, a tiré sa révérence sans abandonner son combat politique.
2: Carole Valade du service Afrique des RFI, Afrique Soir, première édition à 18h30, temps universel. En Espagne, manifestation à l'appel des deux partis de droite et d'extrême droite pour Ceuta et contre la gestion par les autorités de l'afflux de dizaines de milliers de migrants venus du Maroc fin juillet. 20 000 participants selon les autorités à Madrid, 180 000 selon les organisateurs. Comme d'habitude, la vérité est entre les deux. Une chose est sûre, Ceuta, l'une des deux seules enclaves européennes en terre africaine, continue d'alimenter la crise en Espagne. Nous joindrons notre correspondant à Madrid dans le prochain jour. Non pas 2 millions mais plus de 4 millions de véhicules à rappeler, dont près de 900 000 en Allemagne. Le scandale Volkswagen double de volume. Le groupe allemand, propriétaire de 10 marques, doit mener une opération de grande envergure à cause d'un risque de sécurité. Une corrosion qui peut provoquer une perte de contrôle de la direction des véhicules concernés. Une seule pièce a changé mais qui fait déjà des dégâts pour le groupe automobile. Confirmation avec à Berlin, David Philippot.
7: C'est une seule vis de 7 cm et d'une valeur de 6 euros. Elle se trouve dans le boîtier de direction, mais si elle rouille, car de l'eau peut s'infiltrer par en dessous, cette vis pourrait casser et le véhicule devenir ingouvernable. C'est la conclusion d'un contrôle qualité mené par l'agence allemande de l'automobile. Les modèles concernés comprennent notamment les Golf, Golf Variant, Tiguan, Touran et Caddy, mais aussi des Audi Q3 et des modèles Seat et Skoda, que des véhicules construits entre 2013 et 2024. Alors, il n'y a pas de danger immédiat, précise Volkswagen, et aucun accident n'a été constaté à cause de ce défaut de fabrication, mais il faut prendre rendez-vous pour le remplacement de cette vis aux frais du constructeur, une contre-publicité dont se serait bien passé le premier groupe automobile européen en plein dans la tourmente, pris en étau entre les droits de douane américains, la flambée des coûts de l'énergie et surtout la pression de la concurrence asiatique sur l'électrique. Ces bénéfices ont été divisés par 3 en 2 ans et Volkswagen va supprimer 100 000 postes d'ici 2030. David Philippot, Berlin pour RFI.
2: On va terminer avec une sortie cinéma en France et ailleurs cette semaine avec un film qui nous fait revivre l'ambiance de la télévision américaine au début des années 2000. Dans les coulisses de l'émission phare et controversée To Catch a Predator, attraper un prédateur en VO, Prime Time revient sur cette émission qui piégeait des hommes soupçonnés de prédation sexuelle sur des mineurs avec Robert Pattinson dans le rôle de son présentateur star. Un film présenté au début du mois à la prestigieuse Mostra de Venise et c'est là que vous l'avez vu et apprécié, Elisabeth Le Quiré.
8: Are you sure your parents aren't home?
9: I'm sure.
10: Big night plan.
8: Who are you?
11: Des enquêteurs se faisant passer pour des adolescents, le tout pour attirer des prédateurs sexuels dans une maison truffée de caméras. C'était le principe de To Catch a Predator, émission diffusée sur NBC entre 2004 et 2007. Un jeune acteur servait d'appât. Puis le journaliste Chris Hansen surgissait pour interroger et humilier le suspect avant l'arrivée de la police.
12: To Catch a Predator, 9 p.m. prime time.
13: I'll be bigger than lost.
11: Dans Prime Time, c'est Robert Pattinson qui incarne Hansen, ce présentateur mégalo obsédé par l'audimat, venu du documentaire Oppenheim choisit la fiction pour rejouer des scènes dont les originales étaient déjà un spectacle organisé, le film touche une vraie question. Que se passe-t-il quand la télévision fabrique elle-même le crime, la preuve et la punition? Mais primetime, les fleurs, sans la creuser.
2: Elisabeth Le Quiré, c'est pas du cinéma, c'est du sport, mondial sport sur RFI pendant les prochaines...
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10: Ok, bon, allez, quand on copie tes informations occitanes par nos fois projets. Alors, tournez un rappel à que UAI, qui est la rentrée, le 1er de septembre, pour tout le monde et pour le cours d'occitan, qui est pour rien. Alors, pour inscrire votre drôle au cours d'occitan, il y a dans chaque lycée, pratiquement de Dordogne, ou presque de Dordogne, et donc, pour une heure par semaine, faire une sensibilisation à la langue occitane. Et quand j'ai quelqu'un qui est important, parce que le professeur d'occitan, qui est pas seulement par la langue, par la culture, le troubadour, etc., et qu'on aime moins l'open, faut je fasse. Alors, donc, avant de faire la félibrejade, la félibré Abja sur Bandia, l'oncle avait, ben, verrem, quand je rebellais la surprise, déjà là, mais il y aura une félibrejade, quoi, qui est chégure, et par contre, par l'Institut d'études occitanes, continuer toujours notre activité. Et par exemple, notre ami Michel Chadeuil, qui est le responsable des NIO, Michel Chadeuil, Chauffin Josette, nous ferons toujours des 2h30 à 4h30 une cour d'occitan au lycée Bertrand de Borne à Périgueux. On était pour devenir la porte est grande ouverte. Et de les activités occitanes, et bien en Ordogne, il y a toujours une quarantaine de cours d'occitan pour vous entraîner à leur mère Oriot, vous baillerez toutes les informations nécessaires. Voilà, avec qui qu'on a un petit clip info occitan, et on a une part de musique à 10 chats.
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0: rêvais.
1: Gros plan, année par année, sur les années 60.
0: Retiens.
1: Revivons tous ces instants si particuliers qui ont marqué ces 10 ans.
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1: 10 ans d'insouciance, d'utopie, d'espoir et de choc.
3: Vive le Québec libre!
1: 5e épisode de 1961. Année en plein renouveau musical, les succès étrangers ou français sont catapultés sur les tourne-disques TEPAZ, les jukebox, et pour le temps de quelques surprises parties, ou sur boom, ou sur pat, comme disent les jeunes, là où le rock est

chat sauvage. En 61, les chansons de variété que les parents écoutent ont une durée de vie bien plus longue. Et le combat de la jeunesse pour imposer leur style n'est pas gagné. La société et ses principes d'un temps passé freinent cette révolte juvénile. Les airs d'écroulant ont la vie.

Les parents adorent l'opérette Un visa pour l'amour avec Annie Corby et Luis Mariano. En 61, les parents aiment toujours les chansons des îles, le cha-cha et les airs sud-américains. En fin d'année, une fille de 18 ans qui revient de vacances au Brésil avec un 45 tours en poche va le proposer au culot directement au patron d'Europe numéro 1, Lucien Maurice. La gamine, persuasive, tenace, voudrait que le formidable disque du Brésilien Jorge Vieira soit diffusé. Quand Lucien Maurice l'écoute, il est stupéfait d'entendre des bébés sur fond de samba, à la gloire de celle qui dispute le rôle de symbole de la France au général de Gaulle, Brigitte Bardot. Lucien Maurice sait de suite qui pourrait chanter un truc pareil. Il pense à Dario Moreno. La jeune fille du nom de Marie-France Brière est engagée de suite à la radio. Et la chanson de Dario Moreno va envahir les ondes.

au Dario Moreno, l'idole des années 50. Une chance pour lui, alors que sa cote baisse en pleine vague rock. Le rock est simple comme les paroles de ses textes. Ça commence avec des copains qui savent juste gratter une guitare et taper sur une caisse. Ils n'ont jamais appris à chanter, pas grave. Après quelques répètes, le groupe est formé. Ils choisissent alors un nom qui sonne bien. Puis ils reprennent des morceaux du King en exprimant la rébellion qu'ils ont en eux. Et ça marche. Malgré les obstacles de toutes sortes, interdiction de jouer, objection des parents, dureté des critiques et mépris du vieux monde pour ce souffle nouveau. À la fin des cours, Catherine est pressée, car à 17h, c'est le début de saluer les copains qu'elle écoute religieusement, sans se faire surprendre par sa mère. Pour ne pas entendre, éteins-moi cette radio, tu as fait tes devoirs. Le rock est révolutionnaire, pense-t-elle, car il s'écoute en cachette. Cela lui donne l'intérêt de l'interdit. Dès 17h, sur Europe numéro 1, ça se réveille de tous les côtés.

Et dis, sois bon, des chaussettes noires qui sont les modèles. On les imite partout. Comme eux, on porte des polos noirs et des pantalons gris. Cette fois, ça bouge vraiment. Danny Logan et les pirates. Oublie Larry.

refrain du rock, on entend des onomatopées. Yé yé, ou ou, bébé. Le rock n'est pas intellectuel. Les textes sont sans importance.

John du groupe El Toro et les Cyclones, avec à la guitare un certain Jacques Dutronc. Comme Johnny en France, les teenagers anglais ont une idole qui est de temps en temps le chanteur des Shadows. Cliff Richard inspire les Chats Sauvages avec Theme for a Dream.

À part les chats sauvages et les chaussettes noires, les groupes de rock vendent peu de disques. Mais on les entend à la radio. Ils passent régulièrement au golfe de Rouen et font des galas. Les fans surexcités s'y ruent. Dans la France gaulienne, peu prête à tolérer ces débordements, on cherche alors des idoles plus acceptables pour ces jeunes excités, qu'elles soient dans la chanson, le sport ou le cinéma. Comme cette belle actrice italienne, une vraie star qui fera peut-être de l'ombre à Gina Lollobrigida, la pulpeuse actrice que les Français adorent. Catherine cherche ses photos pour les agrafer dans sa chambre. Une véritable beauté destinée aux plus riches parures et aux plus simples habits, dit-on de Sophia Loren, dont le talent de tragédienne éclate dans le film de Vittorio De Sica, La Ciociara. Dalida n'est pas si loin de ça. Elle choisit cette année un standard de crooner américain, Spanish Eyes. Elle sait s'adapter aux divers styles avec l'intention de plaire à un large public.

lien entre deux générations. Elle plaît car elle colle à son temps, tout en diversifiant son répertoire entre rock, twist, ballade et variété. Music Hall, la seule revue spécialisée à grand tirage, affirme que la chanson française est en crise. Il n'y a guère que Dalida, qui est un parfum de vacances en Vespa, jupe au vent sur les routes d'Italie. D'autres chanteurs ont bien du mal à s'adapter au goût de la jeune génération, car les jeunes veulent des chanteurs jeunes pour chanter des airs modernes. Lynn Renaud a pourtant bien

0: quelques chanteurs qui plaisent encore à l'ancienne génération, mais dont le style semble déjà appartenir à une autre époque. Les frères Jacques, Francis Linel et Bourvil.
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0: et flanc. C'est ce qu'ils appellent sauter sur le client. Et les voilà pour commencer, tous les deux enlacés, comme dans un tango.
1: Les frères Jacques, habillés en collant, à l'image un peu dépassée, chantent les catcheurs. Et enfin, Francis Linel, les millions de...

Cette année, on se rue voir West Side Story, film référence qui fait carton plein. D'autres films marquent aussi 1961, comme le tourmenté Léon Morin-Prêtre de Jean-Pierre Melville, joué par Jean-Paul Belmondo. Les Désaxés avec Marilyn Monroe, qui nous permet de revoir le dernier film de Clark Gable, mort en 1960. Dans un décor typique de Grèce, sur fond de Deuxième Guerre mondiale, un commando emmené par Gregory Peck, David Niven et Anthony Quinn part à l'assaut des canons de Navarone. Comme pour la musique, le cinéma a aussi sa nouvelle vague. La littérature a son nouveau roman. En 61, c'est le temps du nouveau dans l'expression. Le cinéma de la nouvelle vague chamboule les règles avec le cinéaste Alain René, associé à Alain Robbe-Grillet, chef de file du nouveau roman qui nous propose un film OVNI, l'année dernière à Marianne Bad, qui obtient le Lion d'Or au Festival de Venise. Film lent, cérébral, baroque et confus, à la limite du compréhensible, qui sera plébiscité par les Cahiers du cinéma, magazine pour cinéphiles intello. Il en est de même pour le film d'Antonioni, La Nuit avec Jeanne Moreau, dont le rôle principal est tenu par le silence. Autre film phénomène, d'Agnès Varda, Cléo de 5 à 7, qui se déroule en temps réel, filmé en continu, de 17h à 19h. Le cinéma de la nouvelle vague se situe dans la nuance et le temps, entre vide et silence. Enfin, le film tout public de Robert Derry, succès populaire, La Belle Américaine, revient au bon rire bien de chez nous. Devant les difficultés de s'imposer dans les styles français traditionnels comme la chanson réaliste ou à voix qui ont déjà leur vedette installée, et face au désir vif du public jeune pour les rythmes anglo-saxons modernes, la chanson américaine, adaptée ou traduite, devient le moyen le plus évident de faire un succès. C'est...

confirmé par ses nouveaux chanteurs. Dans le sillage des stars mondiales, de Elvis Presley à Paul Anka, la chanson étrangère à l'image du rock fait vendre des disques. Alors, logiquement, on promotionne la musique de l'oncle Sam avec le sourire. C'est...

dans l'ordre, Sue Thompson, Buzz Clifford et The Highwaymen. Bien que ce soit André Verschuren, l'artiste le plus populaire de France, la nouvelle vague ne désarme pas face à la vieille garde. Les adolescents ayant de plus en plus d'argent de poche peuvent désormais acheter des 45 tours américains. Un parfum d'Amérique gagne peu à peu la France. Même Marcel Amont semble atteint. Il met Tino Rossi en rock'n'roll.

composition musicale bien française de Gilbert Bécaud lui apporte la notoriété mondiale, adaptée en anglais par de nombreux chanteurs, dont Elvis Presley. Pour lui, ce sera What Know My Love. Pour Gilbert, ce sera Emma.

Gilbert Bécaud triomphe dans le monde avec Et maintenant. Justement, Et maintenant. Eh bien, en 61, c'est le temps des rockers qui se roulent par terre en chantant. C'est le temps des Les Grenadines, du pento, au plus classe, de la brillantine qu'on met dans les cheveux pour qu'ils brillent comme ceux d'Elvis. C'est le temps du twist qui envahit la France.

0: rendez-vous.
1: 61, c'est le temps des jukebox et de leur reine Dalida, élue Miss Jukebox. C'est le temps de la jeune actrice, surtout de ses yeux, dont tout le monde parle. Marie Laforêt est la fille aux yeux d'or, dans le film du même nom, sûrement pour longtemps. C'est le temps de la jeunesse, tout simplement. Des mobilettes, spéciales 50, Flandria, Paloma, des transistors de Salut les copains, des instrumentaux, des Sputnik, des Shadows, face à l'accordéon qui n'abdique pas. Nous sommes aussi au temps du business. Le rock fait peur, mais il remplit les caisses.

les chats sauvages au bol. Sur les routes, c'est une triomphe qui triomphe. La TR4 est lancée, la voiture idéale de la nouvelle vague dorée, des idoles et des stars du ciné. Mélange de la tradition britannique et du génie artistique italien. Mais elle coûte cher. Le cousin de Catherine a une dauphine qui bat les records de vente. La 4 chevaux étant la reine, la suivante s'appela Dauphine, plus confortable et rapide. La 4 chevaux est en fin de règne. Elle est remplacée cette année par une voiture bonne à tout faire, la R4 ou la 4L, qui porte les espoirs de Renault lors du salon de l'auto face à la 2 chevaux Citroën, toujours en pleine bourre. Mais entre elle et la DS19, il y a un vide. Citroën le comble en dévoilant au salon de l'auto la Mi 6. Les petites voitures sont à la fête avec un trio vedette, Sim Camille, 4L et Mi 6. Le rêve, peu importe la marque et la cylindrée, c'est la décapotable. Les Français adorent les virer en bagnole. Le super ne coûte qu'un franc 04. En plus, la première laverie auto self-service ouvre à Aubervilliers. Une facilité de plus pour l'avenir. En 61, un ancien chanteur de gospel de Kansas City inspire nos idoles. Johnny, Richard, Vince, Dalida. Succès énorme de cette année en version originale par le créateur en personne, Gene McDaniels. A 100 pound of clay.

Catherine et Marc passent une partie du jeudi devant la télé. La séquence du téléspectateur a une version jeune, présentée par la speakerine Catherine Langer. Blonde platine à la mise en pli, impeccable. La séquence du jeune téléspectateur diffuse des extraits de films pour la jeunesse. Nouvelle cible de la télé. Une émission de Pierre Tchernia, l'ami public numéro 1, propose Le Monde Merveilleux de Walt Disney tous les dimanches après-midi. Les enfants sont choyés. Ils ont un nouvel héros de feuilleton, Mehdi, alias Pascal. Il arrive avec Polly, son poney, pour des aventures trépidantes. Filmé par Cécile Aubry, la mère de Mehdi. Le dimanche matin, les collectionneurs de timbres ont rendez-vous avec encore une speakerine blonde, Jacqueline Cora, pour leur magazine Téléphilatélie. Cette année, un dimanche soir, après le journal télévisé présenté par Raymond Marcillac, le film Rituel, ce soir-là, et le film italien Riz amer. Mais surprise, les gens y repèrent pour la première fois un petit carré blanc en bas de l'écran. Catherine et Marc iront se coucher tôt, car le carré blanc indique que le film est interdit aux enfants.

Avec sous le ciel écossais, les chats sauvages célèbrent l'Écosse et ses lois simples qui attirent de partout les couples d'amoureux qui veulent se marier vite fait, bien fait, souvent à l'insu des parents. Ce qui en 61 est une attitude très rock'n'roll. Il n'y a pas que le rock cette année qui n'est encore qu'à ses premiers soubresauts, même s'ils sont virulents. Quelques chansons de variété avec Petula Clark et sa version personnelle des Amants de Vérone, Roméo.

la meneuse de revue du Casino de Paris, tout en jambes, au prénom non censuré par la censure gaulienne, qui affole le public avec son truc en plume, Zizi Jamère.

un nouveau chanteur qui n'appartient pas à la vague rock. Alain Barrière, un breton de 26 ans, à l'attitude anti-show business et au timbre de voix qui ne fait pas l'unanimité. Il remporte cette année le Coq d'Or de la chanson française avec Cathy.

0: musicale.
1: Il y a les chanteurs qui n'appartiennent à aucune vague. Ils plaisent autant aux jeunes qu'aux adultes. Georges Brassens sort son disque « Hommage au poète Paul Fort ». Cette chanson, dont « Le petit cheval ». Le

Dans la classe de Catherine, le prof d'histoire a profité du procès d'Adolf Eichmann pour faire un débat sur la déportation, avec comme question obéir aux ordres ou à un système où chacun renvoie la responsabilité à son supérieur. Suffit-il à se déculpabiliser ? Les juges du tribunal de Jérusalem ont tranché en condamnant à la peine de mort le nazi Adolf Eichmann qui planifia d'une manière méthodique l'extermination de millions de personnes dans les camps de la mort. Eichmann répondit au tribunal, tel un bureaucrate modèle, qu'il n'a fait qu'exécuter les ordres, sans état d'âme, en bon fonctionnaire qu'il était. Rappel à la jeunesse insouciante de 61 que la tentative d'extermination du peuple juif fut régie par simple obéissance administrative. Il fallait le savoir. Il faut savoir.

Aznavour est sur les rails du succès. Cette fois, c'est vraiment confirmé. Parents des jeunes l'adorent. Il devient chanteur à la mode. Nous terminons ce cinquième épisode de 1961 avec du twist. Style, danse et musique qui ne plaît pas qu'aux jeunes. La France, sous la tutelle du général de Gaulle, est encore pleine de principes moraux et de tabous. Mais la génération spontanée qui arrive veut autre chose. Leur devise pourrait être « Vivre prend trop de temps qu'on en oublie de vieillir ».

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1: Bonjour chers auditeurs et bienvenue sur l'antenne de Radio Libre en Périgord 102.3 RLP pour les puristes. Vous êtes bien en compagnie de Jeff avec Antoine bien sûr. Notre grand technicien à la manette et notre invité que je vous présenterai tout à l'heure, une dame, une charmante dame qui vient nous parler de choses qui vont sûrement vous intéresser, mais on laisse le suspense. Bienvenue donc à la mission Être musicien en Périgord, la 31e émission.

pour ceux qui me connaissent, je recommence une 31e émission. Comme d'habitude, on va d'abord faire nos objectifs de l'émission et on va parler aussi un petit peu de nos invités que nous avons reçus jusqu'à présent et ainsi quelques actualités de concerts, de choses à voir et à entendre.

et à écouter. Voilà. Donc, nous sommes bien ensemble sur RLP, Radio Libre en Périgord, super radio du Périgord, dans mon émission Être musicien en Périgord. Je vous rappelle d'abord des objectifs de cette émission. Il s'agit ici d'inviter toute personne qui, en Périgord, seulement en Périgord, a quelque chose à voir avec la musique, alors que ce soit des musiciens, des groupes, que ce soit des patrons de bar, des gens qui tiennent des magasins de musique, sans qui nous ne pourrions pas acheter du matériel. Donc je leur propose de venir ici pour parler avec moi, d'eux, faire leur promo, qui ils sont, qu'est-ce qu'ils font. Et je leur demande de venir avec trois morceaux, perso ou non. Soit c'est des morceaux qu'ils ont fait eux-mêmes, ou des morceaux qu'ils aiment, pour les diffuser durant l'émission. Je souhaite aussi parler des statuts des musiciens amateurs, semi-pro, professionnel, c'est toujours un petit peu compliqué la réglementation. Déjà, pour les professionnels, on commence un petit peu à y voir un peu plus clair, mais c'est un peu plus compliqué pour les amateurs, ainsi que pour les patrons aussi de bars, parce qu'ils ont le droit à 6 concerts, 6 cachets déclarés, je crois. Enfin, on en reparlera tout à l'heure, vous inquiétez pas. Donc, pour l'instant, ce qu'on va faire, c'est qu'ici, on va parler musique, mais on va en écouter. Je vais vous proposer un morceau de mon maître à penser, mon maître à chanter, mon maître à écrire, avec qui j'ai commencé à faire mon premier recueil de poèmes. Je vous parler de Claude. Je vous laisse découvrir.

0: 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C'est vrai que j'ai que des garçons. J'aurais eu une fille, j'aurais appelé Cécile. Franchement. Voilà, donc je l'ai vu 3 fois sur scène et il me manque beaucoup, il me manque. Donc voilà, avant de parler avec notre invité du jour qui patiente sagement, je veux faire un grand coucou à toutes les municipalités de la Dordogne qui ont le plaisir de faire venir des musiciens, notamment au niveau des marchés gourmands ou d'autres activités. Grâce à eux, ben, beaucoup de musiciens ici peuvent avoir des dates. Voilà, donc c'est comme aussi tous les restaurateurs, tous les... Voilà. Quelques dates, je vous renouvelle. Le 4... oui, il y a eu un festival Open Rock Metal Fortnite. Donc là, par contre, ça envoie du très, très, très, très lourd. Hein. Donc c'est samedi 26 septembre à la salle des fêtes du Change. Alors, il y a des groupes avec des noms... Hard Rock, Mortuary, Lean 5, Carbon Seed, Conviction, Warp Drive. Alors, c'est du hard lourd, lourd, lourd. Hein. Bon, moi, c'est pas mon truc, mais bon, c'est bien qu'on aime. Donc, je rappelle aussi les Salles Gold de Gisèle. Ils font des trucs sympas, ils font une petite restauration. C'est à Véraventure, n'hésitez pas à y aller. Il y a du... Il y a des choses à voir. Et puis bon, je vous ai parlé de Stéphane. Hein. Bon, il représente son festival MNOP, grand festival avec des pointures, notamment le petit gamin qu'il a fait venir, qui m'a très, très, beaucoup impressionné au piano, un gamin de 18 ans, mais énorme. Il joue avec des pointures, le gars, il va aller loin, lui. Bon, ok. Allez, j'arrête un petit peu. Je vais passer un petit morceau que j'aime bien aussi, du français, hein. On peut aussi. Hein. Et ensuite, on va dans une autre planète. À tout de suite.
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0: Voilà, Suzette de Danny Briand. Donc je refais une petite annonce justement parce que eux, ce qu'ils font, j'adore. Et nous sommes en train de chercher avec des potes, on veut monter une formation qui serait un peu latino, mais voilà, pas que. Quelque chose de festif, ouais, un peu comme fait Danny Briand, ce genre de musique, notamment comme des morceaux comme Oye Como Va de Santana. Et donc là, il nous faut à tout prix un pianiste, chanteur éventuellement, surtout un chanteur, mais de préférence, si c'est un chanteur pianiste, c'est bien. Voilà, donc n'hésitez pas à m'envoyer un mail, hein, vous savez, sur la radio ou sur Être Musicien en Périgord. Nous recherchons activement, on a le temps, mais on essaye de faire un truc avec des cuivres où on peut être 7-8 sur scène. Bon, voilà, donc c'est un projet. Voilà, on verra si ça marche, mais on a envie de le faire. Donc là, pour la 31e émission, j'ai l'immense plaisir de recevoir une jeune dame qui vient de se taper plusieurs kilomètres pour venir nous voir, puisqu'elle est dans le... c'est le Nord.
1: Nord Périgord.
0: Nord du Périgord, aux alentours, de, on peut dire, aux alentours de la Coquille.
1: Oui, hein, tout à fait.
0: Et qui fait un art qui n'est pas forcément bien connu, je crois, en Périgord. J'ai ces instruments devant les yeux qui sont extraordinaires. J'ai l'honneur, l'avantage et le plaisir de vous présenter Muriel Phillips, je crois.
1: C'est ça, voilà. Bonjour.
0: Bonjour. Alors, dis-moi, Muriel, je te remercie d'être là avec nous, déjà, d'être levé tôt, parce que ce n'est pas évident. Et je voudrais quand même te demander, qui es-tu ? Qu'est-ce que tu fais en Périgord et qu'est-ce que tu nous en train de nous mijoter là ? Explique-nous un peu ton art.
1: Alors moi, je suis depuis à peu près 4 ans et demi en Périgord. En fait, je viens de la région Rhône-Alpes. J'habitais au sud de Lyon et depuis plusieurs années, je voulais partir parce que ça devient il y a des régions de France qui deviennent assez invivables entre la pollution, le toujours plus vite, toujours plus haut, toujours plus fort. Voilà, donc là, moi, la vie que je menais ne me convenait plus du tout. Alors, j'ai d'autres activités par ailleurs. Je suis aussi herboriste, donc je voulais vraiment retourner à la nature. Bon, sachant que j'ai grandi en Savoie aussi, hein, donc proche des montagnes. Donc voilà, avec mon compagnon, on a pas mal bourlingué en France, voir où on avait envie de s'installer. Bon, moi, le Périgord, j'étais déjà venue en Dordogne plusieurs reprises. Et vraiment, le coin m'avait énormément plu. Qui a encore de la nature, encore des arbres, encore des ruisseaux, encore voilà. Enfin, donc voilà, et du coup, on a trouvé notre lieu dans le Périgord vert. Bon, même si on n'est pas allé que dans le Périgord vert, mais voilà. Et on s'est installé là. Donc moi, pour changer complètement d'activité, développer davantage tout ce que je sais faire. Mmh. Donc entre autres, en tant que flûtiste, mais pas que. Mmh. Donc voilà. Et c'est vrai qu'ici, les instruments, l'instrument que je joue, enfin à la base je suis pas flûtiste, je jouais du piano, j'ai fait 9 ans de piano. Mais ce qui me gênait beaucoup avec la musique, c'est que on est toujours. Moi j'ai commencé à 4 ans hein, le piano, donc j'ai commencé à lire le solfège avant de savoir lire à l'école. Et ce qui m'a fait arrêter, c'est que c'est beaucoup trop carré, beaucoup trop formel, beaucoup trop et ça perdure parce que mes enfants ont fait des classes CHAM, donc c'est des classes à horaires aménagés de musique. Et bon, même ma fille qui est extrêmement scolaire, au bout d'un moment ras-le-bol quoi. Ras-le-bol, on a envie de jouer et pas de se taper 10 heures de solfège par semaine quoi.
0: OK. Oui.
1: Et là, cet instrument a un avantage, c'est que si on est déjà musicien, pas de problème. Mais que si on n'est pas musicien, on peut apprendre à jouer de cet instrument sans connaître le solfège et sans savoir lire une partition.
0: C'est pas des flûtes normales ?
1: Non.
0: Alors explique-nous un petit peu.
1: Enfin, normal, ça dépend ce qu'on appelle normal.
0: En fait, donc, c'est courante, je veux dire, c'est pas des flûtes courantes.
1: Non, en fait, c'est un instrument qui vient d'Amérique du Nord, des Indiens Lakota et Navarro. Donc c'est un instrument de reliance, de connexion, qui est utilisé dans les cérémonies. Il y a une légende Lakota qui explique comment cet instrument est né, hein, d'un jeune Indien qui voulait séduire sa belle et qui a été inspiré par les dieux. Là, je le fais très court, hein, mais et qui a dans une branche d'arbre construit cet instrument. Et du coup, cet instrument a été adopté par tout le clan. Voilà. Donc c'est des instruments en bois. Alors il y a des gens maintenant qui en font dans une forme de plastique, mais bon, moi je trouve que c'est vraiment dommage.
0: Il y a un bois particulier qui s'y prête plus que d'autres ?
1: Non, alors là j'en ai amené 3 différentes. Celle-ci est en bambou, la plus grande, la plus grave.
0: Oui.
1: Celle-ci, je crois que c'est du châtaignier. Et celle-ci, je ne sais plus, parce que c'est 3 fabricants différents.
0: Ouais.
1: C'est 3 artisans français différents.
0: C'est pas du chêne.
1: Non, celle-ci, non. Je ne sais plus ce que c'est, celle-ci. Non, mais ce n'est pas du chêne. D'accord. Le chêne n'est pas souvent utilisé. Ce qui est souvent utilisé, c'est l'érable, le merisier, le bambou. Alors, le bambou, pas tous les artisans, parce que c'est il faut savoir le travailler.
0: Oui,
1: ça peut éclater assez facilement. Mais par contre, ça a une sonorité très
0: basse.
1: Très profonde, très basse.
0: Basse
1: Et c'est vrai que c'est aussi des flûtes pour voyager. Et pour improviser. Donc c'est vraiment, on peut jouer des partitions, on peut apprendre à jouer des musiciens amérindiens, connus surtout aux États-Unis parce que assez peu connus en France. Mais voilà, c'est surtout quand on apprendre les techniques, apprendre les coordinations, parce qu'il y a quand même un apprentissage.
0: Hein. Ah bah oui,
1: c'est pas je prends l'instrument et puis hop.
0: Oui, c'est pas du pipeau quoi.
1: Il y a quand même un apprentissage, mais qui est accessible à quelqu'un qui n'a jamais fait de musique, s'il est passionné, qu'il a vraiment envie d'apprendre quoi.
0: D'accord. Je vais revenir un petit peu sur ton passé. Tu as toujours été dans la musique ou tu as fait une autre activité
1: non,
0: avant
1: J'ai fait pas mal d'autres choses avant.
0: D'accord. Tu étais dans quel corps de métier en gros
1: J'ai été dans deux corps de métier principaux. J'étais psychomotricienne, donc dans le domaine du soin, que j'ai quitté parce que je ne suis plus du tout d'accord avec les politiques de soins actuelles. Mmh. Donc voilà. Mmh. Et je suis aussi éducateur sportif.
0: D'accord. Dans quel sport
1: Alors mon sport de base, que je n'enseigne plus, mon sport de base, j'étais haltérophile.
0: Ah
1: c'est pas courant non plus.
0: T'as pas vraiment le physique.
1: Alors, on dit toujours ça, mais en fait, ça va de 47 kilos, les haltérophiles, femmes, des catégories, à plus de 75. Donc, entre la fille qui fait 45 kilos et celle qui en fait 75, on n'a pas les mêmes gabarits. Quoi.
0: Tout à fait, tu l'as fait longtemps, ça
1: Oui, j'ai commencé, j'avais 11 ans.
0: Ouais.
1: Et j'ai arrêté à 40 ans, donc j'ai fait ça très longtemps.
0: D'accord. Et la musique en parallèle tu me dis le piano,
1: c'était en parallèle. Après, à un moment donné, j'ai arrêté. Quand j'étais à la fac, j'ai repris. J'ai repris parce qu'en fait, j'ai eu la chance d'avoir un prof qui, au piano, nous apprenait à improviser. Parce qu'en tant que psychomotricienne, j'ai fait une spécialité qui s'appelait la psychorythmie, où on accompagnait le mouvement par la musique.
0: D'accord.
1: Avec de l'impro, parce qu'en fait, on doit s'adapter, aux gens qui sont là, quoi, aux enfants qui sont là. Donc, il faut apprendre les accords et puis se laisser aller, donc lâcher la tête et se laisser aller sur ce qui se passe. Et puis, quand j'ai voulu poursuivre ça, j'arrivais pas à retrouver chaque fois que j'allais dans des conservatoires ou dans des écoles. Non, il fallait re-rentrer dans un moule, dans un cadre, Et moi, ça me convient pas du tout.
0: D'accord.
1: Et après, j'ai découvert cette flûte.
0: D'accord.
1: Donc, voilà.
0: Donc le choix du nord du département, c'était... tu as fait plusieurs endroits vraiment dans la Dordogne avant de t'installer définitivement.
1: Oui, parce que moi, je suis du côté de Sarlat aussi, Bergerac. Oui. Voilà. Oui. Moi, j'aime bien la verdure. Bon, même si cette année, c'est pas très vert. L'eau, la verdure, voilà. Donc, je voulais pouvoir ramasser mes plantes, puisque je suis aussi herboriste.
0: D'accord.
1: Faire mes propres préparations, voilà. Donc c'est vrai que on avait des critères quand même précis au niveau du terrain, de l'eau, de
0: D'accord. Non, parce que je pense, moi j'ai été infirmier libéral pendant plusieurs années entre Saint-Léon-sur-Vézère et Plazac. Je ne sais pas si tu connais.
1: Non,
0: c'est dommage parce que tu es en plein dedans là, parce que Plazac, si tu veux, c'est un mélange entre les gros agriculteurs et les bouddhistes, le Dagpo, si tu veux. Et donc ce monde là. Que tu nous présentes un peu, la psychomotricité, l'amour de la nature, ce que tu joues là, c'est en plein dedans là-bas. Si un jour tu ne sais pas quoi faire, va visiter Dagpo, le centre bouddhiste que tu peux, et tu vas rencontrer des gens avec qui je pense tu vas vraiment t'entendre, parce que moi j'ai vécu des gens comme Olivier qui est venu le jour un peu, qui fait la musique un peu... C'est un monde, faut regarder ce qu'il fait sur internet, c'est pas mal. Mais donc voilà, je t'en parle, mais si le nord du département te plaît, tu sais, moi au-dessus de Périgueux, déjà c'est le grand nord pour moi. Hein. Moi je suis plus en bas là-bas. Voilà, donc écoute, je crois que tu es pas venu les mains vides. Tu nous as amené. Alors c'est des morceaux que tu as fait toi, c'est
1: Oui, que j'ai fait moi, donc certains toutes seules, donc je sais plus lesquels on a pris, mais je crois que le premier c'est toute seule, mais dans la nature, parce que c'est quand même des flûtes de reliance.
0: Oui.
1: Donc l'idéal c'est de pouvoir
0: jouer. Qu'est-ce que t'appelles la reliance ?
1: Alors ça va paraître peut-être te paraître peut-être un peu perché, mais de se connecter aux esprits, aux invisibles. On peut les utiliser par exemple quand on utilise des tambours et qu'on veut faire un voyage chamanique.
0: D'accord. Ouais.
1: Pas que, voilà. Et c'est vrai que l'idéal, quand on est en nature et qu'on joue avec ses flûtes, on voit des choses qu'on ne voit pas autrement.
0: Oui.
1: Et on est connecté avec certains animaux. les connexions ne se font pas de la même d'accord. façon sans. Non, donc, suivant les flûtes, ça va être avec les oiseaux, ou, ça dépend.
0: Bah, si ça t'aide à improviser aussi, c'est ça qui est bien
1: complètement,
0: aussi.
1: Voilà, parce qu'il y a un échange qui se fait entre l'environnement et puis l'instrument,
0: nature,
1: et puis
0: et
1: moi.
0: D'accord. C'est ton mari, ton compagnon,
1: mon compagnon, il fait aussi de la flûte.
0: Il fait aussi de la flûte.
1: On joue ensemble aussi.
0: D'accord. Et dans quel milieu il était au départ, lui, c'était un peu pareil?
1: Alors lui, il était médecin psychiatre.
0: D'accord, bon d'accord. Oui,
1: donc rien à voir.
0: Oui, enfin, psychomotricien, psychiatre, bon, vous avez des choses en commun quand même.
1: Au niveau du milieu du soin, oui.
0: Alors, si tu veux bien nous présenter ton premier morceau, et puis après on passe à l'antenne un petit peu.
1: Alors le premier, donc, c'est Dans les bois. Donc oui, celui-là, c'est au bord du ruisseau, vers chez moi, avec les libellules, les oiseaux. Voilà, donc je me suis laissée complètement inspirer, donc c'est vraiment pure impro.
0: D'accord.
1: Par ce qu'il y avait autour de moi, quoi.
0: D'accord, mais allez, on écoute.

0: Eh bien, je trouve que c'est très apaisant. Franchement, ça pousse à une sorte de méditation, un retour sur soi, un autocontrôle apaisant. Tu vois, voilà ce que je ressens. Donc, ce qu'on va faire maintenant, je vais voir avec toi quelle est. Alors, ton actualité a l'air riche quand même, hein, parce que tu as l'air d'être assez, comment te dire, multicarte, on va dire, en gros, c'est ça.
1: Oui, c'est
0: Hein,
1: vrai.
0: voilà. Explique-nous un petit peu quelle est ton actualité actuellement. Qu'est-ce que tu fais
1: Actuellement, je travaille essentiellement comme éducateur sportif. Donc, comme j'ai fait un master en STAPS, que je suis aussi psychomotricienne, j'ai fait une certification en pilates, enfin, j'ai fait pas mal de choses. Donc, dans le Nord Périgord, je donne des cours de pilates, de stretching, de renforcement musculaire. J'utilise mes flûtes à certains cours, enfin, sur les cours de stretching, comme je fais un temps de détente, relaxation à la fin, j'utilise des flûtes graves, voilà, pour que les gens repartent vraiment.
0: D'un bon retour
1: Ah
0: des
1: oui,
0: gens,
1: elles
0: ouais.
1: adorent ça.
0: Ah
1: Enfin, par exemple, sur le cours de renforcement musculaire, j'en ai qui me disent, oh, tu pourrais pas nous faire aussi un petit temps de détente avec la flûte? Oui, il faut que je rallonge le cours, quoi. Enfin,
0: ouais.
1: voilà, pourquoi pas, ça pourrait se faire, hein, mais il faut que je rallonge le cours. Bon, à chaque fois, c'est de l'impro, hein, donc
0: Oui,
1: voilà.
0: c'est ça qui est bien.
1: Et c'est vrai que moi, je préfère faire ça que de passer un morceau de musique en fin qui serait enregistré, quoi, puisque je peux le faire, je peux
0: Oui, tu
1: jouer.
0: peux aussi, oui.
1: Voilà, c'est.
0: Ok, très bien. Donc tu as un très très bon retour. Au niveau des musiciens, alors est-ce que tu envisages aussi des fois à faire des présentations publiques
1: Oui, j'aimerais
0: Ouais.
1: bien. Mais en fait, je trouve enfin, pour le moment, en Périgord, moi, je suis encore nouvelle quelque part, même si ça fait 4 ans et demi que je suis là. Et c'est pas si facile que ça, quoi.
0: Ouais.
1: Voilà, c'est pas si simple. Et ben là, dimanche dernier, j'étais sur le marché à Nayac avec une association qui s'appelle Taka Soufflé. Et donc voilà, j'ai joué avec Thierry sur le marché,
0: Oui.
1: avec mon
0: Et
1: compagnon.
0: alors?
1: C'est génial.
0: Ben oui, voilà.
1: C'est vraiment super. Parce qu'on fait des nouvelles rencontres. On ne se connaissait pas, on s'était jamais rencontrés. Ben, on avait échangé sur Facebook, mais on ne s'était jamais rencontrés. Et donc je lui ai demandé quand même si j'ai d'où les tonalités, parce que moi j'ai plein de flûtes, mais savoir ce que j'allais emmener pour que ça s'accorde quand même ensemble, quoi. Et ben en fait, on s'est lancé, quoi. Et voilà, on a joué.
0: Et les gens ont apprécié.
1: Ah bah oui, parce
0: Voilà.
1: que les enfants dansaient, enfin,
0: Ben voilà.
1: c'était
0: Mais c'est ça qui
1: très
0: est bien.
1: sympa.
0: Parce que la finalité d'un musicien, quand même, c'est la confrontation au public. Déjà. Donc, toi, déjà, tu t'en sers professionnellement en même temps que ton métier. Donc, c'est un apport, déjà. Mais c'est vrai qu'après les confrontations. Alors, les lieux, il te faut des lieux qui soient adaptés, quand même. Tu vas pas face à un bar, par exemple. Hein,
1: Ah, ça
0: voilà.
1: dépend si c'est un bar où ils veulent
0: Associatif.
1: si, voilà, où ils
0: Oui.
1: veulent vraiment, je sais pas, mettre une ambiance. Voilà, c'est quand même plus, bah, comme tu l'as dit toi, des
0: Oui.
1: flûtes qui amènent à se détendre,
0: Oui.
1: à un instrument à la méditation, à quelque chose de se recentrer. Donc oui, je vais peut-être pas jouer dans une salle, par exemple, où ils vont faire du hard rock.
0: Oui.
1: Encore que si c'est pour calmer à la fin, pourquoi pas.
0: Ouais. Non, c'est plutôt les assos associatifs, enfin les trucs associatifs, toi. Je pense que ça serait plus adapté qu'un bar où les gens viennent picoler de la bière ou
1: Oui,
0: voilà. Ouais,
1: complètement, oui.
0: voilà. Oui. C'est difficile à trouver. Donc, et sur Limoges, t'as regardé un petit peu, non? C'était pas
1: Non,
0: loin, Limoges, toi.
1: non, je suis à mi-chemin en fait entre
0: Ouais.
1: Limoges et Périgueux.
0: Ouais.
1: Donc je suis moitié-moitié.
0: D'accord, ok.
1: Donc je suis à la même distance. Donc oui. Non, là en fait, bah, comme c'est vrai que je diffuse quand même pas mal sur Facebook, bah, quand je fais des ateliers découvertes, quand je fais des stages ou des choses comme ça, bah, Thierry de l'association là, Taka Soufflé, il m'a contacté en fait comme ça en me disant bah, tu serais OK pour venir jouer sur le marché, voilà, c'est un
0: Ben
1: petit marché et
0: oui.
1: tout qui débute. Je dis bah oui.
0: Ben oui,
1: C'est
0: ben
1: sympa.
0: oui.
1: En plus, c'est vrai que moi, j'adore le didgeridoo. Donc, ça me parlait bien.
0: Et Thierry, c'est le président de l'association, lui?
1: Alors, je ne sais pas s'il est président. En tout cas, il est
0: Ouais.
1: membre très actif dans
0: Très actif, ouais.
1: l'association.
0: Oui,
1: Voilà.
0: oui.
1: Et moi, j'avais déjà joué avec un didgeridoo dans un cercle de chants de mantra indien, où en fait, on avait liberté après de pouvoir improviser, jouer avec nos instruments. Et ça avait été vraiment super, quoi, de jouer
0: D'accord.
1: avec un didgeridoo, et ça s'accorde très très bien, quoi.
0: D'accord. Musicalement, t'as pas de statut particulier, t'es amateur.
1: Je suis
0: Musicalement,
1: amateur,
0: t'es
1: alors
0: pas intermittente, t'es
1: non,
0: pas.
1: non, non,
0: Toi,
1: non,
0: t'as
1: non.
0: ton statut pro où tu fais les cours de stretching et tout ça, d'accord?
1: Alors j'ai noté aussi que
0: Ouais.
1: j'enseignais la flûte et que je jouais de la flûte, parce que
0: Oui.
1: bon, maintenant pour se déclarer, c'est quand même compliqué les formalités, et plutôt que de recommencer.
0: Oui, mais ce n'est pas des concerts à but lucratif.
1: Non, non.
0: C'est par rapport à ton métier, ça t'aide pour. Voilà, ce n'est pas un statut où tu voudrais être déclaré comme intermittent ou tout ça.
1: Non,
0: Oui,
1: non, non.
0: tu n'as pas cette
1: Non, non,
0: contrainte-là.
1: j'ai déclaré l'activité flûte dans le sens où je donne des cours, je peux
0: Oui.
1: participer à des soirées, je peux, enfin voilà, enseigner, je peux la faire découvrir dans une école aussi, enfin voilà, je veux dire.
0: T'es pas soumis à négocier des cachets, ce que je veux dire.
1: Voilà. Non, du tout.
0: Donc après, quand vous faites ça sur le marché, c'est à type bénévole.
1: Ah, c'est comme ça.
0: Tout à fait. Après, si les gens veulent filer une pièce, ils filent leur pièce. Bon voilà, mais ça n'a rien à voir avec.
1: Non, c'est ça.
0: Non, c'était la question que je voulais poser. D'accord. Est-ce que tu as pensé des fois à fabriquer?
1: Alors moi non, je préfère jouer que fabriquer. Par contre mon compagnon
0: Oui, voilà, c'est je me doutais qu'il y avait quelque chose. Voilà.
1: Oui oui, et lui donc comme on a beaucoup de bambous sur notre terrain, donc il coupe les bambous, il les fait sécher, et il fait des flûtes, toutes sortes de flûtes en bambou, donc d'accord, des flûtes amérindiennes, mais aussi plus style kena. Donc ça c'est des flûtes d'Amérique du Sud. Et oui, oui, lui, il fait des flûtes en bambou.
0: D'accord. Et lui, il a un statut. Il fait quoi, lui, ton mari
1: Alors, lui, c'est complètement amateur.
0: Ouais.
1: Vraiment,
0: ouais.
1: C'est, il n'a aucun statut. Il n'est pas auto-entrepreneur.
0: Ouais,
1: il est
0: Mais qu'est-ce qu'il fait comme boulot, lui? Il fait un boulot, non?
1: Il a arrêté de travailler.
0: D'accord.
1: Il a bénéficié d'une carrière courte.
0: Ah oui, il était
1: en tant que médecin.
0: Ah oui, c'est
1: vrai. Parce qu'il a été dans, médecin dans l'armée.
0: D'accord.
1: Enfin, voilà, dans l'armée,
0: l'armée,
1: donc,
0: oui.
1: Il a pu prendre sa retraite.
0: Oui, il est psychiatre.
1: Beaucoup plus tôt. Et du coup, voilà, il en profite maintenant pour faire les choses qui l'intéressent.
0: Oui, mais c'est bien.
1: Qui
0: et donc là, vous êtes à fond tous les deux, d'accord. Ok. Qu'est-ce que je voulais dire? Tu as d'autres morceaux, je crois.
1: Oui.
0: Ouais, présente-nous le deuxième morceau, s'il te plaît.
1: Alors, le deuxième, en fait, à côté de chez nous, sur Saint-Pierre-de-Frugy, il y a un lieu que j'aime beaucoup qui s'appelle Le Breuil. Donc, c'est une ferme-gîte. Voilà. Et donc, ils ont une salle qui s'appelle salle de yoga, mais en fait, c'est une très belle salle. Une centaine de mètres carrés, plancher en bois, en pleine nature. Hein, c'est vraiment. Au milieu des prairies et des grands arbres. Et avec une amie qui était en vacances chez nous, on a dit, bah tiens, donc j'ai appelé Alain et je lui ai dit, est-ce qu'on peut venir jouer chez toi? Et donc on est allé jouer chez lui dans cette salle. Il faisait mauvais, donc on s'est pas mis dehors. On s'est dit, bah allez, on se met dans la salle. Et voilà. Donc il y a mon compagnon qui a la shruti box. Donc shruti box, c'est un instrument indien, en fait. Ça fait comme une petite valisette avec un ou trois octaves, et qui fait aussi comme un fond, voilà. Et puis bon, elle qui était plus en fond, qui voilà, qui était un peu au tambour, voilà, qui met vraiment en fond.
0: Oui, de toute façon, nous, de toute façon, t'inquiète, mais je suis batteur. Hein.
1: Voilà.
0: On est les ânes, on est toujours au fond de la classe. Ouais, assure-toi, je connais.
1: Et donc voilà, on a fait ça ce jour-là, tous
0: d'accord,
1: les trois, quoi.
0: Eh bien, on va écouter.

0: en impro.
1: Tout en impro.
2: C'est ça qui est sympa. Ouais. C'est que t'as pas de contraintes finalement. Mais en fait, c'est pas évident parce que comment tu peux démarrer un morceau en impro ? Est-ce que tu as une inspiration particulière ou c'est au feeling comme
1: Alors, ce qui est vraiment important, en plus dans nos sociétés, je trouve, on est beaucoup dans la tête. Et il faut vraiment lâcher la tête. Et beaucoup de gens n'y arrivent pas. En fait, ils auraient tout à fait les capacités. Tout le monde les a, mais il faut pas être dans le mental du tout, ni vouloir jouer quelque chose en fait. Il faut pas être dans le vouloir et dans voilà. Il faut vraiment se laisser porter par ce qui se passe complètement. En fait, le plus dur, c'est ça, au fond. Et après, il faut bien connaître son instrument. C'est-à-dire que moi, chacune de mes flûtes, je sais comment elle joue, quelle note va aller à côté de telle note, quelle... Voilà, je les connais parfaitement bien, toutes. Donc, je n'ai pas à me dire, mais qu'est-ce que... Je veux faire ça, j'ai ça dans la tête, et qu'est-ce qu'il va falloir que je fasse pour... J'ai pas besoin de faire ça. Et donc, après, c'est complètement... ça vient tout seul, en fait. C'est assez compliqué à expliquer, parce que c'est... Voilà, je suis là, je respire, je...
2: Mais t'es pas toujours toute seule, t'es toujours accompagnée un petit peu.
1: Ça dépend, bah là j'étais accompagnée, par exemple. Des fois, je suis accompagnée.
2: Ouais. Alors, l'instrument, je suis impressionné par le shooty box.
1: Shruti Box, oui.
2: Cet instrument qu'on entend, d'ailleurs, mais comment te dire, c'est pas fort, et c'est agréable à écouter, quoi. Je veux dire, c'est vraiment... Et là, c'était dans une salle, non ?
1: Oui, là, c'était dans une salle. Au début, on voulait jouer dans une église, mais elle était fermée. Donc, on voulait aller dehors, mais pareil, c'était il faisait mauvais ce jour-là, et donc, on s'est rabattu dans la salle dite de yoga de la personne là, dont j'ai parlé tout à l'heure.
2: Oui.
1: Et mais bon, au début, c'est pas un morceau du tout qu'on pensait diffuser. Hein. Des fois, on enregistre pour se réécouter après, et voilà, tout simplement, quoi. Donc, la shruti peut être plus forte et prendre plus de place. Surtout celle-là, elle a 3 octaves. Donc, on peut jongler entre les aigus, les médiums, les graves, sur différents accords. Les accords peuvent évoluer aussi au fil du morceau. Et là, c'est vrai que ce qu'on aime bien faire avec mon compagnon, c'est-à-dire que lui, il se cale sur moi, mais moi, je me cale sur lui. C'est-à-dire qu'il va modifier quelque chose, mais moi, je vais modifier mon jeu aussi.
2: Oui.
1: Et en fait, ça se fait tout seul, quoi.
2: Oui.
1: Ça se fait vraiment tout seul. Si, une fois qu'on n'a plus besoin d'apprendre les coordinations, d'apprendre les techniques, d'apprendre... qu'on n'a plus besoin d'être dans la tête, en fait.
2: Oui.
1: Ni pour jouer, dire, il faut que j'appuie là, il faut que je fasse ça. Et qu'on connaît bien son instrument et qu'on peut tout lâcher, ça se fait tout seul.
2: Ton passé d'arboriste, t'es arboriste.
1: Je suis arboriste.
2: C'est pas un passé.
1: C'est pas un passé.
2: Ça fait très longtemps.
1: Ça fait pas très très très longtemps. J'ai fini mes études d'arboriste.
2: Parce que tu as fait des études par rapport à ça. C'est pas un truc que tu fais.
1: Non.
2: Toute seule.
1: J'ai fait l'école des plantes de Lyon à l'époque. Donc j'étais en Rhône-Alpes. Donc c'était sur Lyon. J'ai fait l'école des plantes de Lyon. Donc c'est sur 3 ans.
2: Ouais.
1: Et j'ai terminé en 2020 ou 21, je ne sais plus.
2: D'accord, donc ce n'est pas un truc que tu fais toi-même. Et donc là, ce qui t'intéresse là-dedans, c'est remplacer certains traitements médicaux qui te paraissent abusifs.
1: Alors, moi je fais un peu tout. C'est-à-dire que je fais mes savons, je fais mes crèmes pour le visage, je fais un peu tout, quoi. Je peux faire aussi... je ne vais pas dire... médicaments, parce que le milieu médical actuel n'aime pas trop ça, quoi.
2: Homéopathique.
1: Voilà. Ouais. Donc, en France, de toute façon, c'est très compliqué. Donc, moi, je suis pas... je travaille pas... Enfin, voilà, je gagne pas ma vie en faisant de l'herboristerie. Je le fais
2: C'est un plaisir.
1: Mais en fait, c'est vrai qu'on peut tout faire. Moi, j'ai eu des problèmes de santé, effectivement. En tant que sportif de compétition, j'ai eu pas mal de blessures. Et les franchement,
2: les choses comme ça.
1: Oui, et ça encore, c'est rien, mais j'ai eu des ruptures de tendons.
2: Ah oui, quand même.
1: J'ai eu des gros trucs. Et c'est pas vraiment la médecine allopathique qui m'a aidée, quoi.
2: Oui, d'accord.
1: Voilà. Okay. Donc c'est parce que j'ai eu accès à ces choses-là que je marche toujours, quoi. Voilà.
2: Je pensais, par rapport au style de musique que tu préconises, que tu fais et que tu aimes, est-ce qu'il existe des festivals ? Est-ce qu'il existe des moments où tu peux...
1: J'ai cherché justement, et en France, j'ai pas trouvé grand chose.
2: Oui.
1: Donc, bah, s'il y a des personnes qui organisent des festivals où ces instruments sont...
2: C'est pour ça que je, c'est pour ça que je te parlais de, du centre bouddhiste d'Agpur, parce que et Saint-Léon-sur-Vézère et Plazac, tu vas, à mon avis, t'en trouver des créneaux, tu pourras, ou même sur Montignac, hein, puisque c'est un peu le milieu de là-bas, si tu veux. Et je pense que tu peux rencontrer des gens... déjà, tu vas au centre d'Agpur, tu vas prendre connaissance avec des gens, tu vas connaître des gens. Moi, j'ai connu beaucoup de moines bouddhistes, hein, qui sont vraiment dans cette philosophie-là. Donc, je pense que tu vas trouver ton bonheur, on va dire, un petit peu. Non, mais c'est bien aussi parce que c'est pas évident. C'est, ce que tu as choisi, c'est très à part. Et même, c'est...
1: Ben, c'est même pas un choix, c'est un appel, en fait. Hein. Oui. C'était une évidence qu'il fallait que je joue de cet instrument, quoi.
2: Mais comment ça t'est venu au départ? Comment tu as connu déjà ce style de musique?
1: Alors, j'étais dans une cérémonie où il y avait des chamanes mexicaines.
2: Ouais.
1: Et donc à la fin, certaines ont joué de la flûte, de cette flûte-là, enfin pas les mexicaines, mais d'autres personnes. Mmh. Et là, j'étais envoûtée en fait.
2: D'accord. Okay.
1: Et donc la personne chez qui on était, qui est une copine, je lui dis, oh, mais c'est super, faut que j'apprenne à jouer ça.
2: D'accord.
1: Ça, j'étais complètement transportée par cet instrument.
2: Un déclic.
1: Un déclic complètement. Et donc elle m'en a prêté une. Donc avec mon compagnon, on s'est amusé pendant une quinzaine de jours. Je dis non, mais là. Comment je peux apprendre à jouer de cet instrument, quoi? Qui peut me guider? Elle m'a dit, oh, ben, je vais t'emmener voir ma prof.
2: Ouais.
1: Et voilà.
2: Parce il existe des profs de...
1: Très peu. Très peu.
2: Ah oui, mais...
1: Alors, là, moi j'étais à l'époque donc, en Rhône-Alpes, donc pas loin de Lyon.
2: Oui.
1: Et donc, c'est un magasin qui est sur Lyon, qui vend des instruments un peu atypiques ou d'autres pays. Hein, beaucoup d'instruments indiens, d'ailleurs. La shruti, elle vient de là-bas.
2: D'accord.
1: Et donc c'est une flûtiste qui travaille dans ce magasin et qui donne des cours aussi, voilà.
2: Okay.
1: Et qui joue aussi de cette flûte.
2: D'accord.
1: Voilà.
2: Quelqu'un qui veut prendre contact avec toi pour en parler, est-ce que les gens peuvent t'accéder ou accéder à quelque chose ou c'est privé ou
1: Non, c'est pas privé du tout. Alors c'est vrai que je mets sur Facebook, mais c'est pas à mon nom. Ils vont aussi chercher Muriel, ils vont pas trouver. Il faut qu'ils cherchent Luce Rose. Donc Luce, pas comme Luce. Comme le prénom Luce, L-U-C-E, et Rose, c'est R-H-O-S-E.
2: R-H, mais ça se tient? Luce Rose?
1: Luce, plus loin, Rose.
2: Ah oui, Luce, plus loin, Rose.
1: Donc R-H-O-S-E.
2: D'accord.
1: Donc là, je mets des choses sur Facebook. Il peut me contacter par Messenger, comme ça.
2: Ouais, ok. Messenger, te demander un ami. Et
1: ensuite,
2: puis, voilà.
1: C'est vrai que quand il y a des ateliers, que j'organise des ateliers ou des stages, je passe aussi par l'office du tourisme de Thiviers. Donc, ils peuvent avoir l'info
2: aussi.
1: Qui te
2: connaissent. Et qui te
1: connaissent. Oui, oui. Donc, ils peuvent avoir aussi l'info sur les offices du tourisme. Et puis, sur d'autres sites, parce que je sais que l'office du tourisme diffuse sur.
2: TikTok.
1: Sur d'autres, sur d'autres canaux. Donc, des fois, j'ai des gens qui me disent oh, mais je vous ai vu là.
2: D'accord,
1: je ne connais même pas le truc, mais en fait, parce que c'est l'office du tourisme qui est diffusé sur différents.
2: Ok, d'accord. Non, mais c'est bien, parce que si les gens sont intéressés, il peut y en avoir. Ouais, forcément, moi, je connais des gens déjà qui seraient intéressés et qui pratiquent peut-être même, notamment dans le milieu où j'ai travaillé, ce genre d'instrument.
1: Alors, c'est vrai que nous, on a été assez frustrés avec mon compagnon en arrivant en Dordogne, parce qu'on avait développé des cercles de musique intuitive, flûte, percussion, enfin là où on habitait avant. Et on imaginait qu'ici, ça allait être facile et qu'on allait pouvoir. Pas du tout.
2: Dans le Périgord, non, tu sais.
1: Ouais.
2: Périgord, c'est le rugby, la chasse, la bouffe, et puis la bourrée. Bon, ça évolue, non, je plaisante. Mais bon. Non, c'est difficile. C'est pour ça que je te parlais de Plazac, parce que là, c'est le lieu vraiment où tu peux rencontrer des gens, Fanlac, Plazac, qu'est-ce qu'il y a, Saint-Léon-sur-Vézère. Je ne sais pas pourquoi, mais c'est un lieu. Alors, est-ce que c'est le fait qu'il y a une implantation bouddhiste dans le coin, si tu veux, et il y a des gens de toute la France qui viennent en séminaire. Ma sœur y va déjà, tu vois, donc une de mes sœurs. Non, mais c'est un lieu où je pense que tu peux trouver des... Ou même à la mairie de Plazac. Ouais. Voilà, donc... on va peut-être écouter ton troisième morceau que tu vas nous présenter.
1: Alors là, c'était le même jour, en fait, au même endroit. Donc toujours avec la shruti, mais une autre inspiration et une autre flûte.
2: D'accord. Mais qui c'est qui est là? Toi et puis ton mari
1: Moi, mon compagnon et puis l'ami qui était avec nous.
2: D'accord. Qui t'a initié? Non, c'est pas celle-là.
1: Non, c'est une autre.
2: Ah, d'accord.
1: C'est une autre. Mais qui est aussi dans les mêmes mouvances.
2: Bah oui, j'imagine.
1: Mais,
2: oui.
1: Mais c'est une autre personne.
2: D'accord, ok, on écoute.

0: Écoute, Muriel, je pense que Antoine sera avec moi. Nous sommes dans un endroit, dans un lieu de relaxation. Ta musique est apaisante, je trouve. Franchement, c'est. Alors bon, faut pas mettre ça entre toutes les oreilles, parce qu'il y en a qui, je pense qu'ils n'auraient pas. Comment te dire? Ils feraient pas l'effort d'écouter, déjà. Mais quand tu prends le temps d'écouter, effectivement, on sent que ça te transporte un peu. Hein? Voilà. Voilà, donc j'espère que l'émission t'a plu.
1: Ah oui, c'était très sympa.
0: Voilà, j'espère que tu. Alors, par contre, ce que je te dis, donc, tu n'hésites pas à parler à des gens autour de toi s'ils veulent venir. Par contre, si à un moment donné, tu as un gros truc qui est prévu, qui est inattendu, et tu me rappelles.
1: Avec plaisir.
0: Et puis, on refera un topo avec ton compagnon, pourquoi pas, hein, parce que bon.
1: Ah, je lui en parlerai.
0: Ben oui, quand même, il existe, non, quand même.
1: Tout à fait.
0: Bon. Voilà, donc, puisque tu es là, que tu es du nord du département, j'en appelle aux gens du nord, que vous pouvez aussi venir. Tu m'as donné quelques infos que je veux aussi prévenir. Alors, on connaît la rue, le lieu concert, c'est plutôt
1: vers Saint-Surier. Qui n'est pas très loin de chez moi, pas très loin de Sarrazac, qui est
0: Saint-Surier. Saint-Surier, tout ça, Saint-Surier. Eux, ils font beaucoup, beaucoup de concerts. Il y a aussi donc, un établissement qui vient d'ouvrir, tu m'as dit, qui s'appelle La Coquille, qui s'appelle Le Pellegrino, c'est ça ?
1: Le Pellegrino, oui.
0: Voilà, c'est un grand bâtiment qui a été modifié pour faire une sorte d'endroit concert, où ils font aussi des repas concerts. Donc, je n'ai pas les coordonnées.
1: Moi non plus.
0: Voilà, mais je pense que si on tape Le Pellegrino sur Internet...
1: Je pense, et puis c'est facile à trouver, c'est vraiment à l'entrée de La Coquille,
0: d'accord,
1: quand on vient
0: à la
1: de
0: coquille,
1: Périgueux.
0: Hein, d'accord.
1: C'est sur la N21, c'est très facile.
0: D'accord. Donc, si vous êtes intéressé pour négocier des concerts ou aller voir des concerts, essayez d'aller sur Internet. Et il y a aussi le café associatif qui s'appelle Le Chaplin aussi.
1: Le Chaplin.
0: Qui est
1: Thivier,
0: où, lui?
1: À Thivier.
0: À Thivier, d'accord. Thivier, donc voilà.
1: Il y a des
0: lieux...
1: musiciens qui viennent régulièrement.
0: D'accord. Bon, mais c'est bien de le savoir, tu vois. Et j'en appelle aux gens du Grand Nord, hein, Nontron, La Coquille, Saint-Barthélemy, de Bellegarde, je ne sais plus comment, moi, je ne connais pas trop les coins là-haut. Mais je suis preneur. Pour sortir un peu de l'entourage de Périgueux. Voilà, donc, n'hésitez pas. Voilà, mais écoutez, cette émission va toucher à sa fin. Je te remercie, Muriel.
1: Ben, merci, Jeff. Merci, Antoine.
0: D'avoir fait tous ces kilomètres pour venir nous présenter ton art qui me semble intéressant et très apaisant. N'hésitez pas à aller sur le site de Muriel. Alors, sur Facebook, Luce, L-U-C-E, plus loin, Rose, R-H-O-S-E. Et pour la contacter par Messenger, ainsi dans les offices de tourisme comme à Thivier. Donc, elle ne fait pas des concerts, puisque c'est. Mais c'est intéressant.
1: Non, en même temps, quelqu'un qui voudrait. Là, je suis allée au marché de Nayac avec Thierry, qui voudrait que je joue, je ne sais pas, pour son anniversaire ou pour, je ne sais pas, une occasion.
0: Voilà,
1: rien.
0: Donc, quelqu'un qui serait intéressé.
1: Sur un marché.
0: Quelqu'un qui serait intéressé par ton art. L'art.

0: le site de la radio ou sur Facebook, Être musicien en Périgord. Laissez-moi vos coordonnées. Au secours, je n'ai des places qu'au mois de février, mais il faut à tout prix que j'ai du monde, parce que trouver du monde. Et il faut que j'ai un nouvel invité tous les mardis. Donc j'espère que... Voilà. Donc je vous rappelle que cette émission est enregistrée. Elle sera diffusée à l'antenne le jeudi suivant, c'est-à-dire ce jeudi-là, de 14h à 15h, et samedi, ce samedi-là, de 20h à 21h, mais sera mise, grâce au doigt de fée de Alexandre le Grand, qui n'a pas mis ses chaussures aujourd'hui, n'est-ce pas ? Notre Antoine adoré, l'émission sera mise en podcast très rapidement. Alors, pour cela, il faut aller sur le site de la Radio Libre en Périgord, vous cliquez sur « Podcast », vous faites défiler toutes les émissions jusqu'au moment où vous tombez sur la nôtre, Être musicien en Périgord, et là vous avez le podcast de toutes les personnes qui sont venues jusqu'à présent, qui m'ont fait le plaisir de venir à l'émission. Vous pouvez écouter notamment l'émission de Muriel qui sera mise rapidement, demain après-demain je pense, hein, Antoine. Voilà, donc pour écouter ce qu'elle nous a amené aujourd'hui, qui était très enrichissant. Voilà.
1: Eh bien, merci.
0: Est-ce que tu veux rajouter une petite chose avant de partir ?
1: Ah, non, c'est très bien comme ça, je suis très contente.
0: Bon, voilà. sache que notre porte est grande ouverte, tu as mon numéro, tu n'hésites pas, s'il y a un gros truc, tu m'appelles. Mais je veux, cette fois-ci, je n'accepte pas que tu viennes sans ton mari.
1: D'accord ? Ok, ben, je lui dirai, De toute façon, je vais lui faire écouter.
0: Je veux que tu amènes ton concubin la prochaine fois, d'accord ? Parce qu'après tout, la parité, c'est important quand même.
1: Tout à fait.
0: Voilà. Merci Muriel d'être venue aujourd'hui. Antoine, je ne te remercie pas, tu le sais que je t'aime bien. Donc la semaine prochaine, nous aurons un autre invité qui est... Attendez, je vais vous dire ça tout de suite. Ne quittez pas. Ouh là là là, c'est que j'ai du monde. Mon ami Michel Marty avec Paul Grenier. Super trompettiste et guitariste que tu connais, c'est des vieux de la vieille. Alors là, par contre, on va bien se marrer, vous allez voir. Je vous tiendrai au courant, n'hésitez pas. Merci, chers auditeurs. Je vous salue pour cette semaine et vous dis à la semaine prochaine. Muriel.
1: Au revoir.
0: Coucou, au revoir, Antoine. À bientôt.

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